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0: Chers amis, bonjour ou bonsoir en fonction du fuseau horaire dans lequel vous vous trouvez. Et merci une fois de plus de nous accueillir sur la 93.3 Radio pour une vie meilleure. Vous êtes dans le cadre de l'émission Synthèse. Synthèse, c'est une émission qui vous permet d'en savoir toujours un peu plus sur la parole de Dieu. Et j'aime bien ajouter, vous permet particulièrement de faire votre expérience personnelle de rencontre avec Jésus-Christ, celui qui a donné sa vie pour l'humanité. Nous sommes déjà dans la 7e étude d'une belle série autour de l'évangile de Marc. Et aujourd'hui, nous avons le privilège d'avoir une voix féminine qui va se présenter, parce que ce n'est pas tous les jours qu'on a ce privilège-là, qui va partager avec nous donc, cette étude autour de l'enseignement que Jésus va accorder, proposer à ses disciples. Bonjour Gisèle, Gisèle Bonjour. Roche. Alors, bonjour, dis-nous un petit peu de toi, quoi, parce que bon, certaines personnes te connaissent plus sur le WhatsApp dans les émissions du matin.
1: Oui, c'est vrai. C'est toujours avec plaisir qu'on se retrouve le matin sur le 24/7 pour pouvoir prier ensemble. Je suis donc Gisèle Roche, comme Harry vous l'a dit, et je suis responsable du ministère Réveil et Réforme à l'église de Doubs. Aux abîmes, et je fais aussi quelques travaux administratifs, on va dire, au sein de l'église de Doubs, puisque je m'occupe aussi de la trésorerie et du secrétariat.
0: Très bien, très bien. Ouais. Alors, j'ai appris que bon, tu étais aussi dans les statistiques, donc tout ça, c'est un rapport avec la recherche aussi. Hein, c'est
1: toujours, très bien. Surtout en rapport avec l'enseignement.
0: L'enseignement, mais oui.
1: L'enseignement, surtout.
0: Et comment ? Justement, j'ai bien espéré à t'inviter pour cette première partie donc, de l'enseignement de Jésus à ses disciples. Mm-hmm. Alors, justement, Gisèle, est-ce que tu voudrais nous éclairer sur le titre même de l'étude de cette semaine ? Enseigner aux disciples.
1: Alors, enseigner aux disciples. C'est vrai que nous nous trouvons dans un contexte où les disciples, les juifs, on va dire, attendaient l'arrivée du Messie. Ils attendaient l'arrivée du Messie et ce que le Messie devait leur apporter. Il était donc difficile pour Jésus de leur expliquer qui n'était pas venu pour instaurer un royaume terrestre et que le chemin de gloire passait par la croix. Mmh. Donc, le titre de l'étude, enseigner aux disciples, déjà nous pourrions nous poser la question, qu'est-ce qu'un disciple ? C'est celui qui suit son maître, nous le savons, qui fait tout comme son maître. Mmh. Et selon Matthieu 28, verset 19-20, Jésus confie trois fonctions essentielles à son Église. Aller, donc se lever, partir, entrer en action. En action pour quoi faire? Eh bien, pour faire de toutes les nations des disciples, les baptisant au nom du Père, du Fils et du Saint-Esprit.
0: Donc d'abord aux disciples et ensuite à son Église.
1: Voilà. Et la troisième responsabilité, j'allais dire, qui incombe à l'Église, justement, c'est d'enseigner ses disciples à observer tout ce que Jésus a prescrit dans sa parole. Mmh. Et si c'est le Seigneur lui-même qui conduit tout cela par son esprit, eh bien, nous sommes les plus heureux du monde. La question qu'on pourrait se poser, comment faire des disciples, sinon exhorter toute personne à apprendre réellement à connaître Jésus pour que chacun entre dans le plan qu'il a préparé pour nous. Il ne suffit pas de croire, nous dit la Bible. Tout le monde peut ou ne pas croire. En tout cas, chacun est libre de croire en Dieu. Nous l'avons dit, le disciple suit son maître. Et celui qui veut être disciple de Christ doit accepter de suivre Jésus dans son enseignement, toute confiance, et agir selon ses principes de vie pour se mettre à son service. Maintenant, enseigner les disciples, pour répondre à ta question, c'est encourager à l'obéissance de la parole de Dieu, quel que soit le contexte dans lequel nous sommes. À mon avis, enseigner les disciples, c'est un processus qui vise non seulement à assurer la croissance spirituelle des membres d'Église, mais aussi équiper, donner ce qu'il faut pour faciliter la manière d'agir et de vivre sa relation personnelle avec Jésus. Quand Jésus dit « Enseignez-les à observer ce que je vous ai prescrit », et c'est la troisième et dernière responsabilité qu'il a donnée à son Église, eh bien, alors, mettons-nous à disposition de tous les membres d'Église pour pouvoir les enseigner.
0: Très bien. Alors, est-ce que tu voudrais nous accorder, nous proposer une définition la plus précise du mot « enseigner » peut-être sur le plan général et puis précisément biblique. Et puis savoir, est-ce que lorsqu'on prononce le mot « enseigner », est-ce qu'il faut toujours l'associer au mot « instruire »,« éduquer »,« éduquer » et « apprendre » ?
1: Alors, pour trouver une bonne définition, une définition précise, je suis allé dans le dictionnaire.
0: Du mot « enseigner hein? ».
1: Du mot « enseigner ». Et le dictionnaire me donne une double définition de ce mot. Mm-hmm. Premièrement, c'est faire acquérir la connaissance ou la pratique de quelque chose. Mm-hmm. Et la deuxième définition, ce sont des verbes d'action. Apprendre, montrer, indiquer. Mm-hmm. J'ai retenu aussi quelques verbes d'action en synonyme du mot « enseigner mm-hmm. ». Fournir des instructions. Mettre quelqu'un au courant de quelque chose. Mmh. Et en allant plus loin, j'ai encore trouvé d'autres mots tels que catéchiser, communiquer, éduquer, évangéliser, expliquer, faire connaître. Mais pour une définition plus précise de ce mot enseigner, j'ai envie d'attribuer la première définition à Jésus et à sa stratégie quand il formait ses disciples. Parmi tous ceux qui le suivent, Jésus pointe 12 hommes bien ordinaires pour les former et les préparer à être des pêcheurs d'hommes. Il informe de ses connaissances, il leur enseigne de nouvelles compétences et il travaille leur caractère. Jésus utilise une grande variété de méthodes d'enseignement pour transformer ses hommes ordinaire en serviteur dévoué. Je pourrais dire que les disciples avaient une idée de ce que le Messie devait faire. Il était donc difficile pour Jésus de leur expliquer qu'il n'en était pas ainsi, que sa mission était différente, qu'il n'était pas venu pour instaurer un royaume terrestre et que le chemin de la gloire passait par la croix. Mmh. Donc, Jésus leur démontre comment interpréter ou réinterpréter l'Ancien Testament à la lumière de sa personne. Il utilise des paraboles, nous l'avons vu dernièrement. Il leur ouvre les yeux sur la réalité de ce qu'est réellement qui est le Fils de Dieu et ce que cela signifie d'être un disciple. Jésus travaille donc leurs compétences. Il les envoie deux à deux et il leur recommande de ne rien prendre pour le voyage sur un bâton, sauf un bâton, pardon, de n'avoir ni pain, ni sac, ni argent dans la ceinture, de chausser des sandales, de ne pas mettre de chemise. Et il leur dit, allez-y.
0: Mmh. Donc, instruire, éduquer, alors bon... Tout cela, bon, j'aime bien, moi, celui que je préfère, c'est apprendre. Mm-hmm. Alors, lorsqu'on dit apprendre, c'est pour moi, ça peut être en deux mots. C'est des choses qu'on a à apprendre. Donc, s'il y a des choses à apprendre, il y a aussi des choses à laisser.
1: Ça, c'est une très belle image.
0: C'est une pratique, très belle image. Parce qu'effectivement, dans ce que tu as dit, il y avait des choses à abandonner en termes d'idées. Et mm-hmm. pour, comme on dit, bon, acquérir de nouvelles idées. D'ailleurs, dans l'enseignement de Jésus, on retrouve finalement quelque chose d'important à comprendre, c'est qu'il, pour se remplir de sa parole, il se faut se vider de sa propre parole à soi. Mm-hmm. Se vider de sa parole pour intégrer, accepter la parole du maître.
1: Amen.
0: Ça me semble un peu ça. Alors, j'ai une autre question à te poser. Qu'est-ce que Jésus voulait vraiment, lorsqu'on l'écoute vraiment plus précisément, qu'est-ce que Jésus voulait vraiment enseigner à ses disciples lors de sa présence sur terre? Quel était son objectif? Ou alors on va poser tout simplement la question de savoir quelle était la finalité de son enseignement? Est-ce qu'ils deviennent des docteurs de la loi? Est-ce qu'ils veulent en théologie? Je ne sais pas. Bon. Qu'est-ce qu'ils visaient vraiment? Quel était l'objectif de Jésus pour eux? Qu'est-ce qu'ils voulaient vraiment qu'ils comprennent, qu'ils saisissent?
1: Alors, oui. Alors, nous disions tout à l'heure que Jésus travaillait aussi le caractère de ses disciples. Il y a certains récits qui font sourire lorsque Jésus formait ses disciples. Et pour comprendre la finalité de ses enseignements, je prendrai l'exemple, ou du moins l'épisode de l'apôtre Jean et de son frère,
0: oui,
1: appelé fils du tonnerre. Quand on leur a refusé l'accès au passage à travers la Samarie, ils disent à Jésus: « Seigneur, veux-tu que nous commandions que le feu descende du ciel et les consume ?»
0: Ça, c'est quelque chose. Là.
1: Ils étaient vraiment en colère.
0: On va leur régler leur compte. Ouais.
1: Jésus se tourna vers eux et il les réprimanda, disant: « Vous ne savez pas de quel esprit vous êtes animés, car le Fils de l'homme est venu non pour perdre les âmes des hommes, mais pour les sauver. »
0: Il y a de quoi réfléchir là.
1: Oui, nous pouvons prendre le temps de lire cet épisode dans Luc 9. Mm-hmm. Mais nous voyons plus tard l'évolution de l'apôtre Jean en particulier. Lorsque dans ses épîtres, il met un accent particulier sur l'amour.
0: Mm-hmm.
1: On peut dire que c'est un contraste frappant entre le feu du ciel et l'amour qu'il prêche.
0: Mais oui.
1: Jean est appelé aujourd'hui le disciple de l'amour.
0: Mm-hmm.
1: C'est le résultat de la formation.
0: Pas le disciple du feu.
1: Oui. Voilà le résultat de la formation et de l'enseignement de Jésus.
0: Mm-hmm.
1: Je reconnais que dans la formation de Jésus, non seulement la transformation du caractère de ses disciples, c'est donc la finalité, on pourrait dire,
0: mm-hmm,
1: car n'oublions pas que ce qu'il veut, c'est que nous puissions tous lui ressembler,
0: mm-hmm,
1: mais aussi son but est de nous investir dans son service,
0: mm-hmm,
1: dans sa mission, qui est de sauver l'humanité. La formation de disciples ne se limite pas à Jésus seulement, à connaître Jésus. Il délègue le mandat de la formation de nouveaux disciples lors de son ascension.
0: Mm-hmm.
1: Il les a formés, maintenant ils deviennent des formateurs.
0: C'est ça.
1: Allez, faites de toutes les nations des disciples. Et d'ailleurs, nous pouvons voir aussi le fruit de cette continuité de la mission dans les écrits de Paul et dans son dévouement pour la formation de son jeune protégé Timothée. Là, c'est une transmission. La deuxième épître à Timothée, dernière lettre de Paul, avant son exécution, nous donne un aperçu de l'importance de la transmission de la foi et de l'enseignement. Donc la formation des disciples, c'est une transmission de génération en génération. Et rappelons-nous une chose, confier l'évangile n'était pas simplement une question de tape sur l'épaule, selon Paul. C'était un encouragement aussi à tenir bon. Et c'est là la finalité de la formation des disciples. Continuer à transmettre, on le disait, de génération en génération, de siècle en siècle, jusqu'au retour de Jésus, mais aussi de pouvoir, par la grâce de Dieu, faire face aux difficultés que nous rencontrons.
0: Mmh. Alors, ce que j'ai trouvé intéressant en termes de finalité, c'est que Jésus arrive et est conscient que les disciples en question ne sont vraiment pas sur la même longueur d'onde que lui concernant le royaume. Ils sont vraiment à côté. Ils sont vraiment à côté sur la véritable connaissance de Dieu lui-même. Donc, Jésus a pour finalité de leur faire comprendre le vrai sens de la mission de Jésus qui se décompose en trois aspects. Mm-hmm. Le premier aspect de cette mission, c'est que Jésus est venu pour révéler véritablement qui est Dieu. On a dit tellement de fausseté sur Dieu, Jésus vient dire la vérité sur Dieu. Mm-hmm. Qui n'est pas celui qui est vraiment carré, qui est vraiment inflexible, mais un Dieu qui aime, un Dieu qui pardonne. D'ailleurs, bon, Marc le dit, Jésus va passer plus de temps à guérir, à faire du bien, qu'à faire des prédications, mm-hmm. qu'à faire des sermons. Et là, ça permet d'avoir une autre idée sur Dieu. Mm-hmm. Deuxième aspect de la mission, et là, ils sont tous d'accord, c'est que Jésus est venu pour sauver les humains.
1: Amen.
0: Mais pour sauver ceux qui n'étaient vraiment pas dans leur esprit, tu l'as dit plusieurs fois, c'est qu'il fallait passer par la croix. Mm-hmm. Au point que Jésus dû dire à Pierre, qui lui disait, mais non, pas question que tu passes par là. Arrière de moi, Satan. Dieu ne disait pas ça à Pierre. Hein. Mm-hmm. Il ne traitait pas à Pierre Satan, mais il faisait comprendre que cette pensée-là ne correspondait pas au plan de Dieu.
1: Amen.
0: Ça, c'est important de comprendre. Et la troisième et dernier aspect de la mission, souvent on l'oublie. Dernier aspect de cette mission, c'est que Jésus était venu sur terre pour vaincre Satan. Mm-hmm. Et le texte qui répond le mieux à cela, c'est Hébreux 2, le verset 14, qui dit qu'afin que par sa mort, il anéantit celui qui a la puissance de la mort, c'est-à-dire le diable.
1: Amen.
0: Alors souvent les gens pensent que c'est par la résurrection. Non, le texte dit que c'est par sa mort.
1: Amen.
0: Parce que lorsque Jésus meurt, Satan n'a plus d'argument qui puisse tenir la route concernant Dieu.
1: Mm-hmm.
0: C'est comme si on avait dit à quelqu'un, ah, mais tu sais que Gisèle est tellement gourmande, oh là là, elle est chiche. Et puis, on découvre, lors d'une situation grave, qui est-ce qui aide? Qui est-ce qui donne son argent, qui prête sa maison? Mais c'est Gisèle. On est bien obligé de dire, oh là là, ce qu'on avait raconté sur elle ne correspond pas à la vérité.
1: Amen.
0: Et là, comme il n'y a plus rien à dire, bon...
1: D'où l'importance des témoignages.
0: Absolument, absolument. Mm-hmm. Ça, c'est assez important, donc, de connaître cela. Et cela, lorsqu'on est disciple, on doit être au clair sur qui est vraiment Dieu. Mm-hmm. Parce que si on n'est pas au clair sur qui est vraiment Dieu, on ne peut pas transmettre, comme tu disais.
1: Amen. On ne donne que ce qu'on a.
0: Mais oui, on peut transmettre que, avec les limites. Mm-hmm. Et ça, c'est intéressant donc, à comprendre. Je ne sais pas si tu as quelque chose à ajouter par rapport à cela.
1: Non, je dirais que la finalité donc, de l'enseignement, c'est de continuer à transmettre nos connaissances. C'est ce que Jésus a fait. Il est venu donner tout ce dont les disciples avaient besoin. Et ensuite, il leur dit, allez, faites d'autres disciples, enseignez-les, donnez-leur ce que je vous ai donné. Et c'est ainsi que lorsque nous apprenons des choses de Dieu, comme tu le dis, eh bien, ce n'est pas pour le garder pour c'est nous, ça. Mais c'est pour vraiment transmettre et permettre que la mission que Jésus est venu apporter sur cette terre fasse...
0: Que tout le monde ait la meilleure information sur Dieu.
1: Tout à fait. Hein? Jusqu'à aujourd'hui, si les premiers disciples avaient gardé pour eux, eh bien aujourd'hui, nous ne serions pas au courant de ce qui se passe, de ce qui se trame. Et Satan ferait de la bouillie, j'ai envie de dire.
0: Absolument.
1: Mais lorsque nous transmettons l'amour de Dieu, lorsque nous rappelons que Jésus est venu justement pour vaincre Satan, vaincre l'adversaire sur son territoire, j'ai envie de dire, eh bien, nous ne pouvons que nous conforter nous appuyer sur la parole de Dieu et faire confiance à Dieu.
0: Oui, et ce qui est intéressant, c'est, on a eu l'occasion d'en parler déjà ici, c'est le mot repentance. Mm-hmm. Souvent, que ce soit Jésus ou Jean-Baptiste, avait invité à la repentance. Et on rappelle à nos auditeurs que le mot repentance, pour nous, ça voulait dire changer d'avis sur Dieu.
1: Amen.
0: Ne plus se tromper sur lui. Mm-hmm. Donc, on change d'avis. L'idée qu'on avait, non, mais c'est pas celui-là. Eh bien, ça s'arrête pas là. Mm-hmm. On a changé d'avis, on est dans la repentance, d'accord, mais avec Dieu, ça va plus loin. On va ensuite à la conversion. Mm-hmm. Donc, la repentance, c'est changer d'avis, et la conversion, c'est changer de vie.
1: Amen.
0: On n'est plus la même personne lorsqu'on mm-hmm. fréquente Dieu. Mm-hmm. Et cela, d'ailleurs, les gens vous reconnaissent. D'ailleurs, Pierre était embarrassé, on se dit, mais on te reconnaît.
1: Ben oui.
0: Ton langage, tu es de son clan, là, c'est pas possible.
1: Et nous avons vu aussi vos gens, comment qu'il a été transformé.
0: Mais oui.
1: Du tout au tout.
0: Mais oui. Et c'est intéressant. Donc, non seulement il veut nous instruire, mais il veut que cette instruction puisse nous transformer. Mm-hmm. Et comme tu l'as dit, il va se transformer à sa ressemblance.
1: À sa ressemblance.
0: Et ça, c'est intéressant donc de préciser. Alors, il y a une question qui est un petit peu difficile. Alors, je te demande de prendre ton temps pour nous expliquer ça. Beaucoup reconnaissent que il y a une grande partie des enseignements de Jésus qui restent encore aujourd'hui pas trop faciles à comprendre. Mm-hmm. Est-ce que tu pourrais nous donner un ou deux exemples? Alors moi, je vais peut-être déjà te faciliter en disant ce que beaucoup disent. Ouais, mais bon, je ne suis pas d'accord quand Jésus dit « si ton œil est pour toi une occasion, dessus, t'arrache-le. Si ta main est... coupe-le. » Pourquoi il ne dit pas « n'utilise pas la main » Pourquoi il ne dit pas « ne regarde pas » C'est alors, aujourd'hui encore difficile à comprendre.
1: Oui, c'est vrai. Mais dans cet amour manifeste de Jésus, nous comprenons bien qu'il ne nous demande pas d'arracher notre œil ou de couper la main.
0: Mais c'est ce qu'il a dit. Alors, ceux qui entendent ça, ils se disent, mais c'est bien ce que j'ai entendu.
1: Oui,
0: alors,
1: c'est vrai.
0: Il y a des gens qui aiment bien dire, je prends Dieu au mot.
1: C'est vrai que la formation que Jésus a donnée n'était pas toujours évidente pour celui qui entend s'il n'est pas accompagné de l'Esprit de Dieu. Et nous avons aussi la vie chrétienne, c'est plus qu'une accumulation de connaissances, j'ai envie de dire. C'est aussi une mise en pratique de ce que l'on sait, et c'est le Saint-Esprit qui nous guide dans ce que nous comprenons et dans ce que nous entendons. De ce que nous savons à la pratique de ces choses, en passant par notre caractère, Jésus désire notre transformation pour sa gloire. C'est ce qu'on s'est dit. Mmh. Il mandate donc l'Église dans un rôle crucial d'en faire des disciples. Mais lorsque nous entendons ce genre de paroles de Jésus, si je n'ai pas compris, je lui demande de m'expliquer.
0: On pense qu'il est radical à dire ça là.
1: Et quand
0: et pour certains, c'est extrémiste.
1: Oui.
0: Au point qu'il y a certains qui ont utilisé ça pour faire ce qu'on appelle la guerre sainte.
1: C'est vrai. Lorsque nous revenons donc effectivement au début de l'évangile, il y avait plusieurs groupes de personnes, groupes de juifs, des personnes qui connaissaient la parole. Certains ont dit, lorsque Jésus disait « Vous mangerez ma chair, vous boirez mon sang », certains disaient « Mais c'est
0: trop dur,
1: c'est dur,
0: difficile.
1: Qui peut entendre cela ?»
0: Eh oui. Au point qu'on disait à un moment que les chrétiens étaient des cannibales.
1: Des cannibales.
0: Mais oui.
1: Voilà, qui peut entendre et qui peut encore offrir son enfant sur le bûcher pour faire plaisir à Dieu.
0: Ouais.
1: Et d'ailleurs, ça me rappelle l'épisode d'Abraham et Isaac. Lorsque Abraham, par obéissance, est allé jusqu'au bout. Certainement parce qu'il a fait confiance à Dieu jusqu'au bout. Il s'est dit, Dieu est si bon, il ne permettra pas que les choses arrivent comme cela. Mais il veut obéir à sa parole et il ira jusqu'au bout.
0: Certains commentaires disent même que Abraham dit que il allait revenir avec l'enfant.
1: Mais oui,
0: ça veut dire
1: la
0: que
1: Bible dit.
0: Pour Abraham, même si à la limite l'enfant mourait, il était capable d'être ressuscité par Dieu.
1: Voilà, voilà. Nous pouvons le lire dans la Bible où il dit à ses compagnons, attendez-moi, mon fils et moi, nous reviendrons.
0: C'est ça.
1: Et ils partent avec le bois, ils partent avec tout ce qu'il faut. Donc, c'est une question d'obéissance et de foi. Et lorsqu'on fait confiance à Dieu, nous savons que notre Dieu, qui est si merveilleux, qui est si bon,
0: n'est pas un extrémiste.
1: N'est pas un extrémiste. Merci. Il n'est pas un extrémiste. Et jusqu'au bout, nous irons donc avec lui et nous verrons des choses extraordinaires. Nous verrons des choses extraordinaires. C'est vrai que nous avons des exemples, mais dans le livre de Marc, l'épître de Marc que nous étudions, eh bien, Marc tente de nous convaincre que Jésus-Christ est le Fils de Dieu, le Messie tant attendu, celui qui venait, qui était attendu pour mettre, on va dire, une fin à cette vie trépidante, on va dire. Et beaucoup attendaient justement que Jésus monte son armée, etc.
0: Un libérateur.
1: Il vient libérer le peuple de l'esclavage du joug des Romains. Eh bien, nous nous rendons compte que son enseignement n'est pas du tout de prendre l'épée ou pour aller, je vais vous mener en guerre, non. C'était l'amour, tout simplement.
0: C'était pas un chef syndicaliste, qui disait, allez,
1: non.
0: On lève l'épée, il faut qu'il nous lire.
1: Il vient avec tout son attirail d'amour, j'ai envie de dire, et il nous donne de pouvoir entrer dans ce plan d'amour, et certainement pas celui qui vient demander à quoi veut l'œil du voisin, etc., ou son œil personnel. Non, Jésus, c'était l'amour incarné, on va dire. Et par l'amour, nous pouvons remporter toutes les victoires. Et c'était ça, son enseignement.
0: Mais Jésus déroute pas mal ses disciples. Par exemple, lorsqu'il parle des enfants, parce que dans la tradition, les enfants, même chez nous aussi, les enfants restent pas là où il y avait les grands. À pas parole à Timon, les enfants ne devaient pas rester là. Il y a plein de choses comme ça dans
1: chacun
0: nos traditions, dans nos habitudes culturelles.
1: Chacun à sa place.
0: On trouve tout cela.
1: J'ai bien aimé une image que nous avons étudiée la semaine dernière. C'était cette femme qui vient demander la guérison pour sa fille. Et Jésus dit, c'est d'abord pour
0: les enfants de la maison.
1: Pour les enfants de la maison. Et elle accepte par la foi de prendre la deuxième place, le deuxième rang. Rang des petits chiens domestiques qui sont sous la table et qui mangent des miettes. Et c'est là qu'on
0: s'est... On avait dit que cette dame-là n'était pas susceptible, manifestement.
1: Mais voilà, aujourd'hui, un disciple vient dire ça à une personne, ce serait... la révolution. Ce serait la révolution. Mais dans tous les enseignements de Jésus, là où nous croyons que c'est difficile, lorsque nous réfléchissons avec la puissance du Saint-Esprit, nous nous rendons compte que ce sont des paroles d'amour, des paroles de foi, des paroles d'obéissance pour pouvoir entrer dans son plan. Et ça, c'est merveilleux.
0: Donc effectivement, donc il faut être bien vigilant de ne pas prendre toutes ces paroles au premier degré, parce que bon, ça voudrait dire que Jésus se contredit
1: Ah oui.
0: et que bon, alors qu'il prône l'amour, en fait, bon, c'est un extrémiste, bon, c'est quelqu'un
1: Je
0: qui.
1: dirais, c'est l'amour dans toutes ses dimensions
0: Ah
1: qu'il
0: oui.
1: prône.
0: Et ça, c'est important à comprendre parce
1: Voilà.
0: qu'autrement, il y a des gens qui, jusqu'à aujourd'hui, bon, disent que, bon, par exemple, bon, n'aide pas à mâcher sans fouette. Voilà ce genre d'expression qui fait que, bon, ça veut dire que, bon, ce serait la seule démarche pour aider quelqu'un, pour l'enseigner. Et toi, tu es bien placé pour savoir qu'il y a un moment, ici chez nous, eh bien, l'enseignement n'était pas loin de la règle ni du bâton.
1: C'est vrai. Mais je pourrais dire que dans l'enseignement, il y a aussi de l'amour. C'est vrai que
0: Heureusement.
1: c'est vrai, c'est ça
0: Parce
1: qui
0: qu'il faut de
1: prime,
0: la
1: c'est
0: patience, il faut
1: l'amour.
0: de la
1: La
0: patience, il faut.
1: patience et l'amour. C'est vrai, dans un moment, nous avons connu le bâton, peut-être, nous avons connu le fouet, mais c'était pour aussi, aujourd'hui, je peux dire merci. Si mes parents étaient encore là, je continuerais à leur dire merci de ce qu'ils ont été peut-être durs dans leur connaissance. Ils ont fait ce qu'ils ont pu, mais aujourd'hui, le temps étant éclairé, nous avons tous en main la parole de Dieu. Nous n'avions même pas, à la limite, besoin de loi pour dire
0: Quoi faire ou quoi pas
1: quoi
0: faire?
1: faire ou quoi pas faire, comment éduquer nos enfants. Nous avons besoin tout simplement de l'amour de Dieu en nous. Et c'est cet amour qui émerge et qui nous permet d'entrer dans le plan de Dieu et de permettre que chacun reçoive justement cette part d'amour que le Seigneur met dans nos cœurs pour pouvoir distribuer autour de nous.
0: Donc pour toi, ce serait la bonne formule pour ne pas tomber dans les extrêmes.
1: Rester accroché à la parole de Dieu.
0: Et puis la
1: Il a
0: lire
1: pensé
0: avec.
1: aux enfants, comme tu dis. Il donne sa place à chacun. Et nous devons apprendre à connaître plus de Jésus pour pouvoir éduquer nos enfants et être de bonnes personnes, j'ai envie de dire.
0: Et quand tu dis ça, moi, ça me fait penser, bon, comme on dit, bon, la belle prêche de Jésus, où il disait, il vous a été dit, mais moi je vous dis.
1: Mais moi, je vous
0: C'est-à-dire
1: dis.
0: que bon, on peut avoir une lecture donnée de la parole de Dieu. Ok? Par exemple, bon, ce qui me vient à l'esprit, il vous a été dit de ne pas tuer. Mais quand vous regardez quelqu'un, moi je vous dis, si vous regardez quelqu'un en vous mettant en colère, c'est comme si vous l'avez tué. Parce que c'est en se mettant en colère qu'on peut arriver, on peut poser l'acte de tuer.
1: Oui. Se mettre en colère, on peut avoir
0: Des bonnes raisons?
1: de bonnes raisons, j'ai envie de dire. Se mettre en colère n'est pas un péché à mon sens. Mais c'est
0: Non, mais c'est ce que
1: rester,
0: dit la
1: c'est
0: Bible.
1: demeurer dans la colère.
0: La
1: Il dit, si vous
0: mettez en
1: vous
0: colère,
1: mettez en colère, ne
0: ne
1: péchez
0: péchez
1: pas.
0: pas. Et même, bon, la bonne traduction, c'est pas si vous vous mettez en colère, c'est mettez-vous en colère. C'est-à-dire
1: Parce
0: que,
1: qu'il
0: bon,
1: peut y avoir des raisons.
0: oui, il y a de bonnes raisons de se. Vous avez le droit de vous indigner,
1: Ben oui.
0: mais laissez à Dieu
1: Ne vous
0: le
1: pouvez
0: soin de régler l'affaire. Parce que si c'est vous qui réglez cette affaire
1: pas.
0: à votre façon humaine, eh bien, vous risquez de faire plus de tort que de mal. C'est comme on dit, on est à raison, mais sa raison finit par être changée en tort. Parce qu'on aurait mal géré l'affaire.
1: Tout à fait, tout à fait. J'allais dire, dépêchez-vous de sortir de cette colère parce qu'il vous dit, ne vous couchez pas sur votre colère.
0: Oui.
1: D'accord?
0: Mais parce que ça va
1: Réglez la
0: conduire à la rancune
1: chose,
0: et ainsi de suite.
1: le jour même.
0: Absolument, absolument. C'est.
1: Et il est avec nous, il nous aide. C'est vrai, nous avons de bonnes raisons, nous pourrions avoir de
0: Mais
1: bonnes
0: oui,
1: raisons
0: mais
1: de nous
0: oui.
1: mettre en colère. Mais si nous
0: Disons
1: lui
0: qu'il se
1: remettons
0: justifierait.
1: justement cette affaire, eh bien, il est là aussi pour nous aider à la résoudre.
0: D'ailleurs, il dit à moi la vengeance. C'est lui
1: et
0: qui
1: la rétribution.
0: Oui. C'est lui. Il se réserve ce doigt-là parce qu'il est. Il faut qu'on soit sûr que lui, il ne va pas se tromper comme nous.
1: Il est un Dieu juste.
0: Il ne va pas se tromper
1: tout
0: comme nous.
1: Tout à fait.
0: Ça, c'est important. Alors, il y a une question aussi que se posent beaucoup de gens. C'est de savoir, est-ce que il y aurait des qualités qu'on doit absolument attendre à la fois de l'enseignant et de la personne qui reçoit l'enseignement. Ok.
1: Alors.
0: On dit qu'un bon enseignant, c'est quelqu'un qui aime enseigner, hein, et qui aime ses élèves, on va dire, quand il s'agit d'élèves.
1: Mm-hmm.
0: Parce que si on n'aime pas les élèves, ce serait bien dommage.
1: Oui, c'est vrai. Alors, l'enseignant, nous allons encore nous mettre dans ce plan où Jésus est le grand enseignant, l'enseignant par excellence. Et nous allons un petit peu voir les qualités qu'il avait pour pouvoir enseigner. Et nous avons dit aussi, et quand il enseigne les disciples sont appelés à le suivre, à être ses exemples, à donner aussi l'exemple et à transmettre. Alors, à mon sens, j'ai retenu deux qualités. Pour ceux qui acceptent d'entrer dans le plan de Dieu, de pouvoir enseigner, d'enseigner. Je dirais, d'ailleurs, à la fois chez les enseignants, mais aussi chez les enseignés, car jusqu'au retour de Jésus, eh bien, les enseignants seront toujours aussi des enseignés.
0: Ah oui, c'est précisé. Hein. C'est
1: on n'aura jamais.
0: Tu veux répondre ça, s'il te plaît? C'est très important.
1: Jusqu'au retour de Jésus, l'enseignant d'aujourd'hui est
0: aussi un enseigné.
1: Doit se considérer comme un enseigné.
0: Donc on n'a pas fini d'apprendre.
1: Même
0: lorsqu'on apprend aux autres.
1: Même quand on apprend aux autres, on transmet tout simplement ce qu'on a appris, ce qu'on a acquis. Donc pour comprendre, j'ai envie de dire, pour retrouver justement ces qualités chez l'enseignant et chez l'enseigné, j'ai pris un exemple dans la Bible, dans Matthieu 24, et les versets 45 à 47.
0: Alors, tu dis Matthieu 24.
1: Matthieu 24.
0: Alors, nous sommes donc dans le Nouveau Testament, Matthieu
1: chapitre
0: 24.
1: Testament.
0: Et quel verset?
1: Verset 45 à 47.
0: Alors, le verset 45 à 47. Le verset 45, voici ce qui est dit, Matthieu 24. Quel est donc le serviteur fidèle et prudent que son maître a établi sur ses gens pour leur donner la nourriture au temps convenable? Verset 46. Heureux ce serviteur que son maître à son arrivée trouvera faisant ainsi. Je vous le dis, verset 47, je vous le dis en vérité, il l'établira sur tous ses biens. C'était jusqu'à 47?
1: Voilà. Oui. Pour moi, c'est une belle promesse. Une promesse encourageante pour ceux qui s'emploient à nourrir les enfants de Dieu. Les enseignants ainsi que ceux qui reçoivent l'enseignement devraient pouvoir regagner le rang de ses serviteurs, indiqué par Matthieu.
0: Qu'on appelle serviteur fidèle, d'ailleurs.
1: Serviteur fidèle. Premièrement, ils doivent être dignes de confiance, avoir une foi solide. Pour moi, c'est une qualité qui est davantage liée aussi bien à la fiabilité de l'enseignement donné, et donc à la loyauté de recevoir Jésus pour ce qu'il est, qu'à l'engagement de réaliser ce qu'on a promis de faire pour Jésus. Donc, selon moi, la première des qualités, c'est que l'enseignement donné ou reçu doit donc être fiable, directement lié à la personne de Jésus, mais aussi invitant à l'engagement à servir le maître. Et la deuxième qualité que j'ai retenue, et je dirais non la moindre, Je me dis, enseignants et enseignés doivent être en mesure de transmettre facilement aux autres. Lorsque nous disons quelque chose, ce que nous transmettons, l'autre doit comprendre ce qu'on lui transmet. Donc, il faut être clair. Il faut transmettre les informations reçues de manière
0: claire et simple.
1: Audible.
0: Ouais, claire simple. Et simple. Ouais. Voilà. Accessible, pour que ce soit des informations.
1: Voilà. Donc, pour préserver la valeur du moins de l'enseignement reçu, nous devons communiquer et partager les connaissances que nous avons acquises. Et c'est bien essentiel pour la continuité de l'Évangile. La bonne nouvelle doit se répandre jusqu'à la fin du monde. Et c'est là que je comprends toute la dimension de ces trois versets que nous venons de lire. Le maître confie à celui qui doit nourrir et à son retour, il doit trouver...
0: Il s'attend à ce que les choses ont été bien faites.
1: Voilà, voilà. Pour moi, ce sont deux qualités qui sont essentielles. Quand tu as compris qui est Jésus, il s'est révélé à toi, va le dire aux autres. Et va lui dire ce que Jésus a fait pour toi. Témoigne
0: c'est pas plus
1: de
0: compliqué
1: la bonté.
0: Que ça.
1: Voilà. Pour moi, c'est ça.
0: C'est intéressant, donc, effectivement, de le préciser. Moi, ce que j'aime bien dans cette notion de ce que doit avoir à la fois l'enseigné et l'enseignant, c'est la capacité d'écoute. L'enseignement doit écouter les questions de l'enseigné. Donc, il doit se mettre à son niveau. Il faut savoir où le prendre, à quel niveau le prendre, pour savoir à quel niveau l'amener.
1: Quels sont ses besoins?
0: Et l'enseigner, donc, effectivement, doit aussi savoir bien écouter les enseignements de celui donc, qui enseigne, très important, et faire ce qu'on appelle d'ailleurs aujourd'hui de l'écoute active. C'est-à-dire s'assurer que ce qu'on lui a enseigné, c'est bien ce qu'il fallait comprendre, pour pas se méprendre. Ça, c'est important, donc, à comprendre. Et puis, ce que je pense aussi, qui me semble important, c'est que ce qui soit valable que pour l'enseignant et que pour l'enseigné, il faut enseigner sérieusement, mais ne pas se prendre au sérieux.
1: Oui.
0: Il faut écouter sérieusement, mais pas se prendre pour le maître. Il y a un moment où on est en position d'enseigner, et un moment on est en position d'enseignant. Mais c'est important que chacun puisse avoir l'humilité de se dire eh bien, que Jésus m'enseigne, donc je dois vraiment prendre le temps d'écouter. Et quand je suis l'enseignant, je dois prendre le temps, tout en enseignant l'autre, d'écouter le maître des maîtres, comme tu as dit, le maître par excellence, à savoir Jésus-Christ.
1: Amen.
0: Ok. Voilà, maintenant, je ne sais pas si tu as quelque chose à ajouter par rapport à cela.
1: Hein? En tout cas,
0: qualité attendue à la fois chez l'enseignant et chez l'enseigné. Hein? Est-ce que tu as d'autres choses à ajouter là-dessus? Ça va.
1: On a parlé d'écoute. L'un et l'autre doit être en position d'écoute.
0: Absolument.
1: De comprendre.
0: D'humilité, par conséquent.
1: D'humilité, de comprendre ce que l'autre veut savoir. Et j'ai envie de dire, un enseignant, puisqu'on a dit qu'il est encore, il a encore à apprendre,
0: il
1: peut ne pas tout connaître.
0: Ah, mais qui connaît tout?
1: Voilà. il doit être assez humble pour dire, je prends le cadre d'une étude biblique, par exemple, on me pose une question, je ne sais pas répondre, je peux...
0: Tu n'as pas la réponse à ce moment-là.
1: À ce moment-là, je peux remettre à plus tard que on prend un autre rendez-vous, je vais pouvoir chercher un peu plus loin, etc., pour avoir la réponse.
0: Et puis, il ne faut pas être gêné à l'idée que, comme on dit, l'élève peut dépasser le maître.
1: Bah, tout à fait.
0: Hein, parce que
1: l'élève peut avoir des choses à apporter.
0: Chacun
1: aussi.
0: A son don, et puis bon, Dieu peut surprendre. D'ailleurs, bon, on dit que bon, il y a des choses que les enfants peuvent nous apprendre. Mm-hmm. Et on se demande où est-ce qu'ils ont appris ça.
1: Tout à fait.
0: Et oui, tant que la chose est vraie, tant que la chose a du sens. Hein.
1: Nous avons tous en nous des potentiels d'enseignants.
0: Mais oui, mais tout à fait, tout à fait. Alors nous arrivons au point où l'invité est invité à donc à exprimer, à s'exprimer sur un point qui lui a paru particulièrement important, qu'il voudrait absolument que les auditeurs, que les auditrices puissent retenir ou alors écrire en rouge dans leur Bible. Mm-hmm. Est-ce que donc nous sommes dans, je rappelle à nos amis que nous sommes dans l'émission Synthèse, et c'est aujourd'hui nous avons le privilège d'avoir une voix féminine, Gisèle Roche. Alors dis-nous sur quel point tu voudrais mettre un accent particulier.
1: Alors, j'ai retenu... c'est pas la première fois que je le lis dans la Bible, mm-hmm. mais c'est toujours extraordinaire pour moi, la transfiguration. Mm-hmm. La transfiguration, lorsque nous lisons l'épisode de Marc 9, dans les versets 1 à 6, mm-hmm. Il y a un sens. Et je me dis, c'est important. Qu'est-ce que Jésus a voulu enseigner à ses disciples lors de la transfiguration?
0: Très belle question. Tu veux la reprendre, s'il te plaît?
1: Je disais que lorsque je lis l'épisode de la transfiguration, je me dis, mais qu'est-ce que Jésus a voulu enseigner réellement à ses disciples? Il prend trois hommes, il ne prend pas les douze, et il prend trois hommes, il les emmène avec lui sur la montagne. Et pour qu'ils vivent une
0: expérience unique.
1: Une expérience extraordinaire.
0: Unique.
1: Et lorsque je réfléchis sur le caractère de ces trois hommes, nous avons parlé au début de Jean. Mais il y a aussi son frère Jacques. Ces deux hommes, fils de Zébédée, ont demandé, ou même pas par eux-mêmes, mais leur mère vient demander à Jésus pour qu'ils aient une meilleure place.
0: Des places d'honneur.
1: Des places d'honneur.
0: À côté de lui, dans son royaume.
1: À côté de lui. Voilà. Et je me dis que ce n'est pas un hasard que Jésus choisit ces deux hommes pour les emmener avec lui.
0: D'accord.
1: Il choisit aussi Pierre. Et nous l'avons dit tout à l'heure, Pierre rempli de zèle.
0: Le fougueux,
1: à un moment, il a trouvé tellement aberrant une situation que il dit à Jésus, lorsque Jésus dit « Je vais mourir », Jésus présente la situation. « Mais non, mais qu'est-ce que tu racontes ?»« Mais non, etc. » Et Jésus dit « Arrière de moi, Satan, parce que Pierre n'est pas considéré comme Satan, mais c'est l'esprit de Satan qui lui a fait parler. »
0: Et c'est alors que curieusement que ce même Pierre avait reconnu
1: qu'il
0: était
1: après.
0: Le seul que Jésus était le Christ,
1: voilà.
0: Le Messie.
1: Voilà, ce même Pierre. Ça nous permet de penser et de réfléchir sur notre position par rapport à ce que nous vivons chaque jour. Nous pouvons être animés de l'Esprit de Dieu, être rempli de zèle, beaucoup de capacités, beaucoup de bonnes intentions, d'initiatives, et un moment après, nous pouvons être
0: piégés par l'inspiration de l'ennemi. Quoi.
1: Voilà, faire passer le message de l'ennemi. Et je crois que, justement, lorsque Jésus a choisi ces trois hommes pour vivre cette expérience, ce n'est pas pour rien. C'est une leçon pour rien. C'est une leçon

0: Pardon. Et il y a deux hommes qui discutent avec lui. Deux hommes que nos disciples voient.
1: Deux hommes qui sont distingués dans la parole de Dieu, d'ailleurs.
0: Lui et elle. Mm-hmm. Excusez-moi. Mm-hmm. Merci. Donc, deux hommes qui représentent des situations différentes mm-hmm. pour le retour de Jésus. En tout cas, c'est ce que Ellen White nous dit. Mm-hmm. Et donc, ce point que je voudrais mettre un accent, sur lequel je voudrais mettre un accent, c'est la
1: transfiguration. Deux groupes d'hommes. Un groupe, le groupe, par exemple, qui est représenté par Moïse, ce sont la catégorie d'hommes qui passeront par la mort. Mm-hmm. Et ensuite, bon, Élie, c'est la catégorie d'hommes qui ne passeront pas par la mort, mm-hmm. qui seront donc transmués, ouais, plus précisément.
0: Mm-hmm. Et voilà. Et par justement cet épisode, c'est pour, j'ai envie de dire que Jésus déclare à ses disciples, voilà, je suis réellement le représentant du royaume de Dieu.
1: Voilà, voilà. Voilà. Et d'ailleurs, la chose a été confirmée par la voix même de Dieu qui dit qu'il était son fils bien-aimé. Hein.
0: Mm-hmm.
1: Donc, invitation à l'écouter. C'était pas une blague. Mm-hmm. C'était pas une blague. Hein. C'était pas un faisant semblant. C'était vraiment quelqu'un qui avait été envoyé par Dieu et reconnu par Dieu. Très important. Alors maintenant, la dernière question que je voudrais soumettre à ta réflexion, c'est de savoir finalement. Lorsqu'on a étudié cette leçon, on se pose une question sérieuse, de fond et personnelle. Comment faire, en toute honnêteté, pour moi-même, mm-hmm. pour nous-mêmes, le bilan des enseignements que j'ai reçus dans la parole de Dieu? Ok?
0: Mm-hmm.
1: Qu'est-ce que j'ai vraiment retenu, en fin de compte? Ou, comme on dit chez nous, on m'a appris, mais j'ai mal... Hein, on m'a enseigné, mais j'ai mal appris. où trouver la solution à cette problématique?
0: Alors, je dirais que les enseignements de Jésus sont un phare de lumière pour guider notre besoin, pour nous guider notre boussole morale. Cet enseignement nous offre de la sagesse. Et lorsque je reviens sur l'épisode de la transfiguration, je me dis, ce n'est pas une blague. La parole de Dieu n'est pas une blague. Et je peux réellement m'appuyer sur cette parole pour réconforter ceux qui sont... ceux qui baissent les bras. Mm-hmm. Et moi aussi, il peut m'arriver des moments où je baisse les bras. Je suis comme tout le monde. Hein.
1: Mm-hmm.
0: J'aimerais qu'ensemble, nous puissions nous exhorter les uns les autres. Et c'est là que je comprends l'amour de Dieu à l'égard de ses enfants. Non, je comprends son amour inconditionnel. Donc, Jésus a enseigné l'amour de manière pratique. Il a commandé d'aimer Dieu et d'aimer nos proches les uns les autres. La parole, par exemple, il nous a donné l'épisode du bon samaritain pour nous faire comprendre que nous n'avons pas à choisir celui qui est sur notre chemin et qui a besoin d'aide.
1: C'est ça.
0: Nous avons aussi le pardon illimité de Dieu dans son enseignement. Il a enseigné de pardonner. Dans Matthieu, il invite à pardonner 490 fois.
1: Mm-hmm. C'est ça.
0: Jésus enseigne des idéaux révolutionnaires de justice, d'amour. Sur le cerf.

0: sur la montagne, il encourage à aller au-delà de l'obéissance légale et de rechercher une profonde justice de l'amour de Dieu. Il nous invite aussi à continuer à vivre le principe de l'Ancien Testament. Il a donné des lois. Il n'est pas venu abolir cette loi. Il est venu tout simplement l'accomplir,
1: Ça.
0: ce qui avait été annoncé dans la loi. Jésus était pour moi un remarquable enseignant. Il savait captiver son auditoire, transmettre son message avec force. Il y a quelque chose dans sa façon d'enseigner qui donnait envie aux gens de le connaître plus, d'aller plus loin avec lui. Et aujourd'hui encore, nous avons sa parole pour nous instruire. Nous avons son Esprit Saint parce qu'il a dit qu'il part, mais il ne nous laisse pas seuls. Il nous donne son esprit pour nous convaincre. Et surtout, je reviens encore sur cet épisode de la transfiguration, puisque dans l'enseignement de Jésus se trouve la bonne nouvelle de la venue du royaume, ce royaume que nous attendons. Jésus a enseigné ses disciples à se souvenir de leur vocation, des dons, des talents qu'il met en chacun, pour que la mission qu'il nous a confiée arrive jusqu'au bout.
1: Très bien.
0: Pour moi, ce sont ces éléments-là que je garde,
1: Et que tu voudrais vraiment que
0: que je
1: nos
0: voudrais
1: auditeurs
0: partager.
1: puissent vraiment garder dans leur esprit, hein, ce
0: Voilà,
1: que
0: c'est
1: je
0: ce que
1: crois.
0: je voudrais partager.
1: Très bien, très bien. Alors maintenant, est-ce que tu pourrais nous donner quelques mots de conclusion et puis aussi prier pour nos amis qui souhaiteraient véritablement faire le bilan et savoir que bon, que ce que Dieu va leur permettre de retenir, ce soit des choses qui puissent vraiment contribuer à leur salut.
0: Oui, je dirais que malgré tout ce que nous apprenons, si nous prenons en compte toutes les demandes de Jésus, c'est vrai, nous avons souvent des éléments que nous n'avons pas bien compris. Nous l'avons dit, hein, tant qu'enseignant, qu'enseigné, nous n'avons toujours pas fini d'apprendre. Mais il y a la solution. La solution est dans la parole, dans l'étude. Et nous pouvons nous mettre ensemble, nous pouvons faire des groupes pour pouvoir étudier ensemble et comprendre ce que Dieu attend de nous. En conclusion, Jésus a prévu d'atteindre le monde par la stratégie de la multiplication de disciples ouvriers. D'accord? Fait des disciples. Sa méthode pour évangéliser le monde, c'est la formation de disciples. Jésus n'a pas choisi un programme, il a choisi des êtres humains. Il a choisi une poignée d'êtres humains au début, à qui il a donné l'ordre d'aller à travers le monde et d'en faire des disciples. Aujourd'hui, cet ordre d'aller arrive jusqu'à nous. La stratégie de Jésus semblait peu payante. Il n'y avait pas un grand impact sur la société de son temps, parce que d'ailleurs, il dérangeait tout le monde.
1: C'est ça.
0: Nous pouvons dire que le christianisme s'est reposé sur ces 13 hommes, Jésus et les 12 disciples. Quand on lit le récit des quatre évangiles, il est frappant de constater que la majeure partie des 3 ans du ministère de Jésus, il l'a investi dans ce groupe pour les former. Souvent, nous nous dispersons. Jésus, lui, restait concentré sur sa mission. Il ne laissait pas facilement déformer sa stratégie, même sur les foules qui cherchaient à le couronner roi. Il n'était pas flatté parce qu'il le prenait pour le grand roi.
1: Ça.
0: Sa famille de sang même ne comprenait pas à l'époque sa stratégie. Mais avec la foi, nous devons savoir que tout est possible. Et si nous manquons de foi, crions comme ce père. Je crois, Seigneur, viens au secours de mon incrédulité. Gardons la foi en Jésus. Renonçons au péché qui nous enveloppe tellement facilement, j'ai envie de dire. Restons accrochés à sa parole. Et s'il voit notre désir et d'en savoir plus, eh bien, il est tout à fait disposé par son esprit à nous mener plus là où il veut que nous soyons. Il nous a donné à chacun des dons et des talents et il compte sur nous pour les faire fructifier.
1: Parce que lui, sa connaissance est illimitée.
0: Voilà.
1: Tout à fait.
0: Restons attachés à lui.
1: Est-ce que tu veux dire un mot de prière pour nos amis, de façon à ce qu'ils puissent vraiment accepter de se tourner vers Dieu et surtout accepter d'intégrer ses enseignements pour devenir des personnes meilleures? Et puis j'aime bien la version des jeunes qui disent être une meilleure version de soi-même.
0: Amen. Amen. Oui, Père éternel, nous te remercions de cette leçon que tu nous donnes afin que nous puissions apprendre à tourner la face vers toi en toutes circonstances. Tu nous as dit que à travers ce cheminement avec toi, nous pouvons connaître des moments difficiles, mais nous avons cette assurance qu'avec toi, nous avons des jours meilleurs. Aide-nous à rester attachés à toi en toutes circonstances et permets que nous puissions puiser nos ressources en toi, que nous puissions nous laisser guider par ton Esprit Saint, que nous puissions être humbles devant ta face, que nous puissions tout simplement te dire combien nous avons besoin de toi et que chaque jour nous puissions recevoir les ressources nécessaires pour pouvoir continuer jusqu'à ton retour. Ce sont ces grâces que nous te réclamons en Jésus et pour la gloire de ton Saint-Nom. Amen.
1: Amen. Merci donc à notre amie Gisèle Roche d'avoir partagé ce moment d'étude autour de l'évangile de Marc. Merci pour ton ministère à l'église de Doubs. Que Dieu te bénisse ta famille et puis on te dit sur toi à très bientôt.
0: Merci, merci Harry. Merci de m'avoir invité. Merci de me permettre de vraiment entrer dans cette leçon parce que tu sais, face à de telles demandes, nous devons puiser encore plus loin.
1: Toujours
0: aller
1: plus
0: loin avec notre Dieu. Et justement, je te remercie de m'avoir permis de le faire.
1: C'est
0: toujours avec plaisir.
1: Dieu veille et c'est lui qui inspire.
0: Amen.
1: Pour les invitations. Alors, nous disons merci aussi donc, à la radio qui reste fidèle avec notre ami Pierre qui est fidèle pendant ces périodes dites de vacances. Et puis nous disons surtout Shabbat Shalom à ceux qui auront le plaisir de vivre un sabbat particulièrement excellent avec le Seigneur. À bientôt, au revoir.
0: À bientôt.
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0: concrètement cet amour imprégné en nous. Voici quelque chose de simple que nous pouvons tous faire. Tendez la main à quelqu'un, accueillez-vous l'un et l'autre.
1: Oui, comme ça.
0: Faites ceci, donnez la main et faites accolade à autant de personnes possibles pendant cette chanson.
2: Allez au nom de Jésus, accueillez-vous l'un et l'autre.
0: Oui, comme ça. Allons les uns vers les autres.

Aujourd'hui, je vais te parler d'un ami de Jésus qui a beaucoup voyagé. Il s'appelle Paul. Quand il était jeune, il ne connaissait ni Jésus ni les disciples. Au contraire, il les détestait. Il ne pouvait pas les supporter. Et même, il les pourchassait pour les jeter en prison et, si possible, pour les mettre à mort. Mais un jour, où il était en train de poursuivre les disciples, Jésus lui est apparu sur la route et il l'a arrêté. Depuis ce moment, Paul a complètement changé. Lui aussi est devenu ami de Jésus. Et il disait partout, « Jésus, c'est le Fils de Dieu, c'est une bonne nouvelle pour tout le monde !» Comme je t'ai dit tout à l'heure, Paul a voyagé pendant plusieurs années, à pied, en bateau, avec des amis, pour parler de la bonne nouvelle de Jésus, le Fils de Dieu qui est venu dans le monde. Il avait tellement changé, Paul. Mais à Jérusalem, beaucoup de gens le détestaient. Ils n'étaient pas d'accord avec lui. Ils n'avaient qu'une envie, c'est qu'il disparaisse et qu'il meure. Aussi, quand Paul est rentré d'un voyage pour Jérusalem, ils ont monté une manifestation, ils l'ont attrapé et le gouverneur romain l'a mis en prison. Pourtant, Paul était innocent, comme Jésus d'ailleurs. Finalement, le gouverneur romain a décidé d'envoyer Paul à Rome. Rome, c'est là où il y a l'empereur. Et l'empereur pourrait le juger directement à Rome pour savoir si oui ou non il était coupable. Mais aller à Rome, c'est un immense voyage en bateau, un voyage de plusieurs semaines, voire de plusieurs mois. On a donc emmené Paul avec des soldats romains pour le garder, et plus d'autres prisonniers en voyage pour Rome, sur un bateau. Alors c'est un grand voilier qui n'avance qu'avec l'aide du vent. Et pour ça, on ne peut pas naviguer n'importe quand. Là, c'est juste la fin de l'été, c'est peut-être encore juste le bon moment pour partir. Tout le monde est monté à bord. Ah, la navigation était difficile. Ce qui fait que dans le premier port, ils se sont arrêtés et ils ont changé de bateau. Peut-être qu'il était plus gros, peut-être qu'il naviguait mieux. Tout le monde a pris un nouveau bateau et hop, de nouveau, ils sont repartis le long de la côte. Oh, mais la navigation était difficile. Le bateau était trop chargé. Alors, ce qu'ils ont fait, ils ont pris tous les bagages et ils les ont jetés à la mer pour alléger le bateau. Mais on a perdu beaucoup, beaucoup de temps. Et l'automne était déjà là et la navigation était de plus en plus difficile. Ça commençait à devenir dangereux pour aller jusqu'à Rome. Alors, Paul a donné des conseils au capitaine. Il lui a dit, écoute, ça me paraît vraiment trop dangereux pour aller jusqu'à Rome maintenant. On pourrait s'arrêter dans un port, passer l'hiver et repartir au printemps. Mais l'officier romain faisait plus confiance au pilote qu'à Paul lui-même. Ce qui fait qu'ils ont quand même décidé de repartir parce que le port où ils étaient arrêtés n'était pas très bon pour passer l'hiver. Je crois qu'ils auraient mieux fait d'écouter les conseils de Paul parce qu'au moment où ils se sont mis à traverser la Méditerranée, le vent s'est mis à souffler en tempête. Le bateau était ballotté de droite, de gauche, en avant, en arrière. C'était une tempête incroyable. On dit même que pendant plusieurs jours, on n'a pas vu le soleil, on n'a pas vu la lune et on n'a pas vu les étoiles. Alors les marins ont jeté la grande voile à la mer. Ils ont jeté le mât aussi, de manière à ce qu'il ne casse pas. Et ils ont continué d'avancer tant bien que mal. Et le vent soufflait, et le vent gémissait, et il y avait des nuages. Je suis sûr qu'il devait pleuvoir aussi. C'était affreux, quoi. Est-ce que Paul avait peur? Sans doute, comme tout le monde, il y avait presque 300 personnes sur ce bateau. Je suis sûr que la moitié avait le mal de mer et vomissait par-dessus bord. Peut-être que Paul aussi, d'ailleurs. La différence, c'est que Paul savait qu'il devait aller jusqu'à Rome. Et il avait confiance en Dieu, confiance dans le Jésus de la bonne nouvelle. Il arriverait à Rome. Au milieu de la tempête, une nuit, Paul a fait un rêve. Il y a un ange qui est venu pour lui donner du courage,
C'est là qu'on se dit que peut-être il avait un tout petit peu perdu courage quand même. Il est venu pour lui donner du courage et lui a dit « Écoute, Paul, tu iras à Rome. Pas de problème. Ça prendra du temps, mais tu y arriveras. » Et en plus, ce que je te dis, c'est que personne ne perdra la vie dans la tempête. Seul le bateau sera perdu. Après 14 nuits, les marins ont eu l'impression que là-bas, au fond, on apercevait peut-être une terre. Alors ils ont pris un poids au bout d'une corde pour mesurer le fond de l'eau, 35 mètres. Ils ont avancé encore un petit peu, ils ont refait les mesures, 28 mètres. Alors ils ont attendu le matin, qu'est-ce qu'ils ont vu au loin? Ça paraissait être une plage, une île. Alors Paul a parlé à tout le monde en disant « Écoutez, je suis convaincu que je dois aller jusqu'à Rome, c'est Dieu qui me l'a dit. Alors ne perdons pas courage.

plage. Mais c'était des menteurs. Ils voulaient s'enfuir sur la plage, tout seuls. Alors Paul a dit non, non. Si eux s'en vont, on ne peut pas être sauvés. C'est pas possible. Alors on a coupé les cordes du canoë et les marins qui voulaient filer n'ont pas pu partir. Le bateau a avancé doucement, doucement, près de la plage. Et tout à coup, crac ! Il s'est enfilé dans un banc de sable. Et avec toutes les vagues qu'il y avait derrière, l'arrière du bateau s'est complètement réduit en petits morceaux. Alors les soldats ont décidé de tuer tous les prisonniers qui étaient là, de manière à ce que personne ne s'enfuit. Mais le commandant qui voulait sauver Paul a dit non, non, non, non. Ceux qui savent nager se jettent à l'eau jusque sur la plage. Et ceux qui ne savent pas nager, eh bien, il y a assez de planches pour grimper dessus et arriver jusqu'au bord de la plage. Et c'est ce qu'ils ont fait. Et tout le monde est arrivé sur le bord de la plage, mouillé, trempé, peureux, mais sauvé. Ils sont arrivés sur une île où les habitants les ont bien accueillis. Ils avaient même préparé un très grand feu pour les sécher et les réchauffer. Et Paul, qui aimait rendre service, a commencé à ramasser du bois pour pouvoir mettre sur le feu. Quand tout à coup, wow, une vipère qui s'accroche à sa main et qui le mord. Alors tout le monde s'est mis à trembler de peur en disant oh, « Cet homme, ça doit être un assassin. Les dieux n'ont pas voulu qu'il meure dans la tempête et voilà qu'il va mourir sur la plage à cause de cette vipère. » Paul, il a simplement secoué la vipère dans le feu. Ça ne lui a rien fait du tout. Alors les gens ont dit, ce Paul, il est protégé par Dieu. C'est pas possible autrement. Paul, les autres prisonniers, le capitaine du bateau, les Romains, ils sont restés pendant 3 mois dans cette île à attendre la fin de l'hiver. Pendant ce temps-là, Paul a continué à parler aux gens du Dieu de la bonne nouvelle, du Dieu qui guérit, de Jésus qui sauve. Il a même rendu visite à des malades qui ont été guéris. Finalement, ils sont restés 3 mois dans cette île, fort bien traités par tous les habitants qui les appréciaient. Quand le printemps est revenu, on a trouvé un autre bateau qui partait pour Rome. Paul, les prisonniers, tout le monde est monté. Et ils ont continué le voyage qui a encore duré des jours et des jours, mais cette fois-ci dans de meilleures conditions. Paul avait confiance. Il savait qu'il allait arriver au bout du voyage. En effet, un jour, voilà Rome. C'est là que Paul sera jugé par l'empereur. Mais en attendant, il a pu se louer une petite maison, s'y installer, recevoir ses amis. Il y avait juste un soldat qu'il gardait. On ne sait pas grand-chose de la suite. On sait que Paul est mort à Rome, jugé par l'empereur. Mais ce dont on se rappelle, c'est que malgré la tempête, malgré les Romains, malgré la vipère, Paul avait confiance. Il savait que Dieu prenait soin de lui et qu'il était dans sa main.

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Yeshua, toi, l'agneau de Dieu, le Mashiach, le Fils de Dieu, tu as quitté ton ciel de gloire pour venir jusqu'à nous.

0: bien qu'il ne soit pas doté de la parole, quoiqu'il ne soit pas considéré comme doué d'intelligence, leur instinct de survie, leur capacité à subvenir à leurs besoins et à ceux de leur progéniture, leur réaction face au danger et leur grande aptitude à diriger leur clan pour les conduire à la chasse ou à l'exode font des animaux, des êtres vivants dont nous devons respecter la vie. De nombreuses histoires vraies, en provenance du monde entier, nous rappellent que le règne animal est un univers dont nous ne connaissons pas tous les secrets. Aujourd'hui, préparez-vous à plonger dans un univers où le règne animal vous laissera perplexe. La nuit tombe vite en cette journée du mois d'avril. Le ciel est bas et les giboulées de mars s'attardent au-dessus de la cité des Tilleuls. Malgré ce nom qui évoque la nature, les tilleuls sont rares dans la cité. Quelques maigres représentants au milieu de pelouses pelées et jonchées de canettes de bière et de papier gras. Sur les murs de la cité, des graffitis en forme de signatures mystérieuses sont censés rappeler l'existence de groupes bizarres aux intentions nébuleuses. Fronzi, Griffman, Hockey 700, tout le monde s'en moque. Tout le monde et surtout Maurice Soulemar. Maurice est un peu au bout du rouleau. En tous les cas, il est dans un tunnel. Pas de lumière à l'horizon. Un petit F2 dont les papiers peints se décollent lentement des murs humides. Une salle d'eau que personne n'a vraiment récurée depuis des années. Des parquets ternes et une cuisine assortie. Là, Maurice traîne sa misère de RMiste sans autre espoir que celui de finir un jour à l'hôpital. À moins que quelqu'un là-haut n'ait pitié de ces pauvres os qui lui font mal et ne le fasse succomber à une crise cardiaque. Ou à un accident de la circulation, peut-être. Oui, mais alors, que deviendrait Philoche? Grave question. Philoche non plus n'a pas eu de chance, de toute évidence. C'est un caniche d'un âge incertain. Maurice l'a trouvé attaché à un arbre dans la forêt au mois de juillet il y a 2 ans. Le pauvre animal semblait mourir de faim et de soif. Il avait des herbes folles un peu partout dans son poil frisé et il s'est mis à montrer les dents quand Maurice s'est approché pour détacher le fil de fer qui lui ôtait toute chance de recouvrer sa liberté.
1: « Alors, pauvre bestiole, tes gentils parents t'ont attaché pour être libre de partir en vacances ?»«
0: De beaux voyous, tes parents. Et si tu venais avec moi pour me tenir compagnie ?» Allons, gentil, gentil chien, on ne mord pas. On ne mord pas Maurice. Maurice aussi, il a eu des tas de malheurs dans sa vie. Maurice aussi, on l'a abandonné. Une vraie sorcière qui se nomme Anne-Marie et qui est partie avec les économies pour vivre sa vie avec un garçon boucher. Un portugais, même pas un français. T'es pas portugais toi au moins. Il manquerait plus que ça. Le caniche grogne un peu. Mais le fil de fer l'entrave si étroitement qu'il n'est pas libre de mordre Maurice. Maurice en profite pour lui caresser le dos. Ensuite, il le gratte derrière les oreilles en lui parlant doucement, gentiment. Le caniche se calme. Maurice, avant de le libérer, apporte de l'eau dans une barquette de plastique qui traîne par là. Reste d'un pique-nique abandonné par des amoureux peut-être. Ces amoureux, en tout cas, sont de beaux cochons. Comme les 3/4 de l'humanité. C'est en tout cas ce que pense Maurice. Le chien lappe bruyamment l'eau recueillie dans un ruisselet tout proche. Maurice se souvient qu'il a un reste de sandwich dans sa poche et le chien fait un sort au jambon beurre. Maurice retire alors la ceinture de sa gabardine défraîchie et en fait une laisse attachée au collier du chien. Collier sans plaque, évidemment. Chien sans tatouage, apparemment. C'est ainsi que le chien se laisse emmener par cette âme compatissante, même si le bon samaritain est peu reluisant, mal rasé, mal habillé, maigre à faire peur et affublé de lunettes consternantes. Arrivé chez lui, Maurice cherche un nom pour le caniche et il finit par le nommer Philoche. En quelques jours, Philoche sait répondre à son nom. Tous les caniches sont réputés pour leur intelligence et leur imagination. « Allez, Philoche, t'as envie de pisser ?»«
1: Je sais bien, il pleut, mais c'est pas grave.
0: Quand on rentrera, je te frictionnerai un bon coup. Allez, on y va. » Philoche saute en l'air en voyant Maurice prendre la laisse. Pluie ou pas, le caniche aime bien se promener avec son nouveau maître. Dehors, un épais brouillard semble être tombé sur la ville. L'air est tellement humide qu'on ne sait pas s'il pleut ou si l'on est dans un nuage humide. Maurice et Philoche rentrent la tête dans les épaules et se mettent en route suivant leur parcours habituel. Ils se mettent en route vers leur destin, mais ils l'ignorent encore. À 2 kilomètres de là, 2 autres chiens perdus sans collier se hâtent en direction de la gare. Il s'agit d'un couple a priori bien assorti. Lui est âgé d'une 30aine d'années, le crâne rasé, à la mode d'aujourd'hui, blouson de cuir et blue jean. Elle, une jeune femme fluette, brune, vêtue d'un blouson de toile et d'une jupe de cuir. Le tout trempé, car tous deux marchent sous la pluie depuis 1 heure. Leurs sentiagues pointues et éculées font de tristes flic-flacs quand ils passent dans les innombrables frondières de la route transformée en bourbier. Jamais un porteur de sentiagues ne devrait s'éloigner de son cheval, ou du moins de sa moto. Mais il a bazardé sa Mitsubishi depuis longtemps. Le garçon bougonne. « Ah, foutu temps, tu parles d'une sortie. Pas demain que tu m'y reprendras à aller voir ta grand-mère. Pour ce que ça a rapporté, elle nous a fait bouffer un lapin squelettique. Et tu crois que la vieille sorcière nous aurait refilé un petit billet pour voir venir? Mais qu'est-ce qu'elle croit? Qu'elle va l'emporter au diable tout son pognon? Pamela, tu m'entends ou je parle dans le vide? » La jeune femme, pliée en deux pour éviter la pluie, répond d'une voix sourde. « Tu exagères, Jojo. C'est elle qui nous paye l'hôtel. Elle n'a pas de gros moyens. Et puis, si le lapin était maigre, tu n'as pas craché sur les canettes, ni sur le whisky. Tu veux que je t'en retourne une? Insiste un peu, et tu vas voir. » De toute évidence, Jojo, autrement dit Georges, en a un bon coup dans le nez. Et il doit avoir le vin mauvais, car Pamela se tient à distance respectueuse, 10 pas derrière lui, hors de portée de ses bras de boxeur sous-alimentés. Jojo et Pamela, tout en évitant les flaques, s'engagent à l'extrémité sud du pont qui traverse la Varlaise. Du côté nord, Maurice Soulemar et Philoche s'engagent aussi sur le pont. Comme la pluie tombe drue et que la nuit tombe aussi, ils ne s'aperçoivent pas. Ils pourraient même se rater complètement si, par malchance, ils n'empruntaient tous les 4 le même trottoir. Maurice ne remarque pas un groupe d'adolescents quand ils passent tout près du kiosque à musique. Ils sont 12, garçons et filles, serrés les uns contre les autres. Un poste de radio diffuse des airs à la mode. Mais personne ne danse. Tout le groupe, assis sur les marches, se tient chaud. Quelqu'un dit « Tiens, voilà le vieux et son klebs. » Le vieux? Si Maurice savait que le voisinage le surnomme ainsi, lui qui a à peine 45 ans. Pour l'instant, il s'est mis en tête de traverser la Varlaise. Il y a de l'autre côté de la rivière un buisson qui semble faire les délices de Philoche et de tous les chiens du quartier. Fâcheuse idée. Jojo, toujours d'aussi mauvaise humeur, progresse sur le pont. Maurice et Philoche arrivent en sens inverse. Au moment où ils se croisent, Philoche, intrigué, se rue sur les sentiagues de Jojo, histoire de renifler cette odeur étrange. Jojo n'apprécie pas cette inspection. « Tu vas te barrer, sale kleps !» Philoche reçoit un coup de sentiague qui lui ébranle la mâchoire et il se met à hurler. Là-bas, sous le kiosque à musique, tout le groupe entend Philoche japper d'un air pitoyable. Puis des bruits de voix. Quelqu'un dit, sans y prêter importance, « Ça chauffe sur le pont. Pour une fois qu'il se passe quelque chose, on va jeter un œil ?» Maurice semble sortir d'un rêve éveillé. Le jappement de douleur de Philoche le fait retomber sur terre. « Pourquoi est-ce que vous frappez mon Philoche? Qu'est-ce qu'il vous a fait? Viens ici, mon Philoche, viens !»« Ce qu'il m'a fait, vieux schnock, il a essayé de me mordre. Je vais la pulvériser, cette espèce de moquette pelée. » Et Jojo décoche un second coup de pied à Philoche qui l'évite de justesse. Alors Jojo saisit les revers de la gabardine de Maurice et se met à le secouer. Les lunettes de Maurice tombent à terre et Jojo, abruti de colère et de bière, les écrase d'un coup de talon. Puis, tenant fermement Maurice de la main gauche, il décoche un coup de poing au menton du pauvre homme qui perd connaissance. mais Jojo ne s'aperçoit pas de l'état où il vient de plonger sa victime.
1: D'un ton géniard.
0: Laisse tomber, Jojo. Tu vois pas qu'il est dans les pommes ?
1: Non, Jojo ne le voit pas. Lui aussi, d'une certaine manière, est dans les pommes.
0: Il s'acharne sur Maurice, qui n'est plus qu'un pantin désarticulé et inconscient. Il continue à l'insulter et à l'apostropher.
1: Alors, vieux sagouin, tu dis rien ?
0: T'as la trouille, hein ? Tu fais moins le faro. Tu sais à qui tu as affaire ?
1: C'est moi, Jojo Clampin, champion de boxe de la cité des Milodes. Tu veux que je te montre ce que je fais à ceux qui osent me défier ?
0: Maurice n'est plus en état de défier personne. Mais Jojo, à force de le secouer, déclenche un mouvement involontaire de la jambe gauche de Maurice qui vient heurter le tibia de Jojo qui prend ça pour une attaque perfide.
1: « Ha ha, tu veux me casser la patte ? Tu crois que je vais me laisser faire ? Tu me connais mal, tu vas voir !»
0: Mais Maurice, inconscient et sans lunettes, ne verra rien. Son silence surexcite Jojo qui soudain est frappé par une idée nouvelle.
1: « Des excuses ! Tu vas me faire des excuses ! Et à genoux en plus ! Et plus vite que ça !»«
0: Plus vite que quoi ?» Maurice vient de glisser sur le trottoir du pont. Il gémit faiblement. Jojo, énervé par ce qu'il prend pour une sorte de réponse, insiste.
1: « Alors, ça vient ces excuses ?»
0: Comme Maurice ne répond pas, Jojo lui décoche un coup de Santiago dans les côtes.
1: Pamela dit faiblement. « Arrête, tu vas le tuer !»
0: Mais Jojo se sent en forme. Après le ventre, il attaque le menton de Maurice d'un coup de boue ferré bien ajusté. Ça craque un peu et un filet de sang coule de la bouche du malheureux. Là-bas, sous le kiosque, le groupe des jeunes remue. Ils se lèvent et s'engagent sur le pont. Après tout, les hurlements de Jojo laissent présager quelques disputes plus pittoresques que tragiques. Une bagarre entre clochards. Ça fera toujours un sujet de conversation pour le lendemain dans la cour du collège. Quand ils sont assez près du groupe, formé par Jojo, Maurice, Pamela et Filoche, ils ont du mal à comprendre ce qui se passe exactement. Jojo, toujours hurlant, est penché par-dessus la rambarde du pont. Filoche l'attaque par derrière et tente de lui mordre les cuisses. Pamela crie d'une manière inintelligible. Jojo ne semble pas préoccupé par les attaques et les aboiements de Filoche. C'est qu'il a les deux mains occupées. En effet, Maurice a disparu du pont. Inconscient, il pend la tête dans le vide. Jojo le maintient au-dessus des eaux boueuses et bouillonnantes de la Varlaise. Les quelques maigres objets qui occupaient ses poches, son porte-monnaie, ses clés, quelques pièces, tombent dans la rivière. Le groupe des ados s'arrête, interloqué, hésitant à comprendre ce qui se passe. Sébastien, l'un d'eux, s'écrie.
1: « Mais c'est pas vrai! Regardez! Il va le balancer à l'eau! Il faut faire quelque chose! On ne peut pas le laisser faire! »
0: Est-ce une ultime morsure de Filoche qui tente l'impossible pour délivrer son maître? Est-ce le silence de Maurice qui paraît une marque de mépris pour Jojo? Est-ce simplement la fatigue qu'on ressent dans les poignets après avoir tenu 75 kilos à bout de bras? Quoi qu'il en soit, Jojo ouvre soudain les deux mains et Maurice tombe comme une pierre, la tête en bas, pour plonger dans les eaux froides et boueuses 6 mètres plus bas. Chance ou malchance, la Varlaise n'est pas une rivière très profonde. Si l'on y plonge la tête la première par une nuit sinistre, on a de grandes chances de s'y briser le crâne sur les gros galets ronds qui tapissent le fond. Si l'on fait le plongeon quand la rivière est un peu agitée par les courants du printemps, on a de fortes chances pour disparaître dans les tourbillons de boue glacée.
1: Mince ! Il l'a balancé dans la Varlaise ! C'est pas possible !
0: Mais que faire ? Sébastien dévale la berge de la rivière et, sans quitter son blouson de cuir, sans ôter ses baskets, il plonge dans les eaux glauques qui foncent vers la vallée. L'eau glacée le saisit, mais c'est un champion du club nautique. Il plonge plusieurs fois dans l'espoir de tomber à tâtons sur le corps du vieux. Peine perdue. Soudain, Sébastien prend conscience du danger qu'il court. Ses baskets remplies d'eau, son blouson imbibé, pèsent dangereusement lourd. Il a le plus grand mal à regagner la berge, 200 mètres après le pont. Les autres adolescents sont les témoins figés du meurtre. Comment nommer autrement ce qui vient de se passer ? Ils n'ont pas perdu tout sang-froid. L'un d'eux se précipite sur une cabine et appelle les pompiers à la rescousse. Au bout de quelques minutes, la voiture rouge est là. Et deux hommes grenouilles sont prêts à entrer en action. On calcule à toute vitesse l'endroit où le vieux, faute d'une autre identité, pourrait avoir dérivé. Tandis que, sur la berge, l'équipe de soutien technique garde le contact, les hommes grenouilles plongent et s'affairent. L'un d'eux réapparaît et revient s'asseoir. Il se prend la tête entre les mains et hurle avec rage. « Il était là! Je ne l'ai pas vu, mais je suis certain que je l'ai effleuré. Mais je n'ai pas pu agripper ses vêtements. » Manque de chance vraiment. Philoche, que tout le monde a oublié, s'agite entre témoins, badauds, adolescents et pompiers. Personne ne fait attention à lui. Quant au couple, Jojo et Pamela, ils ont disparu. Plus aucune trace d'eux à l'horizon. En définitive, toute l'affaire reste un peu mystérieuse. Si les jeunes du kiosque n'avaient pas alerté les pompiers, on serait devant une disparition pour le moins frustrante. Pas de victime, pas de meurtrier. Pourtant, il reste quelqu'un. Philoche, qui flaire tout un chacun à la recherche d'une aide humaine. On finit par remarquer sa présence. Les adolescents confirment que ce caniche était bien avec le vieux. On emmène Philoche et on le dirige vers le plus proche refuge de la Société protectrice des animaux à Soujon. Mais les adolescents ont suffisamment approché Jojo et Pamela pour en donner une description précise. On les retrouve sur le quai de la gare alors qu'ils attendent trempés un train éventuel pour Nancy. Jojo, complètement ivre, prétend ne pas avoir gardé souvenir de l'incident, ou si peu. « Ah oui, je me suis un peu engueulée avec un mec qui m'avait lâché son chien aux fesses. Non, on ne s'est pas bagarré. Il avait les chocottes. Alors je l'ai un peu secoué pour qu'il me fasse des excuses et puis je l'ai laissé tomber. » Laisser tomber, c'est le cas de le dire. Une vraie formule d'humour noir. La voix pâteuse de Jojo amène un contrôle d'alcoolémie. On découvre, sans grande surprise, qu'il a plus de 2 grammes d'alcool dans le sang. Pour en savoir davantage, il faut enfermer Jojo dans une cellule de dégrisement. Au matin, un policier lui confirme sa garde à vue, ce qui contribue à lui faire reprendre ses esprits. Jojo proteste et continue à affirmer qu'il a tout oublié. Quand on lui dit qu'il pourrait bien récolter 30 ans, Jojo en profite pour faire un retour en lui-même. Soudain, il réalise que son parcours peu brillant le conduit vers une impasse. De violence en voie de fait, de petits vols en conduite en état d'ivresse, mauvais plan de vie. Quelques jours plus tard, faute d'avoir retrouvé le vieux, on décide de publier un avis de recherche. Seul témoin positif, l'existence de Philoche. Un photographe local, dépêché au refuge de la SPA, tire un portrait de Philoche, portrait qui est publié avec la légende « Connaissez-vous ce caniche et son maître ?» Car tout le monde ignore qu'il répond au gentil nom de Philoche. Le lendemain, un appel parvient à la police. C'est la tante de Maurice qui vient de reconnaître Philoche. Philoche retrouve chez elle un foyer. Maurice demeure introuvable. Jojo et Pamela attendent d'en savoir davantage sur leur sort. Sébastien, qui a plongé en vain, est félicité par le maire. La conclusion de cette histoire, c'est que les animaux, que nous le comprenions ou non, contribuent à l'équilibre de la vie sur Terre, tel que Dieu l'a défini. Même si leur réaction nous échappe, Dieu permet que certains secrets ne soient pas à notre portée. Mais lui reste au contrôle. De nombreux mystères restent à découvrir. La prochaine fois, je vous dévoilerai un nouveau

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0: Méditons ensemble.
1: Alerte au smog. Ne vous y trompez pas, on ne se moque pas de Dieu. Ce qu'un homme aura semé, il le moissonnera aussi. Galates 6, verset 7.

0: Chers auditeurs, avez-vous remercié le Seigneur pour l'air que vous respirez? C'est un merveilleux cadeau absolument essentiel à la vie et pourtant, nous inhalons et exhalons 17 000 fois par jour sans y faire attention. Ce qui est dommage car l'air pur que Dieu a créé pour nous le deuxième jour de la création a été dangereusement contaminé par les inventions humaines. Je veux parler du smog. Le smog est un tueur silencieux. Il enveloppe les villes et vallées industrielles, empoisonnant lentement les gens du monde entier. C'est un air contaminé par les résidus des industries, usines, automobiles, camions, avions, feux et fumées toxiques en tout genre, poussière et autres poisons. Le smog est de l'air pollué et toxique que nous respirons. Lorsque le smog attaque, tout le système respiratoire est touché. D'abord, la paroi délicate du nez s'irrite, devenant beaucoup plus sensible aux attaques microbiennes et allergènes. Deuxièmement, l'action des poils qui frémissent plusieurs fois par seconde, entraînant particules et poussières irritantes à l'extérieur des voies respiratoires, est ralentie ou bloquée, laissant les poumons vulnérables. Chers auditeurs, en irritant les parois des fosses nasales, les polluants leur font sécréter un mucus épais qui entrave la respiration, provoque la toux et déclenche des crises d'asthme et de l'emphysème. Lorsque le smog rend la respiration difficile, les particules étrangères, poussières, bactéries et virus s'accumulent dans les poumons. Puis vient la maladie la plus redoutée, le cancer, qui attaque les poumons affaiblis. Mais le smog n'est pas seulement un problème pulmonaire. Les statistiques montrent que plus le taux de smog est élevé, plus il y a de décès, notamment dus aux maladies cardiaques. Le smog irrite les yeux. Même notre cerveau est affecté parce que le smog détruit l'essentiel de notre apport en oxygène, sa charge électrique. Même si le pourcentage d'oxygène de l'air est proche de la normale, lorsque la charge électrique de l'oxygène est détruite, la vitalité, la créativité et la productivité du cerveau, intellectuellement et spirituellement, diminuent parfois de façon importante. C'est pourquoi le smog détruit insidieusement la qualité de notre vie. Chers auditeurs, la pollution de l'air qui empoisonne le corps me rappelle qu'il existe aussi des polluants de l'âme et de l'esprit. Nous récoltons ce que nous avons semé. Répandez du smog, vous récolterez maladies, facultés intellectuelles amoindries et léthargie spirituelle. Je vous invite, chers auditeurs, à vous recueillir pour un moment de prière. Seigneur, pardonne-nous d'avoir pollué le bon air que tu nous as donné à respirer. Amen.
1: C'était Méditons ensemble pour une meilleure santé.

Bonjour, Bergette de Saint-Jacob-Pierre avec vous pour un chapitre par jour pour lire toute la Bible. Psaume 75, au chef des chantres, ne détruis pas. Psaume d'Azaph cantique, nous te louons, ô Dieu, nous te louons. Ton nom est dans ma bouche, nous publions tes merveilles. Au temps que j'aurai fixé, je jugerai avec droiture. La terre tremble avec tous ceux qui l'habitent. Moi, j'affermis ses colonnes. Je dis à ceux qui se glorifient, ne vous glorifiez pas, et aux méchants, n'élevez pas la tête, n'élevez pas si haut votre tête, ne parlez pas avec tant d'arrogance, car ce n'est ni de l'Orient, ni de l'Occident, ni du désert que vient l'élévation, mais Dieu est celui qui juge. Il abaisse l'un et il élève l'autre. Il y a dans la main de l'Éternel une coupe où fermente un vin plein de mélange, et il en verse. Tous les méchants de la terre sucent, boivent jusqu'à la lie. Je publierai ces choses à jamais. Je chanterai en l'honneur du Dieu de Jacob, et j'abattrai toutes les forces des méchants. Les forces du juste seront élevées. C'était Psaume 75.

0: bien qu'il ne soit pas doté de la parole, quoiqu'il ne soit pas considéré comme doué d'intelligence, leur instinct de survie, leur capacité à subvenir à leurs besoins et à ceux de leur progéniture, leur réaction face au danger et leur grande aptitude à diriger leur clan pour les conduire à la chasse ou à l'exode font des animaux, des êtres vivants dont nous devons respecter la vie. De nombreuses histoires vraies, en provenance du monde entier, nous rappellent que le règne animal est un univers dont nous ne connaissons pas tous les secrets. Aujourd'hui, préparez-vous à plonger dans un univers où le règne animal vous laissera perplexe. La nuit tombe vite en cette journée du mois d'avril. Le ciel est bas et les giboulées de Mars s'attardent au-dessus de la cité des Tilleuls. Malgré ce nom qui évoque la nature, les tilleuls sont rares dans la cité. Quelques maigres représentants au milieu de pelouses pelées et jonchées de canettes de bière et de papier gras. Sur les murs de la cité, des graffitis en forme de signatures mystérieuses sont censés rappeler l'existence de groupes bizarres aux intentions nébuleuses. Fronzi, Griffman, Hockey 700, tout le monde s'en moque. Tout le monde et surtout Maurice Soulemar. Maurice est un peu au bout du rouleau. En tous les cas, il est dans un tunnel. Pas de lumière à l'horizon. Un petit F2 dont les papiers peints se décollent lentement des murs humides. Une salle d'eau que personne n'a vraiment récurée depuis des années. Des parquets ternes et une cuisine assortie. Là, Maurice traîne sa misère de RMiste sans autre espoir que celui de finir un jour à l'hôpital. À moins que quelqu'un là-haut n'ait pitié de ces pauvres os qui lui font mal et ne le fasse succomber à une crise cardiaque. Ou à un accident de la circulation, peut-être. Oui, mais alors, que deviendrait Philoche? Grave question. Philoche non plus n'a pas eu de chance, de toute évidence. C'est un caniche d'un âge incertain. Maurice l'a trouvé attaché à un arbre dans la forêt au mois de juillet il y a 2 ans. Le pauvre animal semblait mourir de faim et de soif. Il avait des herbes folles un peu partout dans son poil frisé et il s'est mis à montrer les dents quand Maurice s'est approché pour détacher le fil de fer qui lui ôtait toute chance de recouvrer sa liberté.
1: « Alors, pauvre bestiole, tes gentils parents t'ont attaché pour être libre de partir en vacances ?»«
0: De beaux voyous, tes parents. Et si tu venais avec moi pour me tenir compagnie ?»« Allons, gentil, gentil chien, on ne mord pas. Hmm? »« On ne mord pas Maurice. Maurice aussi, il a eu des tas de malheurs dans sa vie. Maurice aussi, on l'a abandonné. Une vraie sorcière qui se nomme Anne-Marie et qui est partie avec les économies pour vivre sa vie avec un garçon boucher. » Un portugais, même pas un français. T'es pas portugais, toi, au moins. Il manquerait plus que ça. Le caniche grogne un peu, mais le fil de fer l'entrave si étroitement qu'il n'est pas libre de mordre Maurice. Maurice en profite pour lui caresser le dos. Ensuite, il le gratte derrière les oreilles en lui parlant doucement, gentiment. Le caniche se calme. Maurice, avant de le libérer, apporte de l'eau dans une barquette de plastique qui traîne par là. Reste d'un pique-nique abandonné par des amoureux peut-être. Ces amoureux, en tout cas, sont de beaux cochons, comme les 3/4 de l'humanité. C'est en tout cas ce que pense Maurice. Le chien lappe bruyamment l'eau recueillie dans un ruisselet tout proche. Maurice se souvient qu'il a un reste de sandwich dans sa poche et le chien fait un sort au jambon beurre. Maurice retire alors la ceinture de sa gabardine défraîchie et en fait une laisse attachée au collier du chien. Collier sans plaque, évidemment. Chien sans tatouage, apparemment. C'est ainsi que le chien se laisse emmener par cette âme compatissante, même si le bon samaritain est peu reluisant. Mal rasé, mal habillé, maigre à faire peur et affublé de lunettes consternantes. Arrivé chez lui, Maurice cherche un nom pour le caniche et il finit par le nommer Philoche. En quelques jours, Philoche sait répondre à son nom. Tous les caniches sont réputés pour leur intelligence et leur imagination. « Allez Philoche, t'as envie de pisser ?»«
1: Je sais bien, il pleut, mais c'est pas grave.
0: Quand on rentrera, je te frictionnerai un bon coup. Allez, on y va. » Philoche saute en l'air en voyant Maurice prendre la laisse. Pluie ou pas, le caniche aime bien se promener avec son nouveau maître. Dehors, un épais brouillard semble être tombé sur la ville. L'air est tellement humide qu'on ne sait pas s'il pleut ou si l'on est dans un nuage humide. Maurice et Philoche rentrent la tête dans les épaules et se mettent en route suivant leur parcours habituel. Ils se mettent en route vers leur destin, mais ils l'ignorent encore. À 2 kilomètres de là, 2 autres chiens perdus sans collier se hâtent en direction de la gare. Il s'agit d'un couple a priori bien assorti. Lui est âgé d'une 30aine d'années, le crâne rasé à la mode d'aujourd'hui, blouson de cuir et blue jean. Elle, une jeune femme fluette, brune, vêtue d'un blouson de toile et d'une jupe de cuir. Le tout trempé car tous deux marchent sous la pluie depuis 1 heure. Leurs sentiagues pointues et éculées font de tristes flic-flac quand ils passent dans les innombrables frondières de la route transformée en bourbier. Jamais un porteur de sentiagues ne devrait s'éloigner de son cheval, ou du moins de sa moto. Mais il a bazardé sa Mitsubishi depuis longtemps. Le garçon bougonne. « Ah, foutu temps. Tu parles d'une sortie. Pas demain que tu m'y reprendras à aller voir ta grand-mère. » Pour ce que ça a rapporté, elle nous a fait bouffer un lapin squelettique. Et tu crois que la vieille sorcière nous aurait refilé un petit billet pour voir venir? Mais qu'est-ce qu'elle croit? Qu'elle va l'emporter au diable tout son pognon? Pamela, tu m'entends ou je parle dans le vide? La jeune femme, pliée en deux pour éviter la pluie, répond d'une voix sourde. Tu exagères, Jojo. C'est elle qui nous paye l'hôtel. Elle n'a pas de gros moyens. Et puis, si le lapin était maigre, tu n'as pas craché sur les canettes. Ni sur le whisky. Tu veux que je t'en retourne une? Insiste un peu et tu vas voir. De toute évidence, Jojo, autrement dit Georges, en a un bon coup dans le nez. Et il doit avoir le vin mauvais, car Pamela se tient à distance respectueuse, 10 pas derrière lui, hors de portée de ses bras de boxeur sous-alimentés. Jojo et Pamela, tout en évitant les flaques, s'engagent à l'extrémité sud du pont qui traverse la Varlaise. Du côté nord, Maurice Soulémar et Philoche s'engagent aussi sur le pont. Comme la pluie tombe drue et que la nuit tombe aussi, ils ne s'aperçoivent pas. Ils pourraient même se rater complètement si, par malchance, ils n'empruntaient tous les 4 le même trottoir. Maurice ne remarque pas un groupe d'adolescents quand ils passent tout près du kiosque à musique. Ils sont 12, garçons et filles, serrés les uns contre les autres. Un poste de radio diffuse des airs à la mode. Mais personne ne danse. Tout le groupe, assis sur les marches, se tient chaud. Quelqu'un dit « Tiens, voilà le vieux et son klebs. » Le vieux? Si Maurice savait que le voisinage le surnomme ainsi, lui qui a à peine 45 ans. Pour l'instant, il s'est mis en tête de traverser la Varlaise. Il y a de l'autre côté de la rivière, un buisson qui semble faire les délices de Philoche et de tous les chiens du quartier. Fâcheuse idée. Jojo, toujours d'aussi mauvaise humeur, progresse sur le pont. Maurice et Philoche arrivent en sens inverse. Au moment où ils se croisent, Philoche, intrigué, se rue sur les sentiagues de Jojo, histoire de renifler cette odeur étrange. Jojo n'apprécie pas cette inspection. « Tu vas te barrer, sale klebs !» Philoche reçoit un coup de sentiagues qui lui ébranle la mâchoire et il se met à hurler. Là-bas, sous le kiosque à musique, tout le groupe entend Philoche japper d'un air pitoyable. Puis des bruits de voix. Quelqu'un dit, sans y prêter importance, « Ça chauffe sur le pont. Pour une fois qu'il se passe quelque chose, on va jeter un œil ?» Maurice semble sortir d'un rêve éveillé. Le jappement de douleur de Philoche le fait retomber sur terre. « Pourquoi est-ce que vous frappez mon Philoche? Qu'est-ce qu'il vous a fait? Viens ici, mon Philoche, viens !»« Ce qu'il m'a fait, vieux schnock, il a essayé de me mordre. Je vais la pulvériser, cette espèce de moquette pelée !» Et Jojo décoche un second coup de pied à Philoche qui l'évite de justesse. Alors Jojo saisit les revers de la gabardine de Maurice et se met à le secouer. Les lunettes de Maurice tombent à terre et Jojo, abruti de colère et de bière, les écrase d'un coup de talon. Puis, tenant fermement Maurice de la main gauche, il décoche un coup de poing au menton du pauvre homme qui perd connaissance. mais Jojo ne s'aperçoit pas de l'état où il vient de plonger sa victime.
1: D'un ton géniard.
0: Laisse tomber, Jojo. Tu vois pas qu'il est dans les pommes ?
1: Non, Jojo ne le voit pas. Lui aussi, d'une certaine manière, est dans les pommes.
0: Il s'acharne sur Maurice, qui n'est plus qu'un pantin désarticulé et inconscient. Il continue à l'insulter et à l'apostropher.
1: « Alors, vieux sagouin, tu dis rien ?
0: T'as la trouille, hein ? Tu fais moins le pharo. Tu sais à qui tu as affaire ?
1: C'est moi, Jojo Clampin, champion de boxe de la cité des Milodes. Tu veux que je te montre ce que je fais à ceux qui osent me défier ?»
0: Maurice n'est plus en état de défier personne. Mais Jojo, à force de le secouer, déclenche un mouvement involontaire de la jambe gauche de Maurice qui vient heurter le tibia de Jojo qui prend ça pour une attaque perfide.
1: « Ha ha, tu veux me casser la patte ? Tu crois que je vais me laisser faire ? Tu me connais mal, tu vas voir !»
0: Mais Maurice, inconscient et sans lunettes, ne verra rien. Son silence surexcite Jojo qui soudain est frappé par une idée nouvelle.
1: « Des excuses ! Tu vas me faire des excuses ! Et à genoux en plus ! Et plus vite que ça !»«
0: Plus vite que quoi ?» Maurice vient de glisser sur le trottoir du pont. Il gémit faiblement. Jojo, énervé par ce qu'il prend pour une sorte de réponse, insiste.
1: « Alors, ça vient ces excuses ?»
0: Comme Maurice ne répond pas, Jojo lui décoche un coup de Santiago dans les côtes.
1: Pamela dit faiblement. « Arrête, tu vas le tuer !»
0: Mais Jojo se sent en forme. Après le ventre, il attaque le menton de Maurice d'un coup de boue ferré bien ajusté. Ça craque un peu et un filet de sang coule de la bouche du malheureux. Là-bas, sous le kiosque, le groupe des jeunes remue. Ils se lèvent et s'engagent sur le pont. Après tout, les hurlements de Jojo laissent présager quelques disputes plus pittoresques que tragiques. Une bagarre entre clochards. Ça fera toujours un sujet de conversation pour le lendemain dans la cour du collège. Quand ils sont assez près du groupe, formé par Jojo, Maurice, Pamela et Filoche, ils ont du mal à comprendre ce qui se passe exactement. Jojo, toujours hurlant, est penché par-dessus la rambarde du pont. Filoche l'attaque par derrière et tente de lui mordre les cuisses. Pamela crie d'une manière inintelligible. Jojo ne semble pas préoccupé par les attaques et les aboiements de Filoche. C'est qu'il a les deux mains occupées. En effet, Maurice a disparu du pont. Inconscient, il pend la tête dans le vide. Jojo le maintient au-dessus des eaux boueuses et bouillonnantes de la Varlaise. Les quelques maigres objets qui occupaient ses poches, son porte-monnaie, ses clés, quelques pièces, tombent dans la rivière. Le groupe des ados s'arrête, interloqué, hésitant à comprendre ce qui se passe. Sébastien, l'un d'eux, s'écrie.
1: « Mais c'est pas vrai! Regardez! Il va le balancer à l'eau! Il faut faire quelque chose! On ne peut pas le laisser faire! »
0: Est-ce une ultime morsure de Filoche qui tente l'impossible pour délivrer son maître? Est-ce le silence de Maurice qui paraît une marque de mépris pour Jojo? Est-ce simplement la fatigue qu'on ressent dans les poignets après avoir tenu 75 kilos à bout de bras? Quoi qu'il en soit, Jojo ouvre soudain les deux mains et Maurice tombe comme une pierre, la tête en bas, pour plonger dans les eaux froides et boueuses 6 mètres plus bas. Chance ou malchance, la Varlaise n'est pas une rivière très profonde. Si l'on y plonge la tête la première par une nuit sinistre, on a de grandes chances de s'y briser le crâne sur les gros galets ronds qui tapissent le fond. Si l'on fait le plongeon quand la rivière est un peu agitée par les courants du printemps, on a de fortes chances pour disparaître dans les tourbillons de boue glacée.
1: Mince ! Il l'a balancé dans la Varlaise. C'est pas possible.
0: Mais que faire? Sébastien dévale la berge de la rivière et sans quitter son blouson de cuir, sans ôter ses baskets, il plonge dans les eaux glauques qui foncent vers la vallée. L'eau glacée le saisit, mais c'est un champion du club nautique. Il plonge plusieurs fois dans l'espoir de tomber à tâtons sur le corps du vieux. Peine perdue. Soudain, Sébastien prend conscience du danger qu'il court. Ses baskets remplies d'eau, son blouson imbibé, pèsent dangereusement lourd. Il a le plus grand mal à regagner la berge, 200 mètres après le pont. Les autres adolescents sont les témoins figés du meurtre. Comment nommer autrement ce qui vient de se passer ? Ils n'ont pas perdu tout sang-froid. L'un d'eux se précipite sur une cabine et appelle les pompiers à la rescousse. Au bout de quelques minutes, la voiture rouge est là. Et deux hommes grenouilles sont prêts à entrer en action. On calcule à toute vitesse l'endroit où le vieux, faute d'une autre identité, pourrait avoir dérivé. Tandis que, sur la berge, l'équipe de soutien technique garde le contact, les hommes grenouilles plongent et s'affairent. L'un d'eux réapparaît et revient s'asseoir. Il se prend la tête entre les mains et hurle avec rage. « Il était là! Je ne l'ai pas vu, mais je suis certain que je l'ai effleuré. Mais je n'ai pas pu agripper ses vêtements. » Manque de chance vraiment. Philoche, que tout le monde a oublié, s'agite entre témoins, badauds, adolescents et pompiers. Personne ne fait attention à lui. Quant au couple, Jojo et Pamela, ils ont disparu. Plus aucune trace d'eux à l'horizon. En définitive, toute l'affaire reste un peu mystérieuse. Si les jeunes du kiosque n'avaient pas alerté les pompiers, on serait devant une disparition pour le moins frustrante. Pas de victime, pas de meurtrier. Pourtant, il reste quelqu'un. Philoche, qui flaire tout un chacun à la recherche d'une aide humaine. On finit par remarquer sa présence. Les adolescents confirment que ce caniche était bien avec le vieux. On emmène Philoche et on le dirige vers le plus proche refuge de la Société protectrice des animaux à Soujon. Mais les adolescents ont suffisamment approché Jojo et Pamela pour en donner une description précise. On les retrouve sur le quai de la gare alors qu'ils attendent trempés un train éventuel pour Nancy. Jojo, complètement ivre, prétend ne pas avoir gardé souvenir de l'incident, ou si peu. « Ah oui, je me suis un peu engueulée avec un mec qui m'avait lâché son chien aux fesses. Non, on ne s'est pas bagarré. Il avait les chocottes. Alors je l'ai un peu secoué pour qu'il me fasse des excuses et puis je l'ai laissé tomber. » Laisser tomber, c'est le cas de le dire. Une vraie formule d'humour noir. La voix pâteuse de Jojo amène un contrôle d'alcoolémie. On découvre, sans grande surprise, qu'il a plus de 2 grammes d'alcool dans le sang. Pour en savoir davantage, il faut enfermer Jojo dans une cellule de dégrisement. Au matin, un policier lui confirme sa garde à vue, ce qui contribue à lui faire reprendre ses esprits. Jojo proteste et continue à affirmer qu'il a tout oublié. Quand on lui dit qu'il pourrait bien récolter 30 ans, Jojo en profite pour faire un retour en lui-même. Soudain, il réalise que son parcours peu brillant le conduit vers une impasse. De violence en voie de fait, de petits vols en conduite en état d'ivresse, mauvais plan de vie. Quelques jours plus tard, faute d'avoir retrouvé le vieux, on décide de publier un avis de recherche. Seul témoin positif, l'existence de Philoche. Un photographe local, dépêché au refuge de la SPA, tire un portrait de Philoche, portrait qui est publié avec la légende « Connaissez-vous ce caniche et son maître ?» car tout le monde ignore qu'il répond au gentil nom de Philoche. Le lendemain, un appel parvient à la police. C'est la tante de Maurice qui vient de reconnaître Philoche. Philoche retrouve chez elle un foyer. Maurice demeure introuvable. Jojo et Pamela attendent d'en savoir davantage sur leur sort. Sébastien, qui a plongé en vain, est félicité par le maire. La conclusion de cette histoire, c'est que les animaux, que nous le comprenions ou non, contribuent à l'équilibre de la vie sur Terre, tel que Dieu l'a défini. Même si leur réaction nous échappe, Dieu permet que certains secrets ne soient pas à notre portée. Mais lui reste au contrôle. De nombreux mystères restent à découvrir. La prochaine fois, je vous dévoilerai un nouveau

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1: Si un jour dans ta vie, tu as des gens qui sont méchants autour de toi, demande à Jésus de venir te délivrer et il le fera.

0: Seigneur.
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1: Matthieu 25, 37 et 38. Les justes lui répondront: Seigneur, quand avons-nous vu avoir faim et t'avons-nous donné à manger? Ou avoir soif et t'avons-nous donné à boire? Quand avons-nous vu étranger et t'avons-nous recueilli? Ou nu et t'avons-nous vêtu? Imagines-tu Jésus en face de toi dans le regard de la personne que tu aides? Défi à toi-même. Engage-toi à soutenir une personne en difficulté. Décide de la fréquence de tes visites, appels, services.

0: Papa, pourquoi tu veux pas m'expliquer?
1: Allez, mon fils, je vais essayer.
2: Amis auditeurs, bonjour. Je vous propose d'essayer tous ensemble de répondre à ces questions qui nous posent problème parfois et qui, bien sûr, préoccupent nos enfants. Christophe Selmar, bonjour et bienvenue à ce micro.
3: Bonjour Dani, bonjour aussi à vous tous, amis auditeurs.
2: Vous nous suggérez aujourd'hui de répondre à cette remarque « tu n'es pas ma mère ». Donc on imagine qu'il s'agit d'un enfant peut-être de famille recomposée ou d'un enfant qui ne reconnaît pas l'autorité maternelle dans
3: alors,
2: la femme qui est chez lui.
3: Derrière cette affirmation, il y a véritablement le désir d'un enfant dans une famille dite recomposée de bien déterminer un périmètre de vie, et c'est son droit, où la nouvelle épouse de papa doit
2: marcher sur des œufs,
3: respecter, doit s'avancer avec beaucoup de précautions. Car voyez-vous, quand suite à un veuvage, suite à un divorce, un papa, une maman veut refaire, comme on dit, sa vie, il se peut que l'un ou l'autre veuille aller trop loin et trop vite. En voulant s'assurer l'affection de l'enfant, de l'un ou de l'autre, et dans cette précipitation, dans cette maladresse, dans ce désir d'aller trop vite et trop loin, on voit l'enfant se crisper, se barricader, parce qu'il est toujours dans le souvenir soit de la maman défunte ou du papa séparé, que sais-je, et le parent absent est toujours présent. Mm-hmm. Et c'est ça. Et c'est le droit de l'enfant de...
2: Et il reste son père ou sa
3: il
2: mère.
3: Il reste son père et sa mère. Et je crois pas, si on ne veut pas tomber dans les accusations de surtout de marâtre, hein, avec tout ce qu'il y a là de frustration et de rancœur, de ne pas pouvoir être reconnu par les enfants du mari, alors que l'on fait tout pour eux, etc. Mais justement, ils ne veulent plus que l'on fasse tout pour eux. Ils ont leur vie, ils ont leur existence. Parfois même, il y a la maman qui est là. Et c'est une situation extrêmement difficile. Quand on dit que on parle de famille recomposée, je ne crois pas que ce terme soit juste. On ne recompose jamais une famille, on en crée une nouvelle. Mm-hmm. Et nouvelle. Et là, il y a deux familles avec des interférences, et c'est extrêmement complexe à gérer, et vous risquez d'avoir là un père qui est partagé entre ses enfants d'un premier lit qui est tourné vers la maman, surtout si elle est présente, et voir aussi comment les choses se sont passées, aussi quelles sont les raisons du divorce. Il y a là derrière cette question, tu n'es pas ma mère, il y a toute une, peut-être une amertume, une rancune du fait que ce soit elle qui évincé leur mère. Alors là, c'est d'autant plus complexe et difficile à désamorcer. En tout cas, pour les personnes, les épouses qui se trouveraient dans cette situation, c'est vrai, vous ne pouvez pas et vous ne devez pas être la mère. Il faut respecter le désir de l'enfant et l'encourager, même si vous pouvez en faire une complice, une amie.
2: Créer des liens, en quelque
3: créer
2: sorte.
3: Créer des liens
2: mais
3: qui ne soient pas des liens
2: forcément
3: maternels.
2: Familiaux.
3: Et ça, c'est difficile, parce que dans la maison, il y a les problèmes de cohabitation, que sais-je,
2: il y a
3: des règles à respecter, des heures de rentrée et de sortie. Et c'est sûr que si vous avez là... mesdames en particulier, dans une famille dite recomposée, si vous n'avez pas le soutien de votre mari pour cadrer et pour imposer et vous soutenir, c'est sûr que au travers de sa culpabilité consciente ou inconsciente devant une telle situation, face à sa démission, vous allez être complètement être déstabilisé. Et bon gré, mal gré, on va vous enfermer dans ce rôle négatif de marâtre. Alors je crois qu'il faut confronter votre mari à sa responsabilité dans l'aide qu'il doit vous apporter pour que l'enfant comprenne que quand bien même vous ne pouvez pas et vous ne devez pas être sa mère, mais vous êtes aussi responsable du bien-être
2: du
3: foyer, de l'ordre, et demander à cet enfant qu'il est une personne et que sa présence dans cette maison exige des règles, des comportements pour le bonheur de tous. Donc ne démissionnez pas, n'essayez pas d'être mère face au désir de l'enfant de baliser son territoire. Vous aussi n'hésitez pas à baliser le vôtre, afin que il ne soit pas enfermé dans ce désir paranoïaque de persécution vis-à-vis de vous et de persécuter vis-à-vis de tout ce que vous pourriez être ou faire vis-à-vis de lui. Alors sollicitez l'intervention de votre mari pour que les choses soient claires pour toutes. Généralement c'est difficile parce que le père culpabilisé se tient en repli et il se sent souvent agressé.
2: Il rentre dans sa caverne.
3: Il se sent agressé par les appels au secours de l'épouse non reconnue et aussi bien de l'enfant.
2: Alors peut-être ouvrir une toute petite parenthèse, Christophe Selmar, parce que là on s'est placé dans le cas de figure que c'est une mère qui est, enfin une femme qui est remise en question, dit tu n'es pas ma mère. Je crois qu'on retrouve la même attitude face à des pères, justement une maman qui a épousé un autre homme, et notamment je pense au niveau de l'adolescence, des garçons qui ont dit mais t'as rien à me dire, tu es pas mon père, et ce refus finalement de l'autorité qui devrait être en principe paternelle et que l'enfant rejette. Je pense que ce que vous avez dit pour la mère qui n'est pas la mère est valable pour le père qui n'est pas le père.
3: Et exactement. Alors c'est des situations extrêmement complexes. Je me souviens d'un petit dessin humoristique où le mari divorcé avec des enfants se marie avec une autre personne mariée aussi avec des enfants. Dans leur couple, ils ont à nouveau leurs propres enfants, et il y a ce dessin qui dit où la maman interpelle le mari à l'action suite aux disputes qu'il y a dans la famille, et elle dit « Chérie, mes enfants et tes enfants se battent contre nos enfants. » Alors, voilà, c'est oui, parce que
2: on reconstruit pas vraiment
3: quelque chose. C'est trois familles qui sont juxtaposés, la famille du mari, la famille de l'épouse, la famille de leur nouvelle union, ces trois familles juxtaposées avec toutes les interférences là, positives, ça peut être positif aussi, et négatives, avec toutes les rancunes, les amertumes qui sont là, et pour désamorcer tout cela, bien souvent c'est complexe, difficile, et il faut avoir beaucoup d'humour aussi et de sérénité pour faire comprendre aux enfants que la vie c'est ça, il faut apprendre à régler et aller au-delà de ces ressentis et de ces ressentiments pour aller de l'avant.
2: Et cet humour est très important, Christophe Selmar, j'imagine, et aussi ce recul, cette sérénité, parce qu'un enfant qui dit à une femme qui fait de son mieux pour assumer son rôle, tu n'es pas ta mère, je crois qu'effectivement, s'il arrive, il dit oui, effectivement, je ne suis pas ta mère, par contre, c'est moi qui m'occupe de ceci et de cela, et je le fais de bon cœur, ça peut désamorcer un petit peu le conflit, j'imagine.
3: Exactement.
2: Donc, du recul, de l'humour, je crois qu'on ne l'a peut-être pas dit assez souvent. Et puis, on se retrouve donc très bientôt, Christophe Selmar, pour parler des bagarres à la récré. À bientôt. Des questions, des réponses à donner, c'est ce que nous vous proposons au cours de cette émission. Amis auditeurs, n'hésitez pas à nous écrire pour nous dire ce que vous en pensez et ce que vous souhaiteriez. À bientôt.

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2: Chers amis auditeurs, je vous salue bien fraternellement dans les mérites sacrifiés de Jésus. Nous terminons cette semaine, mais aussi ce trimestre d'études autour de cette grande réflexion, grandir dans sa relation amoureuse avec Dieu. Prions ensemble, si vous le voulez bien. Notre Père qui es aux cieux, nous sommes tellement reconnaissants pour ta bonté, pour ta gentillesse, pour ta bienveillance à l'égard de la race humaine. Tu as tout mis en place pour que nous ne soyons pas perdus en ces derniers jours. Tu as vécu les pires atrocités à Golgotha pour que, Seigneur, nous ayons enfin le droit à retrouver le paradis perdu. Accorde-nous ton esprit alors que nous achevons cette étude. Permets que ce que nous avions étudié puisse rester dans nos cœurs et que nous puissions grandir avec jusqu'à ton retour en gloire lorsque tu apparaîtras pour prendre avec toi tous ceux qui ont aimé ton avènement au nom de Jésus. Amen. Ellen White décrit ainsi la venue du Christ dans le livre Premiers Écrits à la page 13 et 14 et aussi page 15. Le Seigneur m'ayant montré le peuple adventiste en route pour la sainte cité et la riche récompense réservée à ceux qui attendent le Seigneur.

0: Je crois que c'est mon devoir de donner une courte esquisse de ce que Dieu m'a révélé. Les saints auront de nombreuses épreuves à traverser, mais nos légères afflictions du moment présent produiront pour nous, au-delà de toute mesure, un poids éternel de gloire, parce que nous regardons non point aux choses visibles, mais à celles qui sont invisibles. Car les choses visibles sont passagères et les invisibles sont éternelles. J'ai essayé de vous faire un bon rapport et de vous ramener quelques grappes de la Canaan céleste, pour lesquelles plusieurs ont voulu me lapider, comme autrefois la congrégation israélite voulut tuer Caleb et Josué lorsqu'ils revinrent du pays de Canaan. Mais je vous déclare, mes frères et mes sœurs, dans le Seigneur, que c'est un bon pays et que nous sommes capables de le conquérir. Nous entendîmes bientôt la voix de Dieu, semblable au bruit des grandes eaux annonçant le jour et l'heure du retour de Jésus. Les justes vivants, au nombre de 144 000, reconnurent et comprirent la voix. Alors que les méchants la prirent pour le tonnerre et un tremblement de terre. Lorsque Dieu annonça le temps, il répandit sur nous le Saint-Esprit. Nos visages en furent illuminés et reflétèrent la gloire divine comme celui de Moïse alors qu'il descendait du mont Sinaï. Les 144 000 étaient tous scellés et parfaitement unis. Sur leur front se lisaient ces mots: Dieu, Nouvelle Jérusalem. On y voyait une étoile glorieuse contenant le nouveau nom de Jésus. Notre état heureux et saint enflammait la colère des méchants, et ils se précipitèrent sur nous avec violence pour nous appréhender et nous jeter en prison. Nous levâmes la main au nom du Seigneur et tombèrent impuissants sur le sol. Alors la synagogue de Satan sut que le Seigneur nous avait aimés, nous qui pouvions nous laver mutuellement les pieds et saluer les frères pour un saint baiser. Ils se jetèrent à nos pieds et adorèrent. Nous entrâmes tous ensemble dans la nuée, et notre ascension pour atteindre la mer de verre dura 7 jours. Arrivé là, Jésus, de sa propre main, ceignit nos fronts d'une couronne et nous remit les harpes d'or et les palmes de victoire. Les 144 000 formaient un carré parfait sur la mer de verre. Les uns avaient des couronnes plus brillantes que d'autres. Quelques couronnes semblaient chargées d'étoiles, tandis que d'autres n'en avaient que quelques-unes. Tous étaient ravis de leurs couronnes. Ils étaient revêtus de superbes manteaux blancs, tombant des épaules aux pieds. Entourés d'anges, nous nous rendîmes à la porte de la ville à travers la mer de verre. Levant son bras puissant et glorieux, Jésus fit tourner sur ses gonds étincelants la porte de perles en disant: « Vous avez lavé vos robes dans mon sang, vous avez gardé fidèlement ma vérité, entrez. » Nous entrâmes tous avec le sentiment que nous avions droit à ce lieu. Chers amis, auditeurs, nous avons compris durant ce trimestre comment il était important de grandir dans notre relation amoureuse avec Dieu si nous voulions fouler les parvis célestes que Jésus a été préparé pour vous et tous ceux qui auront aimé son sacrifice. L'apôtre nous invite à ne plus rester au lait en termes de nourriture spirituelle, mais de passer à une nourriture spirituelle solide qui convienne à ceux qui attendent le retour du Christ. Ainsi, nous lisons dans l'Épître aux Hébreux, chapitre 5, versets 13 à 14. Or, quiconque en est au lait n'a pas l'expérience de la parole de justice, car il est un enfant. Mais la nourriture solide est pour les hommes faits, pour ceux dont le jugement est exercé par l'usage à discerner ce qui est bien et ce qui est mal. Hébreux chapitre 5, versets 13 et 14. Chers amis, notre caractère est façonné par ce que nous mangeons, buvons Regardons, écoutons et lisons. Les divertissements nous empêchent de grandir dans une relation amoureuse avec Dieu et nous trouver prêts pour son retour. En effet, jamais d'aussi séduisants divertissements n'ont été si facilement disponibles. Jamais les médias n'ont ravagé nos émotions avec une telle force. Ne laissez pas le diable jouer avec vos émotions par le biais de la télévision, de la musique mondaine, les vidéos et les romans violents et sensuels, le téléphone portable. Vos priorités doivent changer. La vie éternelle en dépend. Vous devez faire la coupure nette avec le passé. Ce monde est malade. C'est facile d'abandonner tout cela si vous avez un esprit spirituel. Si des divertissements pleins de péchés vous paraissent toujours aussi appétissants, recherchez alors une aide divine jusqu'à ce qu'ils deviennent répugnants pour vous. Ne vendez pas votre âme pour une vidéo ou un feuilleton. Soyez vigilants sur les accès de votre esprit et de vos émotions. Nous sommes facilement fascinés. Le divertissement est un séducteur sournois. Lenoir dit ceci dans Message à la Jeunesse, page 369. L'action du Saint-Esprit est neutralisée par les amusements plus que par toute autre chose. Et le Seigneur est attristé. Si nous voulons nous ranger notre esprit du côté du Seigneur, le Seigneur nous fournira la puissance pour briser les mauvaises habitudes. Mais il ne fait pas tout à notre place. Il nous guidera et nous donnera de la puissance. Mais le choix reste toujours le nôtre. Fréquemment, un nouveau jeu d'habitude doit être créé. L'habitude de l'étude de la Bible, l'habitude de la prière, l'habitude de la louange, pour se tourner vers lui à chaque instant, pour être guidé. Ces changements sont graduels. Nous devrions comparer cela à quelqu'un qui, après avoir gardé le lit suite à une longue maladie, apprend de nouveau à marcher. Ainsi, je conclus en disant ceci. Si nous ne recevons pas la religion du Christ en nous, nourrissant de la parole de Dieu, nous ne serons pas admis dans la cité céleste. Si nous nous sommes contentés d'aliments terrestres et avons formé nos goûts à aimer les choses du monde, nous ne serons pas préparés à entrer dans les parvis du ciel. Nous ne saurions apprécier le pur courant céleste qui y règne. Les voix des anges et la musique de leur harpe ne nous satisferaient pas. La science du ciel demeurait pour notre esprit comme une énigme. Nous devons avoir faim et soif de la justice du Christ. Nous devons être façonnés et transformés par l'influence de sa grâce afin d'être rendus aptes à la compagnie des anges célestes. Alors, les nations n'auront d'autres lois que celles du ciel. Tous formeront une famille unie et heureuse, revêtue d'actions de grâce et de louanges. Là, les étoiles du matin éclateront ensemble en chant et les fils de Dieu pousseront des cris de joie, tandis que Dieu et le Christ s'uniront pour déclarer « Il n'y aura plus de péché, il n'y aura plus de mort. » Oh, chers amis, nous devons persévérer car c'est ici la persévérance des saints. Ils gardent les commandements de Dieu et la foi de Jésus. Apocalypse chapitre 14, verset 12, Apocalypse chapitre 12, verset 17. Comme Jésus a vaincu et s'est assis sur le trône de son Père, il promet de vous faire vaincre et de vous faire asseoir avec lui sur le trône de son Père si vous persévérez à l'aimer amoureusement. Amen. Viens Seigneur Jésus.
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1: Bonjour, bonjour à tous et à toutes. Nous sommes le vendredi 26 juin 2026, 5h55. Mille excuses pour la voix ce matin. Nous débutons avec les nouvelles du temps. La brume a tendance à se dissiper. Le ciel est assez bien ensoleillé le matin. Et puis dans l'après-midi, des nuages plus nombreux laissent échapper quelques bonnes averses. Le soleil s'est levé à 5h36 pour se coucher à 18h42. L'horaire démarré basse-mer 18h48 et haute-mer 15h48. 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De 4 minutes, notre premier rendez-vous avec Méditons.
2: Le désert et le paysage se réjouiront. La solitude.

0: Il n'y a pas impossible pour bon Dieu. Il est 6h sur RVM en ce 26 juin. Tout de suite, méditons, méditons.
1: 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Alerte au smog. Ne vous y trompez pas, on ne se moque pas de Dieu. Ce qu'un homme aura semé, il le moissonnera aussi. Galates 6, verset 7.

Chers auditeurs, avez-vous remercié le Seigneur pour l'air que vous respirez? C'est un merveilleux cadeau absolument essentiel à la vie et pourtant, nous inhalons et exhalons 17 000 fois par jour sans y faire attention. Ce qui est dommage car l'air pur que Dieu a créé pour nous, le deuxième jour de la création, a été dangereusement contaminé par les inventions humaines. Je veux parler du smog. Le smog est un tueur silencieux. Il enveloppe les villes et vallées industrielles, empoisonnant lentement les gens du monde entier. C'est un air contaminé par les résidus des industries, usines, automobiles, camions, avions, feux et fumées toxiques en tout genre, poussière et autres poisons. Le smog est de l'air pollué et toxique que nous respirons. Lorsque le smog attaque, tout le système respiratoire est touché. D'abord, la paroi délicate du nez s'irrite, devenant beaucoup plus sensible aux attaques microbiennes et allergènes. Deuxièmement, l'action des poils qui frémissent plusieurs fois par seconde, entraînant particules et poussières irritantes à l'extérieur des voies respiratoires, est ralentie ou bloquée, laissant les poumons vulnérables. Chers auditeurs, en irritant les parois des fosses nasales, les polluants leur font sécréter un mucus épais qui entrave la respiration, provoque la toux et déclenche des crises d'asthme et de l'emphysème. Lorsque le smog rend la respiration difficile, les particules étrangères, poussières, bactéries et virus s'accumulent dans les poumons. Puis vient la maladie la plus redoutée, le cancer, qui attaque les poumons affaiblis. Mais le smog n'est pas seulement un problème pulmonaire. Les statistiques montrent que plus le taux de smog est élevé, plus il y a de décès, notamment dus aux maladies cardiaques. Le smog irrite les yeux. Même notre cerveau est affecté parce que le smog détruit l'essentiel de notre apport en oxygène, sa charge électrique. Même si le pourcentage d'oxygène de l'air est proche de la normale, lorsque la charge électrique de l'oxygène est détruite, la vitalité, la créativité et la productivité du cerveau, intellectuellement et spirituellement, diminuent parfois de façon importante. C'est pourquoi le smog détruit insidieusement la qualité de notre vie. Chers auditeurs, la pollution de l'air qui empoisonne le corps me rappelle

0: existe aussi des polluants de l'âme et de l'esprit. Nous récoltons ce que nous avons semé. Répandez du smog, vous récolterez maladies, facultés intellectuelles amoindries et léthargie spirituelle.
1: Je vous invite, chers auditeurs, à vous recueillir pour un moment de prière.
0: Seigneur, pardonne-nous d'avoir pollué le bon air que tu nous as donné à respirer. Amen.
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1: 15 astuces de vie que les médecins partagent rarement. Premièrement, manger des protéines à chaque repas. Viser 7 à 9 heures de sommeil. Prenez la lumière du soleil chaque matin. Prenez des prébiotiques et des probiotiques. Faites de l'exercice chaque jour. Inclure des graisses saines dans votre alimentation. Gardez une vision positive. Renforcez vos muscles abdominaux. Faites de l'exercice chaque jour. Étirez-vous quotidiennement. Évitez les écrans avant le coucher. Prenez une petite marche après avoir mangé. Respirez lentement et profondément. Et pour terminer, faites des bilans de santé réguliers.

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1: Il est 6h15 hein, ce vendredi 26 juin. C'est l'heure pour nous de retrouver la thématique du jour en créole. Bonne écoute à vous.
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1: La thématique du jour qui revient aujourd'hui sur RVM cet après-midi. Il est 6h passé de 22 minutes. Si vous fêtez votre anniversaire aujourd'hui, toute l'équipe d'RVM vous souhaite un joyeux anniversaire. Une très bonne journée. Anniversaire de naissance, de mariage ou de baptême. Et en dédicace pour vous ce titre, Aléline, entre tes mains.

0: Aléline, avec ce titre Entre tes mains, dédié à tous ceux qui fêtent leur anniversaire en ce 26 juin. Il est 6h27.
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0: À 6h29, dans un instant, météo intérieur. Juste après, nous aurons bien sûr un peu de musique, hein, suivi à 6h35, le petit déjeuner avec Pipo et Magali. Et aux alentours de 6h41, nous verrons l'arnaque, nous verrons aussi les bienfaits de l'eau chaude et nous parlerons aussi du climat El Niño pour 2026. Pour l'instant, il est 6h30 sur RVM. Excusez la voix ce matin.
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2: Je ne suis pas disponible directement, dit Dieu très poliment. Mais si vous voulez vous mettre en contact avec moi, prière de passer par Bel Amour ou Sainte-Espérance, à votre convenance.
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0: Bonjour Pierre, bonjour chers amis auditeurs de la radio Vie Meilleure. Nous voilà arrivés à la fin de notre voyage à travers la cuisine saine, les aliments salutaires et la composition d'un repas salutaire. Nous clôturons ce matin donc avec l'importance de choisir bien ses ustensiles de cuisine. Évitez donc d'utiliser des ustensiles qui contiennent du plomb comme ceux fabriqués en terre cuite émaillée ou de l'aluminium. L'acier inoxydable, le verre et la porcelaine sont les matériaux les plus inertes et qui agissent le moins sur les aliments. Plus un aliment est coupé en morceaux, plus la surface exposée à l'action de l'oxygène, des enzymes qui se libèrent quand les cellules se brisent et des germes qui se trouvent dans l'air ambiant est importante. De cette manière, couper, émincer, hacher les aliments favorise aussi l'oxydation et la destruction des aliments nutritifs, plus intense dans les produits potagers et maraîchers bien sûr. Dans le cas où vous hachez, émincez, coupez des produits potagers ou maraîchers, consommez-les immédiatement. Ayez un équilibre entre le cuit et le cru. Ne cuisinez que les aliments qui le requièrent. Compensez l'ingestion d'aliments cuisinés en mangeant en même temps une quantité considérable d'aliments crus. Évitez, après avoir cuisiné, de réchauffer les aliments ou de les maintenir chauds pendant une période prolongée avant de les consommer, car de cette manière, les enzymes et les vitamines se détériorent davantage. Évitez la surcuisson, c'est-à-dire exposer les aliments à l'action de la chaleur pendant une durée excessive. Vous ne devez pas griller ou brûler vos aliments. C'est sur la croûte qui se forme lorsqu'un aliment brûle que se produit une perte importante de vitamines et d'autres éléments nutritifs. De plus, c'est sur cette croûte que se forment des substances cancérigènes. En ce qui concerne les fruits, en général, ils doivent être consommés crus, car c'est la meilleure manière d'en absorber toutes les propriétés salutaires et médicales. La chaleur détruit une bonne partie de leurs vitamines. Si la cuisson se réalise dans l'eau, une partie de leurs sels minéraux s'y dissout. C'est seulement en cas de trouble de l'appareil digestif, comme chez certains malades, qu'il est nécessaire de bouillir ou de cuire les pommes, les prunes et autres fruits. Les fruits secs et les graines augmentent en saveur en les grillant ou en les faisant frire. Mais ainsi, la plus grande partie de leur vitamine B1 est détruite. De plus, ils peuvent être indigestes. Consommez-les crus. Et même si les céréales peuvent être mangées crues, elles sont faciles à digérer cuites, voire même fermentées, comme par exemple avec le pain. Les pousses de céréales germées peuvent être consommées crues afin de profiter de leur grande richesse en vitamines et en enzymes. Pour notre petit-déj de ce matin, je vous propose de réaliser deux crèmes. Les crèmes de fruits secs sont riches en minéraux, vitamines, y compris vitamine E et oligo-éléments. Elles sont aussi une source privilégiée d'acides gras insaturés et leur utilisation est recommandée pour renforcer le bon fonctionnement du système nerveux ainsi que pendant la croissance, la grossesse et l'allaitement. Ce matin, préparons une crème de noisette. Pour cela, il vous faudra 250 g de noisettes grillées et pelées, 3 cuillerées à soupe d'huile de germe de maïs. Hachez les noisettes et triturez-les avec un mixeur. Ajoutez l'huile et battez jusqu'à obtenir une crème fine et homogène. Conservez la crème dans un récipient en verre. Étalée sur du pain et accompagnée de miel, de confiture, de banane ou de fruits secs, cette crème est délicieuse. Vous pouvez également l'utiliser comme base pour préparer du lait de noisette. Et pour la crème d'amande, il vous faudra simplement 250 g d'amandes grillées et pelées, 3 cuillerées d'huile de germe de maïs. Procédez de la même façon que pour l'élaboration de la crème de noisette et vous pouvez utiliser les amandes frites. Si elles sont salées, lavez-les dans l'eau et laissez-les égoutter. Voilà pour notre petit déj de ce matin. Retrouvez tous ces conseils délicieux dans notre ouvrage « Guide des aliments et recettes salutaires » du Dr Pamplona Roger. Et pour plus de ressources, d'informations et de conseils, n'hésitez pas à composer le 0691 28 00 97. À la semaine prochaine pour de nouveaux petits déj.
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0: Voilà. Alors, que dois-je vous dire ce matin? Oui, il existe aujourd'hui un nouveau niveau d'arnaque utilisant l'intelligence artificielle. Vol de voix par l'intelligence artificielle. Les escrocs ont amélioré leur outil. Imaginez ce scénario. Votre téléphone sonne, c'est un numéro inconnu. Vous décrochez et vous entendez la voix de votre épouse, de votre mari, de votre frère, de votre sœur ou de votre meilleur ami. Ils sont en détresse, ils pleurent, ils paniquent et ils disent « Chérie, j'ai été arrêté » ou « Maman, j'ai eu un accident, s'il te plaît, parle-moi à cet homme ». Ensuite, un soi-disant policier ou médecin prend le téléphone et exige un transfert d'argent urgent pour régler la situation. La voix était exactement la leur. Le ton, l'intonation, le rire, les pleurs, c'était 100% eux. Sauf que ce n'était pas eux. C'était de la clonage de voix par intelligence artificielle. Des personnes mal intentionnées collectent désormais des données vocales en ligne. Et si vous êtes créateur de contenu, podcasteur ou simplement quelqu'un qui publie des vidéos sur TikTok ou Instagram, votre voix est accessible. Ils l'intègrent dans un outil d'IA et en quelques secondes peuvent vous faire dire absolument n'importe quoi. Mais voici la partie la plus inquiétante pour les personnes ordinaires qui ne créent pas de contenu. Avez-vous remarqué une augmentation des appels provenant de numéros inconnus où personne ne parle lorsque vous décrochez? Vous dites « Allô, allô », vous n'entendez rien. Vous vous énervez et demandez « Qui est cet appareil ?» Et la ligne reste silencieuse, puis l'appel est coupé. Ce n'était pas un simple problème de réseau. Vous venez probablement de fournir un échantillon de votre voix. Ils enregistrent ces quelques secondes de parole. Et cela suffit souvent à une IA avancée pour cloner votre voix et l'utiliser plus tard afin d'arnaquer vos parents âgés ou votre conjoint en situation de pratique. Comment rester en sécurité à l'ère de l'intelligence artificielle? La règle de l'appel silencieux. Lorsqu'un numéro inconnu vous appelle, ne parlez pas en premier. Décrochez et attendez. S'il y a une personne réelle, qu'elle se présente. S'il n'y a que du silence, raccrochez. Ne continuez pas à offrir votre allô. Vérifiez. Si vous recevez un appel de détresse d'un proche depuis un numéro inconnu, raccrochez immédiatement et rappelez-le sur son numéro habituel. Dans 99% des cas, il est en sécurité, au travail et ne comprend pas de quoi vous parlez. Ayez un mot de passe familial, c'est ancien mais indispensable. Définissez un mot de code secret avec votre famille proche. Si quelqu'un appelle en disant d'être un danger, demandez ce mot de passe. L'intelligence artificielle ne peut pas deviner le secret de votre famille. La technologie est magnifique, mais entre les mains de criminels, elle devient une arme. Cette ère de l'intelligence artificielle apporte de nouveaux niveaux de menaces numériques et l'ignorance n'est plus une excuse. Merci, merci de faire passer ce message autour de vous. N'attendez pas d'être victime pour apprendre. Soyez et restez vigilants.
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0: 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Dans 6 minutes, le journal.

0: Je sais pas comment. Il agira, Maggie Blanchard. Il est 7h sur RVM. Tout de suite, nous retrouvons nos collègues de RFI Monde pour le journal national international.
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2: Bonjour à tous et merci d'écouter RFI. Il est 11h en temps universel et à Dakar, 13h ici à Paris.
3: Anne Contner.
2: C'est RFI Midi qui commence le tour de l'actualité dans le monde avec nos correspondants, avec nos envoyés spéciaux, 2h30 ensemble pour parler de cette décision de la Cour suprême aux États-Unis. Elle annule le TPS, le statut de protection temporaire accordé aux 350 000 immigrés haïtiens et aux 6 000 Syriens qui se trouvent dans le pays. Les Haïtiens qui vivent désormais dans la peur.
4: Chez ceux qui se sentent assez forts pour en parler, parce que certains ne veulent même pas en parler, rien que d'y penser, ça fait peur. Ils se disent, ils pourraient vraiment m'arrêter là, dans la rue, du jour au lendemain.
2: L'annulation du TPS, c'est ce que veut Donald Trump. Des juges avaient invalidé la mesure et la Cour suprême a estimé qu'en fait, ces juges n'avaient pas à se prononcer sur une décision du gouvernement. On reviendra sur les conséquences de cette décision pour les Haïtiens juste après 13h temps universel. Avec le fondateur d'une association d'aide aux immigrés. Et on en parlera aussi d'une manière plus générale de ses conséquences pour tous les étrangers installés aux États-Unis et qui bénéficient de cette protection. Est-ce que les Camerounais, les Afghans, les Birmans pourraient eux aussi être privés de ce TPS? On posera la question à notre invité dans un peu plus d'une heure.
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2: Nous irons en Crimée également, territoire ukrainien occupé par la Russie depuis 12 ans et soumis depuis plusieurs semaines à des attaques de plus en plus fréquentes de la part de l'armée ukrainienne. Elles ont conduit ces attaques à la suspension de la vente de carburant, entre autres, parce que les conséquences sur le quotidien sont plus vastes et importantes. C'est ce que nous racontera dans une dizaine de minutes notre envoyé spécial en Crimée. On parlera également de la canicule qui se poursuit en Europe et notamment en France, avec de nouvelles conséquences, l'annulation de plusieurs événements culturels, l'annulation aussi de la marche des fiertés qui était prévue demain. Détail dans une demi-heure. Et puis au sommaire, il y a aussi le foot et la Coupe du Monde. La Norvège affronte la France tout à l'heure pour une sorte de finale à l'intérieur de ce groupe. En revanche, il va falloir un miracle pour que les Lions de la Teranga puissent se qualifier. Aucun point pour le Sénégal après deux matchs et les supporters ont un peu de mal à y croire.
5: Le Sénégal, une équipe qui ne doit pas se baser sur des calculs pour sortir des poules. Je n'ai même pas les mots pour exprimer, je dirais, le chagrin que je ressens, quoi. Parce que vraiment, vraiment, je suis déçu, quoi.
2: Un reportage à Dakar à écouter dans Afrique Midi, midi et demi, temps universel. Voilà, vous avez le programme. Bienvenue. Et on commence avec le journal. Bonjour Sophie Pouzrat.
6: Bonjour Anne, bonjour à tous.
2: On l'a appris il y a quelques instants, en marge de la guerre en Ukraine, un jeune russe voit sa demande d'asile en France rejetée.
6: Oui, c'est un dossier qu'on avait suivi sur RFI. Souvenez-vous, ce jeune réfractaire à la conscription militaire était interdit de quitter le territoire russe. Pourtant, en juin 2025, il avait réussi à sauter d'un train en marche reliant la Russie à son exclave de Kaliningrad par la Lituanie. Était entré de cette manière dans l'Union européenne. Arrivé ensuite en France, il avait déposé une demande d'asile. Problème, il est recherché par Vilnius, qui le considère comme un fugitif, car il s'est évadé d'un train russe en transit par son territoire. Le jeune homme a plaidé sa cause au tribunal administratif de Strasbourg, dans l'est du pays, pour ne pas être extradé en Lituanie. Mais son cas n'a pas eu gain de cause. Il sera confié aux autorités lituaniennes. Seulement à cause de son statut de fugitif à Vilnius, il risque d'être expulsé vers la Russie.
2: 253 morts dans le double séisme qui a touché le Venezuela mercredi soir.
6: Un bilan très provisoire qui comprend 3 ressortissants espagnols alors que 99 autres sont portés disparus selon le ministère espagnol des Affaires étrangères. La ville de La Guaira, quelques kilomètres à peine de Caracas, la région la plus touchée par la catastrophe et par endroits complètement détruites. Les secours et les habitants s'activent pour fouiller les décombres à la recherche de survivants. Mais il est impossible de donner un bilan humain précis. Pour l'instant, reportage à La Guaira de notre correspondante Alice Campagnol.
7: La ville de La Guaira est en deuil. Une cinquantaine d'immeubles de plus de 10 étages s'étaient

0: effondrées et des centaines sont affectées, les murs éventrés, déformés, des bâtiments désormais invivables et dangereux. Francelis a devant elle le corps de son beau-père, allongé comme en équilibre sur des débris, couvert pudiquement d'un drap.
1: Nous sommes parvenus à quitter notre immeuble hier. Il n'y reste plus personne à l'heure qu'il est. Mais les tours à côté sont complètement démolies avec des gens qui y sont enterrés vivants.
0: Sur le tas de décombres, ils sont trois, à peine, sans matériel, pas de casque. Ce ne sont pas des secouristes, mais deux simples habitants qui cherchent leurs proches. Une jeune femme raconte qu'elle aussi, elle a dû fouiller les débris.
2: Nous sommes livrés à nous-mêmes. Nous ne recevons aucun soutien. Nous avons dû nous débrouiller et sortir seuls nos familles de sous les décombres.
0: Malgré l'ampleur de la catastrophe, les secours ont trop tardé hier. À peine quelques ambulances sillonnaient les rues de la ville. Si l'aide internationale est en route, la liste des victimes ne cesse de s'allonger.
3: Et la correspondance d'Élise Campagnol à Caracas, où un premier détachement militaire américain est arrivé avec un général des Marines à sa tête pour coordonner l'aide des États-Unis aux victimes.
4: Aux États-Unis, justement, c'est un coup de massue pour les Haïtiens installés dans le pays.
3: La Cour suprême donne raison à l'administration Trump et confirme la fin du TPS, le statut de protection temporaire qui permettait à plus de 350 000 ressortissants d'Haïti de résider légalement sur le sol américain, parfois depuis une quinzaine d'années. Ils sont désormais à la merci de la police de l'immigration qui peut les renvoyer en Haïti à tout moment. Vincent Souriau a échangé avec l'avocat Andrew Tauber. C'est son cabinet au nom de la communauté haïtienne qui a porté ce dossier devant la plus haute juridiction américaine et qui vient d'essuyer un revers judiciaire dont les conséquences humanitaires, familiales et économiques s'annoncent dramatiques. Écoutez.
5: C'est une catastrophe, dit-il. Il est atterré, dépité Andrew Tauber, pour tous les Haïtiens qui bénéficiaient jusqu'ici du TPS et qui vont risquer leur vie s'ils sont renvoyés en Haïti.
6: La décision de la Cour suprême va entraîner la mort de personnes innocentes qui vont mourir sous le coup de la violence, qui vont mourir de maladie ou qui vont mourir de faim. Et ce n'est pas seulement un jour tragique pour les Haïtiens récipiendaires du TPS, mais pour tous ceux qui sont convaincus que les immigrants font partie des plus grands atouts de l'Amérique.
5: L'un des principaux arguments des plaignants mis au point par Andrew Tauber et son équipe, c'est que la suppression du TPS constituait une discrimination raciale envers les Haïtiens installés aux États-Unis et il a beaucoup de mal à encaisser la réponse de la Cour suprême.
6: Les propos ignobles que le président a employés vis-à-vis des Haïtiens, qu'ils mangeraient les chiens et les chats des Américains, qu'ils empoisonneraient le sang des Américains, qu'ils seraient tous porteurs du sida, la Cour a estimé que ces propos n'était pas ouvertement raciste et n'y a pas vu de problème. Et si là, la Cour ne trouve pas de racisme, je ne vois pas où ils vont en trouver.
5: La seule option qui reste à la communauté haïtienne pour sauver le TPS, c'est que le Congrès vote une loi en ce sens. Mais Andrew Tauber n'y croit pas du tout. Comment voulez-vous, dit-il, que Donald Trump contresigne un texte à l'opposé de son projet politique? Vincent Souriau, Washington RFI.
3: Dans le détroit d'Ormuz, une attaque hier contre un porte-conteneurs a incité certains armateurs à revoir leur plan de sortie. Malgré cela, le trafic maritime continue de circuler dans les deux sens, dans cette voie de passage vitale. Clotilde Hazard.
7: Oui, la confiance revient, mais elle reste extrêmement fragile. Une semaine après l'accord de paix entre les États-Unis et l'Iran, les exportations de pétrole du Golfe ont retrouvé environ les trois quarts de leur niveau d'avant-guerre. Mais la première attaque contre un navire marchand depuis le cessez-le-feu montre que les risques sont toujours bien présents. Jeudi, le porte-conteneur Ever Lovely a été touché alors qu'il traversait le détroit d'Ormuz. L'incident a ravivé les inquiétudes des armateurs. Certains réévaluent leurs itinéraires, d'autres préfèrent attendre avant d'envoyer leur navire dans le détroit. Le trafic continue tout de même. Des pétroliers chargés quittent toujours le golfe Persique, tandis que d'autres y entrent pour charger du brut. Mais les analystes appellent à la prudence. La hausse des exportations s'explique en grande partie par l'écoulement de cargaisons qui étaient restées bloquées pendant le conflit. Pour l'instant, les navires repartent, mais peu reviennent pour se recharger. En attendant, les États-Unis continuent de faire pression pour maintenir une liberté totale de navigation dans le détroit d'Ormuz et éviter la mise en place d'un péage.
3: Clotilde Hazard du service économique. l'économie de RFI. Merci à vous.
4: 660 drones ukrainiens abattus par la Russie cette nuit.
3: C'est l'une des plus importantes attaques lancées par Kiev depuis le début du conflit il y a 4 ans. Parmi les territoires russes visés, la Crimée, annexée par Moscou en 2014. L'armée ukrainienne vise surtout les installations pétrolières, les infrastructures logistiques et les sites militaires. L'objectif est clair, isoler la péninsule du reste de la Russie. Et face à ces attaques, les autorités russes annoncent ce vendredi que la Crimée est placée en situation d'urgence.
4: L'Europe souffre toujours de la canicule qui touche le continent depuis le début de la semaine.
3: Près de 150 millions de personnes devraient connaître des températures à au moins 35 degrés ce vendredi, dont plus de 30 millions en France. Ces températures, elles ont entraîné le report ou l'annulation de plusieurs manifestations publiques d'envergure dans la région parisienne, par exemple. C'est le cas du grand festival de musique Solidays à l'hippodrome de Longchamp qui est annulé. Et la marche des fiertés LGBT qui devait se tenir ce samedi dans les rues de Paris est reportée. Le préfet de Paris a demandé ces annulations en craignant que ces rassemblements sous le soleil ne contribuent à engorger les hôpitaux déjà mis à rude épreuve, Olivier Roger.
8: Oui, les hôpitaux sont sous tension à Georges Pompidou, l'un des plus grands.
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0: Face au quotidien, la Minute Info des aidants.
1: Bonjour Karima Zerouni. Vous êtes directrice des ressources humaines de Teva Santé. Pourquoi est-il crucial que l'aidant puisse bénéficier d'un soutien psychologique, notamment au sein de son entreprise ?
2: Un aidant qui travaille doit à la fois gérer son rôle d'aidant, mais aussi son activité professionnelle. Cela peut représenter une charge mentale importante, causer du stress, générer de la solitude, mais aussi la peur d'être jugé. 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Il faut accepter de se faire aider pour éviter l'épuisement.
1: Quel type de soutien psychologique existe-t-il ? Y a-t-il des aides ?
2: Avoir une référente aidant en entreprise, c'est proposer un point de contact confidentiel pour tous les aidants qui ne souhaiteraient pas évoquer leur situation avec leur manager ou leur RH. Il existe dans les entreprises des dispositifs comme des lignes d'écoute gratuites, anonymes, confidentielles, qui sont disponibles 24 sur 24 et qui mettent l'aidant en relation avec un psychologue du travail.
1: Quel conseil essentiel donneriez-vous aux aidants ?
2: Ne restez pas isolés, parlez-en autour de vous et n'ayez surtout pas peur du jugement. Connaître votre situation peut au contraire aider les personnes qui vous entourent à mieux vous comprendre et à vous soutenir.
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3: Il est 7h16, ça c'est l'heure de retrouver Martine.
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5: Le céleri, tout le monde en consomme régulièrement. Mais connaissez-vous son origine et ses vertus ? Le céleri est originaire d'Europe, d'Asie occidentale et méridionale, ainsi que d'Afrique du Nord. Les parties que l'on utilise dans le céleri, ce sont les branches, la graine et les racines. Son utilisation en interne et en externe. Alors, quelles sont ses propriétés thérapeutiques ? Le céleri permet à l'organisme d'éliminer avec les urines les toxines et les déchets qui l'encombrent. C'est pour cette raison que son jus est conseillé dans les régimes amaigrissants. Les graines de céleri ont des propriétés apéritives, digestives, et elles favorisent l'expulsion des gaz. Le céleri possède de plus des propriétés hypoglycémiantes qui conviennent aux diabétiques. On l'emploie parfois contre la goutte et les rhumatismes. Alors comment l'utiliser ? Le céleri râpé est à conseiller le plus souvent possible comme hors d'œuvre. Il est également possible de faire du jus de céleri. Exprimez le jus au mixeur. Prenez 3 verres à moutarde par jour dans le cas d'un régime amaigrissant. Et en usage externe, le céleri est utilisé contre les engelures. Ce qu'il est bon à savoir, eh bien les graines, les feuilles et la racine du céleri contiennent des furano-coumarines, qui sont des substances photosensibilisantes. En raison des risques de brûlure de la peau, il est fortement déconseillé de s'exposer au soleil ou aux UV des cabines de bronzage. Après avoir manipulé des plants de céleri dans son jardin ou l'avoir utilisé en usage externe ou même après en avoir consommé en quantité importante. En outre, le céleri peut se montrer allergisant chez certaines personnes, donc attention, même s'il s'agit d'une plante que nous connaissons très bien et que nous mettons pour agrémenter nos soupes, faisons très attention à son utilisation. Et sur ce, je vous dis à bientôt pour un prochain truc et astuce.
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1: Et nous partons du côté de Baïf, plus précisément de l'école La Persévérance de Baïf. Et nous avons en ligne la directrice, Madame Annie Anaïs. Bonjour.
2: Bonjour, RVM.
1: Alors, déjà, juste avant de passer au programme qui aura lieu ce week-end, du côté de La Persévérance, deux petits mots sur l'école La Persévérance de Baïf.
2: Oui, que veux-tu savoir?
1: Eh bien, quel est l'effectif d'élèves, combien d'enseignants et d'enseignantes, et comment ça se passe depuis la prise de fonction, même si c'est en intérim?
2: Nous avons eu 77 élèves cette année, et 4 enseignants, une ATSEM, et je peux dire que c'est merveilleux, hein. Il y a une très bonne ambiance de travail, d'engagement, et les élèves sont aussi vraiment bien. Il y a toujours quand même 2 ou 3 élèves difficiles, mais dans l'ensemble, c'est vraiment, moi je dis que c'est vraiment merveilleux. Moi qui ai travaillé dans le public pendant toute ma vie, eh bien j'ai beaucoup apprécié cette école. Et il faut dire aussi que nous pensons que Dieu est à l'œuvre et que Dieu travaille avec tout le monde et qu'il soutient aussi vraiment cette école. Nous avons des parents aussi qui sont motivés, qui sont engagés, qui font du bénévolat, mais il nous en faut encore d'autres, bien sûr.
1: Bien entendu. Alors, ce week-end, après une année scolaire, comme tous les ans, il y a la fête. Hein. Et comment ça va se passer? Où? Quelle heure?
2: Alors, la soirée de reconnaissance, nous disons cela parce que c'est cette soirée est dédiée à Dieu. À Dieu pour montrer notre reconnaissance parce qu'il a vraiment béni l'école. On n'a pas eu d'incident, d'accident, c'est vraiment. Donc, chaque année, on fait effectivement une soirée de reconnaissance. Ça se passera à l'église Philadelphia, à Vieux Habitants, à 19h, samedi 27, c'est-à-dire dans 2 jours, hein, à Vieux Habitants, à 19h. Une heure à peu près, 19h, 20h. Alors... ça peut déborder un petit peu. Alors, concernant le programme, les enfants vont chanter, vont beaucoup chanter. Il y aura des poèmes et aussi, il y aura la graduation, des GS, des grandes sections et des CMDU.
1: Quelles sont les personnes qui sont attendues à cette grande fête?
2: Eh bien, les personnes, les enfants d'abord, hein, toute l'école, hein, les enseignants, les enfants, les parents. Et nous invitons tous ceux qui veulent et qui peuvent venir apprécier le travail effectué par les enseignants en matière de chant, en matière de musique, et pour connaître un peu aussi cette école. Donc nous invitons tous ceux qui le peuvent à venir et nous allons leur présenter les projets que nous avons pour l'année prochaine, hein, parce que l'école a besoin de rénovation. Ça fait un moment qu'elle est construite et elle a vraiment besoin de rénovation. Donc, nous ferons aussi un appel aux dons, tous ceux qui peuvent nous aider, quel que soit le plus petit montant. Comme on dit chez nous, c'est grain d'iri qui a fait sac d'iri. Alors, nous attendons les dons de tous ceux qui nous soutiennent avec impatience pour pouvoir rénover cette école.
1: En vue de la rentrée prochaine, même si on parle de vacances, mais aussi pour voir pour l'année prochaine, est-ce que la liste des inscriptions est ouverte ou est-ce qu'il faut attendre éventuellement?
2: Oui, la liste est ouverte. Il y a des inscriptions. Nous avons eu des inscriptions nouvelles et nous en attendons d'autres encore.
1: L'école peut avoir une capacité de combien d'élèves à peu près?
2: Alors, j'ai la présidente avec moi. C'est elle qui va répondre à cette question. La capacité de l'école.
3: Entre 80 et 85.
2: Entre 80 et 85.
3: L'école a déjà eu jusqu'à 100, plus de 100 élèves.
2: L'école a déjà eu jusqu'à plus de 100 élèves.
1: Eh, super, merveilleux alors. Donc, on convie tout le monde, même ceux qui sont sur la Grande Terre, ils peuvent aussi descendre pour pouvoir vous donner la main d'association et aussi emmener les dons pour la rénovation de l'école de Baïf. Où se situe l'école pour ceux qui sont en Grande Terre, qui n'ont pas une vision un petit peu de l'emplacement de l'école?
2: Alors, l'école n'est pas très visible parce qu'elle n'est pas sur la route nationale. Mais elle est dans le centre de Baïf, pas très loin de la route nationale. Lorsqu'on entre dans le bourg, on passe la poste, eh bien, il y a un panneau sur la droite, route de cadette. Et alors, on monte cette route. Et alors, tout de suite, à droite, on verra l'école parce qu'elle est imposante, elle est visible.
1: Voilà. En tout cas, le rendez-vous samedi n'est pas à l'école, mais c'est à Philadelphia, du côté de vos habitants, pour cette fête.
2: À 19h.
1: Oui. Alors, qu'est-ce qu'on attend de l'ensemble des auditeurs de la radio?
2: Eh bien, qu'ils viennent. Qu'ils viennent avec des dons.
1: Voilà, je voulais que l'appel soit lancé.
2: Voilà, oui, oui, qu'ils viennent avec des dons. Nous les attendons. Nous avons préparé spécialement de belles choses pour eux. Nos enfants chantent très bien.
1: Voilà. En tout cas, merci, Madame Annie Anaïs, ainsi que la présidente. Mais je vais quand même demander deux petits mots à la présidente.
2: D'accord, je te la passe.
1: C'est la présidente...
0: Oui, bonjour, RVM.
1: Merci de nous consacrer quelques minutes. Alors, que pouvez-vous dire sur l'école La Persévérance de Baïf?
0: L'école La Persévérance de Baïf a fait une très, très belle année. Très belle année sous la direction de Mme Anaïs et de toute l'équipe qui était autour d'elle. Hein. Je ne parle pas simplement des enseignants, mais il y a également beaucoup de volontaires, l'association des parents d'élèves avec Mme Francis Assor qui est la présidente. Qui travaille également pour le bien-être des enfants dans cette école. Il y a vraiment une volonté de progrès et d'amélioration. Et l'année prochaine, à la rentrée prochaine, nous avons également toutes sortes de projets pendant les vacances, les grandes vacances, de manière à ce que l'école puisse être sur le plan, on va dire, de l'entretien surtout, hein, rénover certaines peintures, faire certains travaux, au niveau de la cuisine également. Donc, nous espérons que l'année prochaine, les choses seront encore meilleures.
1: Ben, nous l'espérons aussi. En tout cas, merci pour ces quelques mots. Et on convie tout le monde samedi soir à l'église de Philadelphia, vis-habitants.
0: Oui,
1: pour la fête.
0: L'église est très grande, donc elle peut recevoir beaucoup de monde, pas simplement des gens de la Basse-Terre, évidemment, ce sont les premiers qui sont attendus, mais également d'autres gens qui veulent écouter. En effet, les enfants de l'école de Baïf chantent. Ils chantent très, très bien. Ils nous en ont déjà donné plusieurs exemples durant l'année scolaire. Mais là, ça sera vraiment l'apothéose.
1: Voilà, l'appel est lancé. Merci beaucoup.
0: Merci beaucoup, RVM.
1: À bientôt.
0: Bonne journée.
1: Voilà.

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0: Il est 6h30, pourquoi je dis 6h? 7h33 sur RVM. Et nous allons retrouver Alain. Bonjour Alain.
1: Bonjour Yann, bonjour c'est de la 93, bonjour Radio pour notre du meilleur. Ouais.
0: Alors, ça va, oui ça va, merci, on fait aller. De ton côté.
1: Eh bien ça va mon cher, je suis sur la route, en train de circuler en direction du Gosier. Eh bien, il y a un énorme embouteillage. Il y a un accident au niveau de l'entrée, juste avant l'entrée de la piste intercommunale de Bembridge. Donc, ça a causé un énorme embouteillage. Une voiture qui est méconnaissable, elle a tapé sur la rambarde de sécurité du milieu pour reculer l'autre côté de la rambarde. La voiture méconnaissable, les pompiers sont sur place. Il y a deux voitures de pompiers, ensuite une voiture d'incendie et la police qui est en train de circuler. Et les voitures mêlent. Je suis du côté de la marina. Le embouteillage commence depuis Bembridge. Je suis tout de la marina encore. Et la route est vraiment, vraiment, vraiment remplie. Alors, les auditeurs qui viennent du côté de Saint-Anne, Gosier, privilégiez la route vers Pointe-à-Pitre en passant par l'université ou en passant par Besson ou du côté de Petit Pérou, mais évitez en grande partie la rocade. Car je vous assure que la rocade est vraiment, vraiment bouchée, mon ami. Je suis déjà sur le pont de Poussette et il y a des voitures dans tous les sens sur cette route vers Pointe-à-Pitre.
0: Merci Alain pour tous ces renseignements.
2: Soyez prudents sous la route, monsieur Alain Jason. Vous êtes à la retraite, pourquoi vous êtes très tôt comme ça sous la route?
1: Ben, c'est pour vous informer, mon ami. Sur la route, vous informer, monsieur.
2: Info-route.
1: Voilà. Merci, mon ami.
0: Merci, Alain, pour ces renseignements. Donc, vous avez entendu, si vous sortez du côté de Gosier-Sainte-Anne, il y a un accident pas loin du lycée de Bembridge et ça enchaîne un énorme embouteillage. Donc, privilégiez soit du côté de Fouillol pour entrer sur Pointe-à-Pitre ou encore lorsque vous arrivez du côté de Chauvel, vous passez sous le pont direction Pointe-à-Pitre. Bonjour, notre chef de...
2: Bonjour Yann, bonjour aux auditeurs de la 93.3 et nous sommes là tranquilles avec cette chaleur hein, et qui donne un petit peu pas de très bonnes nouvelles un petit peu partout dans le monde hein. Dans le Val d'Oise par exemple, on a retrouvé 3 enfants ont été retrouvés sans vie dans des voitures par rapport à cette canicule. Beaucoup de personnes décèdent, mais il semble que ça c'est en train de passer. Et puis, nous sommes toujours dans la zone grise hein, de la qualité de l'air. Hein. C'était quel indice, Yann, pour ce matin, pour la qualité de l'air?
0: Alors, je regarde un petit peu. Je ne vois même pas sur l'ordinateur.
2: Parce que j'ai entendu ce matin, tu as dit d'excuser ta voix.
0: Ouais, ouais.
2: Tu as cassé la voix.
0: C'est pas la grande forme aujourd'hui. Là. C'est pas la grande forme.
2: Et c'est la mauvaise grippe.
0: Alors, j'ai chopé ta grippe.
2: Ah, tu as chopé ma grippe.
0: Oui, ta grippe.
2: Ah, mais elle dure pas longtemps, en principe.
0: J'espère bien. Alors. Je vois pas l'indice.
2: Tu as pas d'indice de la qualité de l'air.
0: Je vois l'humidité 79%, le vent 18 km/h en rafale. Puis éparse à proximité, le gosier, voilà, mais je ne vois pas l'indice pour l'instant. Là.
2: Donc, prenez soin de vous, prenez soin de votre santé, ce n'est pas évident du tout, hein, parce qu'on ne sait pas les conséquences de cette brume de sable qui dure depuis quelques mois sur la Cantillès ou la Guadeloupe, et on ne sait pas ce que ça joue par rapport à la respiration, notre organisme, alors prenez soin de vous. Alors, qu'est-ce qu'on peut dire encore mardi 30? C'est la dernière fois qu'on va t'entendre dans le réveil matinal, Yann.
0: Ah ouais.
2: Tu vas pouvoir te poser un petit peu pour te retrouver en pleine forme.
0: Poser oui et non.
2: Oui, non. Et donc, à partir du 1er juillet, nous basculons donc dans cette grille de programmation. On va revenir un petit peu plus en détail d'ici lundi ou mardi sur cette grille des vacances. On va essayer de faire une pause, mais rassurez-vous, elle est bien achalandée par rapport au mois de juillet-août. Mais nous gardons le cap toujours sur notre grand rendez-vous du 22h, le 22h le soir. Ce rendez-vous où nous avons donc ce dialogue de nuit, nous gardons le cap dessus. Voilà un petit peu ce qu'on peut dire pour ce matin. On souhaite une très bonne journée à tout un chacun. Et si vous avez cette branchée, vous avez donc écouté les conseils de Alain. Donc évitez ces axes parce qu'il y a donc un embouteillage. Merci Yann. À bientôt.

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7: Il est 7h45, sans plus tarder, nous allons retrouver le billet d'humeur.
8: La vie peut continuer, même si à l'intérieur t'es brisé. Il y a des cassures qui font pas de bruit, un diagnostic inattendu, une chaise vide à la table, un adieu qu'on n'aurait jamais pensé devoir dire. La vie continue, mais à l'intérieur, quelque chose s'arrête. Les gens disent souvent « le temps guérit tout », mais ceux qui ont vraiment perdu savent que ce n'est pas si simple. Il y a des absences qu'on surmonte pas, il y a des blessures que les années ne referment pas. Et Jésus n'a pas répondu à la douleur avec des belles phrases. Il n'a pas dit « tout finit par passer. Il n'a pas demandé qu'on soit fort. Il a pleuré devant une tombe. Il a pleuré avec ceux qui n'avaient plus de mots. Hey, c'est à partir de cet endroit où le vide pèse plus lourd que la foi qu'a prononcé une promesse qui change tout. Sa résurrection n'est pas simplement un vieux souvenir. C'est la preuve éclatante que la mort n'a pas le dernier mot, que la perte ne définit pas le dénouement final de l'histoire. Ah, Kyrios, même ce qui a été brisé pour toujours peut se transformer en espérance. Voici des paroles de vie. Je suis la résurrection et la vie. Celui qui croit en moi, même s'il meurt, vivra. Jean 11, 25.
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0: Les autorités météorologiques américaines tablent sur un retour imminent d'El Niño. Le phénomène climatique réchauffant El Niño devrait revenir sous peu et se poursuivre tout au long de l'hiver 2026-2027, au cours duquel il pourrait atteindre de très hauts niveaux d'intensité, ont estimé les autorités météorologiques américaines. Les chances qu'il se développe entre mai et juillet continuent d'augmenter et s'élèvent désormais à 82%. Selon ces prévisions actualisées du Climate Prediction Center de l'Agence américaine d'observation océanique et atmosphérique NOAA. Quant à sa durée, les climatologues évaluent désormais à 96% les chances qu'il perdure jusqu'à décembre 2026 ou encore février 2027. Le retour de ce puissant phénomène qui s'ajoute au réchauffement climatique causé par les activités humaines fait craindre des conditions météorologiques extrêmes à travers le monde. D'autant plus que l'Organisation météorologique mondiale a prévenu que l'épisode pourrait être particulièrement intense et que certains vont jusqu'à prédire un super El Niño. Selon les projections actualisées de la NOAA, les chances que ce phénomène soit d'intensité forte à très forte continue en effet d'augmenter et passe au-dessus des 50% à partir de la période de septembre-novembre. Néanmoins, une incertitude importante subsiste quant à l'intensité maximale de cet épisode, écrivent les scientifiques dans leur point mensuel. Et les événements El Niño plus intenses ne garantissent pas des répercussions importantes, mais rendent certaines conséquences plus probables, ajoute-t-il. Lors d'épisodes El Niño, des conditions plus humides sont souvent constatées sur la côte ouest de l'Amérique du Sud, la corne de l'Afrique ou dans le sud des États-Unis, alors que des conditions sèches sont le plus souvent observées dans l'Océanie à l'Australie ainsi que sur le bassin de l'Amazonie. El Niño peut en particulier influencer les conditions climatiques sur les territoires d'outre-mer situés dans les régions tropicales et subtropicales.
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0: 7h22.

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0: Il est 8h01, tout de suite on retrouve Histoire inspirante.
1: Bien qu'il ne soit pas doté de la parole, quoiqu'il ne soit pas considéré comme doué d'intelligence, leur instinct de survie, leur capacité à subvenir à leurs besoins et à ceux de leur progéniture, leur réaction face au danger et leur grande aptitude à diriger leur clan pour les conduire à la chasse ou à l'exode font des animaux, des êtres vivants dont nous devons respecter la vie. De nombreuses histoires vraies, en provenance du monde entier, nous rappellent que le règne animal est un univers dont nous ne connaissons pas tous les secrets. Aujourd'hui, préparez-vous à plonger dans un univers où le règne animal vous laissera perplexe. La nuit tombe vite en cette journée du mois d'avril. Le ciel est bas et les giboulées de Mars s'attardent au-dessus de la cité des Tilleuls. Malgré ce nom qui évoque la nature, les tilleuls sont rares dans la cité. Quelques maigres représentants au milieu de pelouses pelées et jonchées de canettes de bière et de papier gras. Sur les murs de la cité, des graffitis en forme de signatures mystérieuses sont censés rappeler l'existence de groupes bizarres aux intentions nébuleuses. Fronzy, Griffman, Hockey 700, tout le monde s'en moque. Tout le monde et surtout Maurice Soulemar. Maurice est un peu au bout du rouleau. En tous les cas, il est dans un tunnel. Pas de lumière à l'horizon. Un petit F2 dont les papiers peints se décollent lentement des murs humides. Une salle d'eau que personne n'a vraiment récurée depuis des années. Des parquets ternes et une cuisine assortie. Là, Maurice traîne sa misère de RMiste sans autre espoir que celui de finir un jour à l'hôpital. À moins que quelqu'un là-haut n'ait pitié de ces pauvres os qui lui font mal et ne le fasse succomber à une crise cardiaque. Ou à un accident de la circulation, peut-être. Oui, mais alors, que deviendrait Philoche? Grave question. Philoche non plus n'a pas eu de chance, de toute évidence. C'est un caniche d'un âge incertain. Maurice l'a trouvé attaché à un arbre dans la forêt au mois de juillet il y a 2 ans. Le pauvre animal semblait mourir de faim et de soif. Il avait des herbes folles un peu partout dans son poil frisé et il s'est mis à montrer les dents quand Maurice s'est approché pour détacher le fil de fer qui lui ôtait toute chance de recouvrer sa liberté. « Alors, pauvre bestiole, tes gentils parents t'ont attaché pour être libre de partir en vacances ? De beaux voyous, tes parents. Et si tu venais avec moi pour me tenir compagnie ? Allons, gentil, gentil chien. On ne mord pas. Hum ? On ne mord pas Maurice. Maurice aussi, il a eu des tas de malheurs dans sa vie. Maurice aussi, on l'a abandonné. Une vraie sorcière qui se nomme Anne-Marie et qui est partie avec les économies pour vivre sa vie avec un garçon boucher. Un portugais, même pas un français. T'es pas portugais, toi, au moins. Il manquerait plus que ça. Le caniche grogne un peu, mais le fil de fer l'entrave si étroitement qu'il n'est pas libre de mordre Maurice. Maurice en profite pour lui caresser le dos. Ensuite, il le gratte derrière les oreilles en lui parlant doucement, gentiment. Le caniche se calme. Maurice, avant de le libérer, apporte de l'eau dans une barquette de plastique qui traîne par là. Reste d'un pique-nique abandonné par des amoureux peut-être. Ces amoureux, en tout cas, sont de beaux cochons. Comme les 3/4 de l'humanité. C'est en tout cas ce que pense Maurice. Le chien lappe bruyamment l'eau recueillie dans un ruisselet tout proche. Maurice se souvient qu'il a un reste de sandwich dans sa poche et le chien fait un sort au jambon beurre. Maurice retire alors la ceinture de sa gabardine défraîchie et en fait une laisse attachée

0: au collier du chien. Collier sans plaque, évidemment. Chien sans tatouage, apparemment. C'est ainsi que le chien se laisse emmener par cette âme compatissante, même si le bon samaritain est peu reluisant. Mal rasé, mal habillé, maigre à faire peur et affublé de lunettes consternantes. Arrivé chez lui, Maurice cherche un nom pour le caniche et il finit par le nommer Philoche. En quelques jours, Philoche sait répondre à son nom. Tous les caniches sont réputés pour leur intelligence et leur imagination. « Allez, Philoche, t'as envie de pisser ?»« Je sais bien, il pleut, mais c'est pas grave. Quand on rentrera, je te frictionnerai un bon coup. Allez, on y va !» Philoche saute en l'air en voyant Maurice prendre la laisse. Pluie ou pas, le caniche aime bien se promener avec son nouveau maître. Dehors, un épais brouillard semble être tombé sur la ville. L'air est tellement humide qu'on ne sait pas s'il pleut ou si l'on est dans un nuage humide. Maurice et Philoche rentrent la tête dans les épaules et se mettent en route suivant leur parcours habituel. Ils se mettent en route vers leur destin, mais ils l'ignorent encore. À 2 kilomètres de là, 2 autres chiens perdus sans collier se hâtent en direction de la gare. Il s'agit d'un couple a priori bien assorti. Lui est âgé d'une 30aine d'années, le crâne rasé, à la mode d'aujourd'hui, blouson de cuir et blue jean. Elle, une jeune femme fluette, brune, vêtue d'un blouson de toile et d'une jupe de cuir. Le tout trempé, car tous deux marchent sous la pluie depuis 1 heure. Leurs sentiagues pointues et éculées font de tristes flic-flacs quand ils passent dans les innombrables frondières de la route transformée en bourbier. Jamais un porteur de sentiagues ne devrait s'éloigner de son cheval, ou du moins de sa moto. Mais il a bazardé sa Mitsubishi depuis longtemps. Le garçon bougonne. « Ah, foutu temps. Tu parles d'une sortie. Pas demain que tu m'y reprendras à aller voir ta grand-mère. Pour ce que ça a rapporté, elle nous a fait bouffer un lapin squelettique. Et tu crois que la vieille sorcière nous aurait refilé un petit billet pour voir venir? Mais qu'est-ce qu'elle croit? Qu'elle va l'emporter au diable tout son pognon? Pamela, tu m'entends ou je parle dans le vide ?» La jeune femme, pliée en deux pour éviter la pluie, répond d'une voix sourde. « Tu exagères, Jojo. C'est elle qui nous paye l'hôtel. Elle n'a pas de gros moyens. Et puis, si le lapin était maigre, tu n'as pas craché sur les canettes, ni sur le whisky. Tu veux que je t'en retourne une? Insiste un peu, et tu vas voir. » De toute évidence, Jojo, autrement dit Georges, en a un bon coup dans le nez. Et il doit avoir le vin mauvais, car Pamela se tient à distance respectueuse, 10 pas derrière lui, hors de portée de ses bras de boxeur sous-alimentés. Jojo et Pamela, tout en évitant les flaques, s'engagent à l'extrémité sud du pont qui traverse la Varlaise. Du côté nord, Maurice Soulemar et Philoche s'engagent aussi sur le pont. Comme la pluie tombe drue et que la nuit tombe aussi, ils ne s'aperçoivent pas. Ils pourraient même se rater complètement si, par malchance, ils n'empruntaient tous les 4 le même trottoir. Maurice ne remarque pas un groupe d'adolescents quand ils passent tout près du kiosque à musique. Ils sont 12, garçons et filles, serrés les uns contre les autres. Un poste de radio diffuse des airs à la mode. Mais personne ne danse. Tout le groupe, assis sur les marches, se tient chaud. Quelqu'un dit « Tiens, voilà le vieux et son klebs. » Le vieux ? Si Maurice savait que le voisinage le surnomme ainsi, lui qui a à peine 45 ans. Pour l'instant, il s'est mis en tête de traverser la Varlaise. Il y a de l'autre côté de la rivière un buisson qui semble faire les délices de Philoche et de tous les chiens du quartier. Fâcheuse idée. Jojo, toujours d'aussi mauvaise humeur, progresse sur le pont. Maurice et Philoche arrivent en sens inverse. Au moment où ils se croisent, Philoche, intrigué, se rue sur les sentiagues de Jojo, histoire de renifler cette odeur étrange. Jojo n'apprécie pas cette inspection. « Tu vas te barrer, sale kleps !» Philoche reçoit un coup de sentiague qui lui ébranle la mâchoire et il se met à hurler. Là-bas, sous le kiosque à musique, tout le groupe entend Philoche japper d'un air pitoyable, puis des bruits de voix. Quelqu'un dit, sans y prêter importance, « Ça chauffe sur le pont. Pour une fois qu'il se passe quelque chose, on va jeter un œil ?» Maurice semble sortir d'un rêve éveillé. Le jappement de douleur de Philoche le fait retomber sur terre. Pourquoi est-ce que vous frappez mon Filoche? Qu'est-ce qu'il vous a fait? Viens ici, mon Filoche, viens. Ce qu'il m'a fait, vieux schnock, il a essayé de me mordre. Je vais la pulvériser, cette espèce de moquette pelée. Et Jojo décoche un second coup de pied à Filoche, qui l'évite de justesse. Alors Jojo saisit les revers de la gabardine de Maurice et se met à le secouer. Les lunettes de Maurice tombent à terre et Jojo, abruti de colère et de bière, les écrase d'un coup de talon. Puis, tenant fermement Maurice de la main gauche, il décoche un coup de poing au menton du pauvre homme qui perd connaissance. Mais Jojo ne s'aperçoit pas de l'état où il vient de plonger sa victime. De ton génial. Laisse tomber, Jojo. Tu vois pas qu'il est dans les pommes ? Non, Jojo ne le voit pas. Lui aussi, d'une certaine manière, est dans les pommes. Il s'acharne sur Maurice, qui n'est plus qu'un pantin désarticulé et inconscient. Il continue à l'insulter et à l'apostropher. Alors, vieux sagouin, tu dis rien ? T'as la trouille, hein ? Tu fais moins le faro. Tu sais à qui tu as affaire ? C'est moi, Jojo Clampin, champion de boxe de la cité des Milodes. Tu veux que je te montre ce que je fais à ceux qui osent me défier ? Maurice n'est plus en état de défier personne. Mais Jojo, à force de le secouer, déclenche un mouvement involontaire de la jambe gauche de Maurice qui vient heurter le tibia de Jojo qui prend ça pour une attaque perfide. « Ha ha, tu veux me casser la patte ? Tu crois que je vais me laisser faire ? Tu me connais mal, tu vas voir !» Mais Maurice, inconscient et sans lunettes, ne verra rien. Son silence surexcite Jojo qui soudain est frappé par une idée nouvelle. « Des excuses ! Tu vas me faire des excuses ! Et à genoux en plus ! Et plus vite que ça !» Plus vite que quoi ? Maurice vient de glisser sur le trottoir du pont. Il gémit faiblement. Jojo, énervé par ce qu'il prend pour une sorte de réponse, insiste. « Alors, ça vient ces excuses ?» Comme Maurice ne répond pas, Jojo lui décoche un coup de Santiago dans les côtes. Pamela dit faiblement « Arrête, tu vas le tuer !» Mais Jojo se sent en forme. Après le ventre, il attaque le menton de Maurice d'un coup de boue ferré bien ajusté. Ça craque un peu et un filet de sang coule de la bouche du malheureux. Là-bas, sous le kiosque, le groupe des jeunes remue. Ils se lèvent et s'engagent sur le pont. Après tout, les hurlements de Jojo laissent présager quelques disputes plus pittoresques que tragiques. Une bagarre entre clochards. Ça fera toujours un sujet de conversation pour le lendemain dans la cour du collège. Quand ils sont assez près du groupe, formé par Jojo, Maurice, Pamela et Filoche, ils ont du mal à comprendre ce qui se passe exactement. Jojo, toujours hurlant, est penché par-dessus la rambarde du pont. Filoche l'attaque par derrière et tente de lui mordre les cuisses. Pamela crie d'une manière inintelligible. Jojo ne semble pas préoccupé par les attaques et les aboiements de Filoche. C'est qu'il a les deux mains occupées. En effet, Maurice a disparu du pont. Inconscient, il pend la tête dans le vide. Jojo le maintient au-dessus des eaux boueuses et bouillonnantes de la Varlaise. Les quelques maigres objets qui occupaient ses poches, son porte-monnaie, ses clés, quelques pièces, tombent dans la rivière. Le groupe des ados s'arrête, interloqué, hésitant à comprendre ce qui se passe. Sébastien, l'un d'eux, s'écrie. « Mais c'est pas vrai! Regardez, il va le balancer à l'eau! Il faut faire quelque chose, on ne peut pas le laisser faire !» Est-ce une ultime morsure de Filoche qui tente l'impossible pour délivrer son maître? Est-ce le silence de Maurice qui paraît une marque de mépris pour Jojo? Est-ce simplement la fatigue qu'on ressent dans les poignets après avoir tenu 75 kilos à bout de bras? Quoi qu'il en soit, Jojo ouvre soudain les deux mains et Maurice tombe comme une pierre, la tête en bas, pour plonger dans les eaux froides et boueuses 6 mètres plus bas. Chance ou malchance, la Varlaise n'est pas une rivière très profonde. Si l'on y plonge la tête la première par une nuit sinistre, on a de grandes chances de s'y briser le crâne sur les gros galets ronds qui tapissent le fond. Si l'on fait le plongeon quand la rivière est un peu agitée par les courants du printemps, on a de fortes chances pour disparaître dans les tourbillons de boue glacée. Mince ! Il l'a balancé dans la Varlaise ! C'est pas possible ! Mais que faire ? Sébastien dévale la berge de la rivière et, sans quitter son blouson de cuir, sans ôter ses baskets, il plonge dans les eaux glauques qui foncent vers la vallée. L'eau glacée le saisit, mais c'est un champion du club nautique. Il plonge plusieurs fois dans l'espoir de tomber à tâtons sur le corps du vieux. Peine perdue. Soudain, Sébastien prend conscience du danger qu'il court. Ses baskets remplies d'eau, son blouson imbibé, pèsent dangereusement lourd. Il a le plus grand mal à regagner la berge, 200 mètres après le pont. Les autres adolescents sont les témoins figés du meurtre. Comment nommer autrement ce qui vient de se passer? Ils n'ont pas perdu tout sang-froid. L'un d'eux se précipite sur une cabine et appelle les pompiers à la rescousse. Au bout de quelques minutes, la voiture rouge est là. Et deux hommes grenouilles sont prêts à entrer en action. On calcule à toute vitesse l'endroit où le vieux, faute d'une autre identité, pourrait avoir dérivé. Tandis que, sur la berge, l'équipe de soutien technique garde le contact, les hommes grenouilles plongent et s'affairent. L'un d'eux réapparaît et revient s'asseoir. Il se prend la tête entre les mains et hurle avec rage. « Il était là! Je ne l'ai pas vu, mais je suis certain que je l'ai effleuré. Mais je n'ai pas pu agripper ses vêtements. » Manque de chance vraiment. Philoche, que tout le monde a oublié, s'agite entre témoins, badauds, adolescents et pompiers. Personne ne fait attention à lui. Quant au couple, Jojo et Pamela, ils ont disparu. Plus aucune trace d'eux à l'horizon. En définitive, toute l'affaire reste un peu mystérieuse. Si les jeunes du kiosque n'avaient pas alerté les pompiers, on serait devant une disparition pour le moins frustrante. Pas de victime, pas de meurtrier. Pourtant, il reste quelqu'un. Philoche, qui flaire tout un chacun à la recherche d'une aide humaine. On finit par remarquer sa présence. Les adolescents confirment que ce caniche était bien avec le vieux. On emmène Philoche et on le dirige vers le plus proche refuge de la Société protectrice des animaux à Soujon. Mais les adolescents ont suffisamment approché Jojo et Pamela pour en donner une description précise. On les retrouve sur le quai de la gare alors qu'ils attendent trempés un train éventuel pour Nancy. Jojo, complètement ivre, prétend ne pas avoir gardé souvenir de l'incident, ou si peu. « Ah oui, je me suis un peu engueulée avec un mec qui m'avait lâché son chien aux fesses. Non, on ne s'est pas bagarré. Il avait les chocottes. Alors je l'ai un peu secoué pour qu'il me fasse des excuses et puis je l'ai laissé tomber. » Laisser tomber, c'est le cas de le dire. Une vraie formule d'humour noir. La voix pâteuse de Jojo amène un contrôle d'alcoolémie. On découvre, sans grande surprise, qu'il a plus de 2 grammes d'alcool dans le sang. Pour en savoir davantage, il faut enfermer Jojo dans une cellule de dégrisement. Au matin, un policier lui confirme sa garde à vue, ce qui contribue à lui faire reprendre ses esprits. Jojo proteste et continue à affirmer qu'il a tout oublié. Quand on lui dit qu'il pourrait bien récolter 30 ans, Jojo en profite pour faire un retour en lui-même. Soudain, il réalise que son parcours peu brillant le conduit vers une impasse. De violence en voie de fait, de petits vols en conduite en état d'ivresse, mauvais plan de vie. Quelques jours plus tard, faute d'avoir retrouvé le vieux, on décide de publier un avis de recherche. Seul témoin positif, l'existence de Philoche. Un photographe local, dépêché au refuge de la SPA, tire un portrait de Philoche, portrait qui est publié avec la légende « Connaissez-vous ce caniche et son maître ?» Car tout le monde ignore qu'il répond au gentil nom de Philoche. Le lendemain, un appel parvient à la police. C'est la tante de Maurice qui vient de reconnaître Philoche. Philoche retrouve chez elle un foyer. Maurice demeure introuvable. Jojo et Pamela attendent d'en savoir davantage sur leur sort. Sébastien, qui a plongé en vain, est félicité par le maire. La conclusion de cette histoire, c'est que les animaux, que nous le comprenions ou non, contribuent à l'équilibre de la vie sur Terre, tel que Dieu l'a défini. Même si leur réaction nous échappe, Dieu permet que certains secrets ne soient pas à notre portée. Mais lui reste au contrôle. De nombreux mystères restent à découvrir. La prochaine fois, je vous dévoilerai un nouveau mystère.
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0: C'était ou adoptez-moi avec Ronny Janvier. Il est 8h passées de 23 minutes sur RVM.
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0: Et nous partons vers une section de la Guadeloupe et nous avons en ligne Jean Cajazo. Bonjour.
2: Oui, bonjour.
0: Comment ça va?
2: Ça va pour le mieux. On est là, on tient.
0: Voilà. Alors, vous avez un programme dans votre communauté. Est-ce qu'on peut avoir beaucoup, un petit peu plus d'éléments?
2: Alors, demain, c'est le 13e sabbat. Et nous avons voulu faire de cette journée une journée spéciale visiteur. Alors, en plus de cette journée de visiteur, nous avons voulu organiser une journée de louange.
0: Mmh. Alors, qui va-t-on te retrouver? Comment ça va se passer? Donnez-nous un petit peu la marche à suivre.
2: Alors, ce sera sur toute la journée. Nous commençons à 9h le matin. Nous mangeons à midi ensemble et nous clôturons dans l'après-midi. Nous recevons les enfants libères pour une partie chant, louange au niveau du culte.
0: Voilà, donc le trio libère qui sera avec vous demain pour ce moment de louange. Alors, est-ce que vous pourriez nous expliquer un petit peu, pour ceux qui ne connaissent pas un petit peu la section locale de Malandure, comment faire pour arriver jusqu'à vous?
2: Alors, si vous quittez la Grande Terre et vous devriez prendre la route des deux mamelles, vous arriverez au niveau de la plage de Malandure. À partir de là, vous ferez 300 mètres, juste avant le centre commercial de Pigeon. Si vous arrivez de Basse-Terre, de Capesterre de Basse-Terre, vous traversez le bourg de Bouillante, vous arrivez au petit centre commercial de Pigeon et vous êtes à 10 mètres.
0: C'est sur la droite ou la gauche de la chaussée?
2: C'est sur la gauche du côté mer.
0: Ah, du côté mer, d'accord. Eh bien, c'est bien. Donc, le groupe Libère sera avec vous demain pendant ce moment de louange. Vous déjeunez ensemble avec tous les invités, je suppose. Et l'après-midi aussi, on va continuer ce moment parce que c'est le dernier sabbat du trimestre. Et les vacances aussi approchent parce que c'est la période.
2: C'est vrai, ça c'est sûr. Mais le travail continue.
0: Tout à fait. En tout cas, merci Jacques Azazo de nous avoir donné des précisions concernant ce moment que vous aurez demain matin, si Dieu le veut, à partir de 9h.
2: Merci beaucoup.
0: À très bientôt.
2: À très bientôt.
0: Merci, au revoir.

Claudine, avec ce titre, toute ma vie, tu as été bon. Les bienfaits de l'eau chaude. Oui, l'eau chaude soulage les rhumes et améliore la santé des sinus. L'eau chaude améliore la santé dentaire. L'eau chaude aide à la digestion. L'eau chaude, détoxification du corps. L'eau chaude sert aussi et aide à la perte de poids. Et enfin, l'eau chaude peut aider à réduire la douleur dans le corps. Voilà quelques bienfaits de l'eau chaude. 7h50. Voilà quelques bienfaits de l'eau chaude pour vous sur RVM 8h31.

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Personne ne pouvait s'imaginer la douleur qu'il ressentit à l'annonce de sa mort. 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J'avais perdu celui qui m'était proche, mais je savais que Dieu le soutiendrait dans les temps difficiles.

0: Dany et Moïse Utrel avec ce titre, La vie en couleur. Il est 8h40 sur RVM. 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
3: Daniel 3, verset 25. Nebuchadnezzar reprit et dit, « Eh bien, je vois quatre hommes sans lien qui marchent au milieu du feu et qui n'ont point de mal, et la figure du quatrième ressemble à celle d'un fils des dieux. » Le quatrième homme dans la fournaise, c'est Jésus. Alors qu'il semblait certain que les trois hommes allaient être consumés par les flammes, Jésus est apparu. Sache que lorsque Jésus est à tes côtés dans la fournaise de tes difficultés, ta situation qui te semble impossible devient possible.
0: C'était, vous avez un message, un SMS qui revient lundi matin du volant dès 8h40 sur RVM.
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c'est le moment des petites annonces à vos téléphones 05 90 83 25 73. Je cherche à faire de l'accompagnement d'une personne âgée, l'emmener faire ses courses ou même l'accompagner chez son médecin le mardi, jeudi, mercredi dans les communes des Abîmes, Pointe-à-Pitre, Le Gosier. Pour tout contact, vous appelez au 06 90 80 07 57. Les pas sérieux, vaut mieux s'abstenir.

Urgent, recherche en métropole, appartement particulier à particulier, type F2, chambre et commodité, département 77 ou 91. Pas sérieux, s'abstenir. Veuillez contacter 06 90 91 04 67.

C'est votre espace 0590-83-25-73 ou encore vous laissez le message sur la ligne WhatsApp de Radio Vie Meilleure 06-90-96-32-42 avec toutes les informations pour pouvoir vous contacter.

0: Nous partons vers le téléphone. Bonjour.
1: Allô, oui, bonjour.
0: Bonjour, bonjour.
1: Oui, c'est pour passer l'annonce.
0: Allez-y, allez-y, on vous écoute. Hein.
1: Oui, oui, j'achète quelque pour débarrasser des encombrants dans une maison.
0: Mais oui. Mm-hmm.
1: Oui, oui. Il peut m'appeler au 090 44 15 84.
0: 44 15 84.
1: Oui, 44 15 84. Pour débarrasser
0: c'est noté.
1: Des encombrants de transport, oui.
0: Merci beaucoup.
1: Merci, au revoir.
0: Au revoir.

0: Nous allons nous arrêter ici pour aujourd'hui et on se retrouve très prochainement sur les ondes RVM.
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2: 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Et les gens pensent que si je ne parle pas, c'est que je suis faible. Mais ils ne savent pas que mon silence est rempli d'adoration. Ils ne voient pas les larmes qui prient, les soupirs qui te cherchent. Parce que toi, mon Dieu, tu comprends, même les prières sans voix. 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Et je te dis.

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1: Lorsque nous prenons le texte de Proverbe chapitre 10 et le verset 19, il est question, celui qui parle beaucoup ne manque pas de péché, mais celui qui retient ses lèvres est un homme prudent. La maîtrise de la langue est une marque de sagesse et de maturité spirituelle chez le chrétien. C'est l'aptitude de savoir contrôler ses paroles plutôt que de s'exprimer verbalement sans réfléchir. La Bible rappelle que dans Jacques 3, versets 5 et 6, que la langue est un petit membre du corps qui peut provoquer de gros dégâts. Le sage Salomon écrit qu'il y a un temps pour parler et un temps pour se taire. Ainsi, il vaut mieux écouter davantage, parler avec discernement, avec amour, patience et sagesse, de manière à valoriser et construire des relations durables. Parlons moins, écoutons plus.
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0: Il est 8h passé de 59 minutes. C'est terminé pour nous ce matin. Dans un instant, vous allez retrouver Jessie pour son émission Me Vivre. Jusqu'à midi, cet après-midi, 14h, Freddy avec les rendez-vous de l'après-midi. Quant à nous, on se retrouve demain avec la grande équipe hein, et lundi pour les autres. Passez une très bonne journée. Je m'excuse encore pour la voix. On va tout faire pour réparer tout cela. Il est 9h tout de suite, Jessie. C'est à toi. Bonjour.
1: Bien bonjour à tous, Jessie qui arrive, prend le relais et vous accompagne jusqu'à 12h avec au programme différents rendez-vous.

et retrouve notre espace offre et demande d'emploi et prestations avec ces informations. Personne sérieuse, organisée et bienveillante propose ses services pour l'accompagnement de personnes âgées à domicile, de jour comme de nuit, disponible immédiatement, mission ponctuelle ou régulière. Pour toute information, un numéro de portable, le 0690 35 92 35 35 92 35. Propose service d'aide à domicile en Guadeloupe, ménage, aide aux courses, accompagnement de personnes âgées ou garde d'enfants occasionnels. Sérieuse, disponible rapidement et motivée. Pour plus d'informations, un numéro de téléphone à votre disposition, contactez par SMS ou WhatsApp de préférence. Le 0690 16 72 83 est à votre disposition. 0690 16 72 83. Donc, je rappelle que la Cité des métiers est un lieu de conseil, d'information et d'orientation sur les métiers, la formation, la création d'activités, la vie professionnelle en général, en accès libre, gratuit et anonyme. Elle propose un ensemble d'outils, de ressources et de mise en relation avec des partenaires spécialisés dans leur domaine de compétences pour vous guider dans votre réflexion et dans l'élaboration de vos projets. Les inscriptions aux ateliers se font par téléphone. Je donne déjà le numéro de téléphone qui est le 0690 51 42 27, 0690 51 42 27 ou encore par mail, cité des métiers Guadeloupe en un seul bloc, @gmail.com sans accent ou encore vous pouvez vous renseigner sur place. La Cité des métiers se trouve au boulevard du Général de Gaulle, Rézé Abîme. Et horaire accueil du public, lundi, mardi et jeudi de 8h à 12h, de 14h à 16h et mercredi et vendredi de 8h à 12h30. Alors, pour tout ce qui touche aux différents espaces à votre disposition, vous avez effectivement un espace aide à l'utilisation du numérique. Vous êtes invité à devenir autonome pour vos démarches sur Internet et maîtriser vos outils. Vous avez une conseillère numérique qui vous accompagne et c'est gratuit, c'est pour tous. Alors, vous pouvez bénéficier de ce service tous les jours de 8h à 12h sans rendez-vous pour faire de la navigation, de la création et de la consultation de comptes, l'ouverture d'une boîte mail, l'initiation au site Internet des administrations, pour faire de l'écriture de votre CV, saisi sur des sites dédiés et dépôt sur une plateforme de recherche d'emploi. Vous pouvez aussi rechercher des offres sur des sites dédiés à la recherche d'emploi. Vous avez à votre disposition donc cette conseillère à la Cité des métiers, cette conseillère numérique pour vous accompagner. Et c'est gratuit pour tous. Sinon, vous avez l'atelier smartphone. Vous êtes invité dans cet atelier à découvrir plus en détail les fonctionnalités de votre téléphone mobile, votre téléphone portable ou de votre tablette et maîtriser ces différents outils. À côté de ces deux espaces, vous avez également l'IGIBOX, que je vous invite d'ailleurs à découvrir sans plus tarder. Il s'agit d'une boîte à outils online qui informe et guide les parents et leurs enfants sur l'orientation, les études, l'emploi, l'alternance, les stages, l'accueil au droit, la mobilité internationale, l'entrepreneuriat et la citoyenneté. Et puis enfin, vous avez l'atelier numérique gratuitement sur inscription. Vous pouvez découvrir ce service d'authentification pour l'accès aux démarches en ligne. Pour cet espace-là, il y a des dates. Je vous invite à vous rapprocher de la Cité des métiers pour connaître la prochaine date de découverte de ce service d'authentification où vous avez la possibilité d'avoir accès aux démarches en ligne. Je rappelle le numéro de téléphone de la Cité des métiers qui est le 0690, un portable, 51 42 27, 51 42 27.

0: Nous retrouvons notre espace bien-être avec Madame Sélugy en ligne. Bonjour Madame Sélugy.
1: Bonjour Jessie et bonjour à nos chers auditeurs que nous sommes contents de retrouver et qui une fois de plus nous accueillent chez eux. Et nous sommes contents de venir à votre rencontre, chers bien-aimés. Aujourd'hui, nous allons pouvoir faire juste la différence entre tous les psys, parce que nous devons savoir que le psychologue, le psychiatre, le psychothérapeute, en fait, un psychothérapeute, c'est quelqu'un qui soigne l'esprit, l'âme. C'est quelqu'un qui prend soin de s'occuper de notre âme, de notre esprit et de notre être. Et un docteur en psychologie n'est pas forcément un docteur en médecine, parce qu'on appelle docteur tous ceux qui ont reçu un doctorat, et ça peut être en médecine, ça peut être en biologie, ça peut être en psychologie, ça peut être dans beaucoup de domaines, mais pour que nous sachions bien que un docteur en médecine, le psychiatre, lui, est un docteur en médecine. Et le psychologue, le psy, alors tous les psys là qui s'occupent d'accompagner pour le bien-être de l'âme, de l'esprit et de l'être, eh bien ce sont des psychothérapeutes. Parce qu'un psychothérapeute, c'est effectivement un thérapeute qui prend soin, qui s'occupe d'aider, de soigner, et un psychothérapeute, donc c'est tout cela qui s'occupe du psyché, là, de tout ce qui est psychique, de tout ce qu'on appelle...
0: Le mental,
1: voilà le terme du psy plus simple et plus approprié. Tout cela qui s'occupe du mental. Et donc nous avons décliné toute une liste de professionnels. Et chers auditeurs, nous savons que, conduit par l'esprit, vous allez vous orienter vers la personne qui sera le plus approprié à vous accompagner, parce que le Saint-Esprit vous conduira vers elle. Et si nous prenons le temps d'en parler, de vous accompagner, c'est qu'effectivement, il existe, et vous les chercherez, et vous les trouverez. Et pour vous dire, chers auditeurs, que vous avez la possibilité, par la grâce de Dieu, de sortir de cet état de déprime, de fatigue, de manque d'estime de soi, et de repliement sur soi-même. C'est possible d'en sortir. Et il y a même dans certaines communautés, dans certaines ou des personnes qui sont sensibilisées par l'Esprit Saint et qui mettent en place un accompagnement pour des femmes qui ont besoin d'être valorisées dans leur estime d'elles-mêmes. Et ce sont des personnes, comme nous l'avons dit souvent, qui ont eu une enfance pas valorisée. On a toujours mis l'emphase sur leurs défauts. On ne les a pas toujours aidées à réaliser qu'elles ont de la valeur, parce que les personnes même qui les accompagnent ou qui sont leur éducateur ou leurs parents ne le savaient pas pour eux-mêmes. Et très souvent, on a souffert d'une situation, mais on n'est pas conscient qu'on la reproduit faute de savoir. Et il y a un adage qui dit pas qu'on est mauvais, et bien c'est vraiment vrai, cher bien-aimé, et surtout dans ce domaine-là. Parce que en tant que parents, tous nous aimons nos enfants et nous voulons le bien-être pour eux. Et bien quelquefois, en leur voulant du bien, nous leur faisons du tort. En attirant leur attention sur leurs défauts, et par exemple, je suis en difficulté avec mon conjoint, eh bien, mon parent va me dire, ah ben oui, c'est parce que tu as un caractère comme ci, tu as un caractère comme ça, mais c'est pas ça que j'ai besoin d'entendre maintenant. Ce que j'ai besoin d'entendre, c'est quelqu'un qui veut me dire, avec mon mauvais caractère, d'accord, j'ai pas acheté mon caractère. Qui est-ce qui a acheté son caractère? Levez la main. Eh bien voilà, il n'y a aucune main levée, puisque personne n'a acheté son caractère. Il y a un caractère qui s'est développé en fonction du milieu dans lequel j'ai évolué. Et aussi, il y a un tempérament que j'ai reçu à la naissance que je n'ai pas acheté. Ni le tempérament, ni le caractère, on ne l'a pas acheté. Et quand on a compris que soi-même, en tant que personne, on a besoin d'être compris, on a besoin d'être accompagné, eh bien, on a un peu plus d'empathie pour l'autre avec lequel on est en problème, on va dire, ou on est en difficulté. Et je fais référence à cette jeune personne avec qui j'ai parlé la semaine dernière, juste avant l'émission du vendredi, et qui me disait qu'elle reconnaît que son mari lui-même est comme si, parce qu'il a certainement besoin d'aide. Et je ne suis pas la personne en mesure de l'aider. Et je dis, mais alors, c'est une très bonne analyse. Parce que, et très, très, très souvent, deux personnes en en détresse, deux personnes en difficulté se mettent ensemble, pensant que l'amour qu'ils ont dans le cœur l'un pour l'autre va suffire pour leur permettre de se faire du bien. Eh bien, très cher bien-aimé, vous avez constaté que ce n'est pas toujours vrai. Le seul moyen et l'unique moyen, c'est de se tourner vers le Seigneur lui-même, et par son esprit, il nous orientera, il nous dirigera vers les professionnels existants. Et quand je dis l'unique moyen, je dis à ceux qui le savent déjà que Dieu est le psychologue par excellence, mais qui travaille au travers des hommes et des femmes qui ont étudié. Certains ont fait un doctorat, d'autres ont fait un master, d'autres ont fait des études pour pouvoir accompagner. Parce que n'oublions pas que Dieu utilise des humains pour les humains. Quand nous parlons que Dieu est l'unique moyen, l'unique personne qui nous guérit, eh bien, nous disons que nous tournons vers Dieu avec sincérité, avec conviction, avec l'assurance que Dieu a la solution pour nous, c'est que nous sommes déjà ouverts vers les solutions que Dieu va nous proposer, parce que Dieu va nous mettre à notre esprit de chercher l'accompagnement. Et nous avons dit qu'en bref, nous avons dit qu'il y a les psychothérapeutes, les psychologues et la psychanalyse, le psychiatre, eh bien, toutes ces sciences, toutes ces personnes, toutes ces méthodes ont pour objectif de nous accompagner pour nous faire sortir. Alors, on va dire, parce que Dessine le disait déjà la semaine dernière, en bref ce qu'on va dire. Voilà, je vais vous dire en bref, sans rentrer dans... Parce qu'il y aurait encore beaucoup de choses à dire. Il y a plusieurs courants, il y a des contrôleurs, il y a des... Et on a parlé d'Acan. J'oublie aussi leur nom, vous avez bien compris ça, mais recherchez l'information, chers auditeurs, et vous saurez que certains parlent de la psychologie clinique, et c'est un psychologue clinique, il fait partie d'un psychothérapeute. Mais le psychologue qui n'est pas un psychologue clinique, il fait partie du psychologue qui aide au travail, qui aide dans la relation, mais pas forcément une relation qui atteint le psychique. Parce que la psychologie au travail, cela existe. Parce que beaucoup d'employeurs sont conscients qu'il y a des difficultés dans l'entreprise parce qu'il y a un problème de transmetteurs et de récepteurs. Alors, il va venir faire des informations pour nous apprendre à parler et pour nous apprendre à écouter. Parce que très souvent, on a à peine dit une phrase qu'on démarre encore de tout pour répondre. Eh bien, le psychologue au travail va nous apprendre, à nous qui émettons des informations, à émettre des informations avec des mots justes, avec un ton approprié, et cela pour que nous soyons compris. Parce que vous savez, il y a beaucoup de poubelles remplies au travail qui méritent d'être vidées, et cela en compagnie de quelqu'un qui va pouvoir gérer et moduler ou modérer les propos. Alors, en bref, on fait la différence entre un psychologue et un psychiatre. Premièrement, leur formation, leur diplôme et leur doctorat. Alors, on a dit que le psychiatre, il a un doctorat et le psychologue, il a une formation et un master et qui lui donne l'autorisation d'exercer et non seulement d'exercer en cabinet, mais d'exercer aussi dans un centre ou d'exercer aussi à l'hôpital. Et un psychologue, la différence entre la psychologie et la psychiatrie numéro 3, on va dire. Ah ben, en tant que médecin, le psychiatre, lui, il porte un titre de docteur. Mais c'est un docteur en médecine et qui aussi propose de la psychologie. Le psychanalyste, lui, il est formé à la discipline initiée par Freud dans une école spécialisée. Et le plus souvent, cette spécialisation vient compléter une formation de psychologue ou de psychiatre. Les psychothérapeutes désignent toute personne, comme on l'a dit tout à l'heure, qui procure des soins en termes de santé mentale. Voilà le terme que Dieu nous a apporté. Et le psychopatricien, c'est quelqu'un qui propose un accompagnement et sa formation, il l'a eu dans une école privée, mais cette école n'a pas été reconnue par l'État. Il est un psychopatricien parce qu'il n'a pas été, il n'a pas de master ou il n'a pas encore euh, de, un diplôme qui lui permet d'exercer en cabinet ou il exerce plutôt, comme on l'a dit, en milieu de travail ou en milieu de famille, comme un médiateur pour accompagner deux classes de personnes. Et de toute façon, chers bien-aimés, nous savons que la thérapie qui nous aidera le mieux, c'est déjà l'humilité, que nous réalisions que nous avons besoin d'être aidés. Ne restons pas dans cette posture où on se dit, ah oui, l'autre a besoin, oui, mais c'est fou, madame folle, ah oui, ma femme, elle est folle, mon mari, il est fou, parce qu'il est ci, parce qu'il est ça. Reconnaissons d'abord que nous avons besoin d'être accompagnés parce que les situations auxquelles nous sommes confrontés nous perturbent et fait de nous quelqu'un qui ne peut pas recevoir des remarques, même si elles sont vraies, hein, mais on ne peut pas toujours les recevoir parce qu'elles nous blessent plus alors que peut-être que l'émetteur veut me booster ou veut me bousculer pour me faire prendre conscience. Eh bien, au lieu de me bousculer pour me faire prendre conscience, ça me bouscule pour continuer à me faire descendre ou à me mettre par terre. Alors, prenons conscience déjà que j'ai besoin d'être accompagnée pour que quelqu'un m'aide à me relever de par terre. Eh bien, quand j'ai compris ça, je comprendrai aussi que mon conjoint, que mon collègue, que mon enfant, que mon parent a besoin lui aussi d'être accompagné. Et nous sortirons dans une espèce de jugement où on s'auto-détruit et on détruit le plus souvent les personnes qu'on aime le plus, qui vivent avec nous. Eh bien, nous sommes devenus comme des agents destructeurs. Et en les détruisant, nous nous rendons compte, bien entendu, que nous nous détruisons nous-mêmes. Parce que le bonheur d'un être humain auprès duquel nous vivons impacte sur nous et nous fait du bien. Donc si nous vivons à côté de quelqu'un qui est mal, eh bien notre mal-être va se manifester aussi et on va être dans des relations conflictuelles, des relations
0: toxiques, qui
1: deviennent des relations... Comment tu as dit ça, Jessie?
0: Toxique,
1: voilà. Et récemment, une maman qui exprime qu'elle a un seul fils, le seul enfant qu'elle a, et qu'elle a tant aimé, qu'elle aime tant, mais leur relation est tellement difficile qu'elle souhaite au fond d'elle être loin de ce jeune homme. Eh bien, chers bien-aimés, reconnaissons que ce jeune homme lui-même est mal. Et la plupart du temps, sans le savoir, nous avons créé notre malheur par une façon de faire. Nous n'étions pas toujours éclairés. Et comme nous construisons notre tombe avec nos dents, malheureusement, avec nos paroles et nos comportements, nous fabriquons les enfants ou les conjoints qui sont autour de nous. Mais ça, on ne le sait pas. Et c'est pour cela que les professionnels dont nous vous avons parlé tous ces temps-ci, eh bien, ces professionnels-là sont là pour nous accompagner déjà pour nous et faire de nous des personnes qui vont rentrer aussi dans un processus d'accompagnement pour nos enfants. La manière dont nous leur parlions, la manière dont nous réagissions dans leur comportement, eh bien, les premiers vont dire, oh, mais maman a changé, où? Ah ouais, eh bien, alors quelquefois, quand on a fait quelque chose, on s'attend à ce qu'elle sorte un cri et qu'on voit qu'elle, ah, mais elle n'a pas crié. Oh, mais qu'est-ce qui s'est passé? Eh bien, cette personne va déjà être plus attentive et elle va faire attention pour que, moi, je ne vais pas réveiller les cris de maman et parce que. Eh bien, chers auditeurs, nous savons que Dieu est au contrôle de nos vies et au travers des différents professionnels. On se répète hein, depuis quelque temps, vous l'avez constaté, nous sommes en répétition, mais nous sommes en répétition parce que l'heure est grave. Et je vous dis que l'heure est grave parce que cette situation de mal-être, cette situation d'auto-destruction sévit plus que jamais. Cette situation est plus que jamais récurrente. Alors, chers auditeurs, ne restons pas dans cet état. Ne restons pas dans cette situation. Et si d'aventure, on a dit des choses que vous avez entendues et que vous ne vous souvenez pas, appelez Jessie ou appelez-moi et on va vous rappeler ce que nous avons proposé comme sujet. Jessie, est-ce que vous avez la possibilité de répondre à vos auditeurs pour leur conseiller certains psychiatres ou certains psychologues? Est-ce que vous avez déjà une liste de professionnels desquels nous avons parlé?
0: Ces personnes, je les invite à appeler le responsable de santé de l'Église adventiste, puisque l'Église adventiste a un responsable de santé et qui est lui-même un professionnel de santé qui travaille avec toutes sortes de professionnels hein, en Guadeloupe, et il pourra donc orienter soit lui ou son équipe sur le professionnel recherché par l'auditeur. Le numéro de téléphone du département de santé, c'est le 0590 82 79 76, 0590 82 79 76, et c'est cette équipe-là aussi qui propose tous les dimanches de 18h à 19h le programme que vous écoutez depuis quelque temps, les 8 mois vers le bien-être. Et là, vous avez vraiment un panel de professionnels qui, justement, ce mois-ci, ces professionnels répondent aux questions en lien avec les émotions, la santé mentale.
1: Mais tout à fait. Je suis contente qu'on en parle, parce que nous leur parlons de professionnels, mais ils pourraient se dire, mais oui, des professionnels, effectivement, le Saint-Esprit va me conduire, mais il va me conduire sur une liste quand même qui est connue. Et bien là, ce matin, chers auditeurs, vous entendez, et bien Jessie vous oriente là où vous pouvez frapper, à quelle porte frapper pour pouvoir recevoir et bien des informations et une orientation vers les personnes à même de nous accompagner. Parce qu'il est, vraiment plus qu'important de sortir de ce mal-être. Et sachons-le, personne ne sortira pour nous du mal-être. Notre bien-être, notre bonheur, notre équilibre, notre santé mentale, notre quête du bien-être, où personne mieux que moi ne peut être intéressé ou encore ne peut s'occuper de mon bien-être mieux que moi-même. Et d'ailleurs, le Seigneur nous dit bien, aime ton prochain comme toi-même. Si tu n'as pas appris à t'aimer et à prendre soin de toi, tu ne pourras pas t'occuper efficacement des autres. Tu vas donner des conseils, tu vas donner des paroles, mais si tu ne les expérimentes pas toi-même pour que ces paroles et valeur dans ta vie, et tu pourras dire, comme Jésus a dit, va dire ce que j'ai fait pour toi. Et quand nous avons bénéficié d'un accompagnement qui nous a fait du bien, eh bien, nous sommes à même de le proposer, nous sommes à même d'accompagner ceux qui sont encore hésitants, parce que rappelez-vous, hein, on l'a dit, hein, pendant un temps, eh bien, il y avait des idées préconçues, on ne va pas voir un psychologue parce que ce sont les fous. Un psychologue, on a associé tout de suite le psychologue au psychiatre, et vous savez quoi? Eh bien, même un psychiatre, c'est nécessaire quelquefois que nous visitions, que nous consultions un psychiatre. On n'a pas besoin d'être fou pour aller voir un psychiatre. Et comme je vous le disais, si vous décidez d'aller voir un psychiatre, c'est que vous n'êtes pas fou. Parce qu'on le répète et vous le savez, un fou ne sait pas qu'il est fou. Et si vous décidez d'aller voir un psychiatre, c'est pour ne pas devenir fou face aux situations auxquelles vous êtes exposé. Et de mourir de... Ce serait trop dommage de mourir de faim à côté d'une table bien garnie. On a mal, c'est vrai, on va pleurer un bon coup parce qu'on a mal, mais là, on va décider de sortir de ce mal-être. Et ce mal de pleurer, ça va peut-être durer 2 jours, 3 jours, 4 jours, peut-être même une semaine, hein, qu'importe. Mais ce qu'on doit savoir dans sa tête et se le dire, il n'en sera pas toujours ainsi. Aujourd'hui, j'ai mal. Le mal est plus fort que moi. Ok, parce qu'il faut l'accueillir, ce mal. Il ne faut pas l'occulter, il ne faut pas le mettre dans le déni comme si je ne dois pas pleurer, je dois être forte. C'est pas vrai ça. Tu as mal, et bien, il faut exprimer ton mal. Tu as envie de pleurer, pleure. Pleure toutes les larmes de ton corps. Vide-le. D'ailleurs, les larmes sont un langage, Dieu les comprend. Et quand tu as fini de pleurer, il n'y a plus de larmes, va dans la salle de bain, mouche-toi, lave ton visage et dis, bon Seigneur, qu'as-tu prévu pour moi? Là maintenant, vers qui tu vas m'orienter? Parce que je dois sortir de cette situation. Je dois sortir de cette situation. Et personne ne prendra la décision pour moi. Je serai aidée de mes parents, je serai aidée de mon père, je serai aidée des amis, des frères, des soeurs, des camarades, des machins. Mais la décision, elle m'appartient. Et c'est ça mon choix de sortir de cette situation. Parce que ne sortant pas de cette situation, vous savez ce que notre ennemi va faire? Il va aller jusqu'à vous mettre à l'esprit, oh, mais qu'est-ce que tu fais sur cette terre-là? Tu vois pas que tout, tu vois que tu ne réussis à rien. Tout ce que tu fais, tu échoues. Tu n'es même pas capable d'entretenir une relation durable. Et ça, il va encore continuer à vous accuser en vous disant quoi? Mais le mieux, ma fille, mais lui, mon fils, mais sors-tu de là? Allez, va sur le pont-là, il saute. Enfin, fais ceci, il fait cela. Tout simplement parce que son objectif, c'est de vous tuer. Et qui est la meilleure personne pour vous tuer? N'est-ce pas vous-même? Mais oui, hein? Parce que l'ennemi nous utilise nous-mêmes contre nous. Il utilise aussi les autres, hein? Mais les autres, ce sont les agents déclencheurs. Ce sont les agents par lesquels ça va être déclenché. Mais la décision de sortir de là m'appartient. Tiens, la décision de dire non à l'ennemi et tu sors de là avec tout ton esprit suicidaire, avec tout ton esprit défaitiste, tout ton esprit d'autodestruction, tu sors de là. Et au nom de Jésus, je te réprime. Parce que rappelez-vous, le Seigneur nous a dit que nous avons un ennemi. Il est descendu animé de grande colère. Et son objectif, c'est de nous détruire. N'oublions pas ce paramètre-là. Parce que très souvent, nous nous focalisons sur le psychologue. C'est le psychologue, c'est le psychologue. Et nous oublions que Dieu a mis à notre disposition le Saint-Esprit, sa parole, une relation que nous développons avec lui. Et cette relation que nous développons avec lui, eh bien, fait que l'accompagnement du psychologue est au service du Seigneur pour m'aider à bien-être. Et nous commettons quelquefois l'erreur où nous tombons dans la tentation de remplacer l'accompagnement de l'esprit par l'accompagnement du psychologue. Ou encore, oui, le Seigneur a dit, le Seigneur va faire, oui, de toute façon, le Seigneur m'a promis de me guérir. Par ses meurtrissures, je suis guérie et je reste là. Non, cher bien-aimé, le Seigneur me guérit, mais il a mis en place des médecins, il a mis en place des professionnels, que l'un ne remplace pas l'autre parce qu'ils sont complémentaires et nous vivons en étroite collaboration dans une intimité avec le Seigneur, dans une relation avec Dieu. Et il arrive même que alors que le psychologue me parle, le Saint-Esprit vient confirmer ce qu'il dit en me disant oui, c'est bien ça. Mais si ce que le psychologue a découvert ou quoi avoir compris n'est pas tout à fait ça, quand tu vas rentrer chez toi, le Saint-Esprit va te dire, le psychologue t'a dit ça, mais voici, si, et puis voilà, effectivement, on comprend et on avance en collaboration avec le Saint-Esprit de Dieu qui nous accompagne, parce que c'est Jésus qui nous a dit, hein, en partant, qu'il nous enverrait le Saint-Esprit, le Consolateur, celui-là qui nous accompagnera, parce qu'il va nous convaincre de péché, de justice et de jugement, parce que quelquefois, ce sont des péchés que nous commettons, que pour nous, c'est des petites choses, non, ça, c'est pas grave, c'est pas grave. Et d'ailleurs, on l'appelle, c'est mon petit péché mignon. Eh bien, il est peut-être mignon, mais ses dégâts ne sont pas mignons, hein. Alors, le Saint-Esprit va nous interpeller sur toutes ces choses qui sont conjuguées ensemble, qui sont assemblées ensemble pour nous faire rester dans un mal-être. Alors, la situation extérieure, certes, mais il y a la situation aussi que nous vivons intérieurement. Et quelquefois, ce sont des choses qu'il n'y a que Dieu et nous qui les connaissons. Eh bien, nous allons les traiter entre Dieu et nous. Parce que prenez besoin d'aller parler à quelqu'un de quelque chose qui n'est qu'entre Dieu et moi. Eh bien, c'est entre Dieu et moi, eh bien, parle avec Dieu. Et demande à Dieu de te libérer de ceci, de te libérer de cela. Et ça peut être des pensées, ça peut être des actions, ça peut être des petites choses que nous croyons anodines. Il sait les rendre compréhensibles pour que et peut t'éclairer pour que nous sachions que ces choses-là ne doivent plus avoir raison de nous, puisque lui, il nous a donné la victoire par l'Esprit d'être accompagné par des personnes qui seront à même, conduits par lui, nous aider à nous relever de par terre. Et pourquoi j'emploie ce mot relever de par terre? Parce que juste avant de parler là, j'étais avec une bien-aimée et qui me dit, eh bien non, ne reste pas par terre, cher bien-aimé, et tu ne dois pas rester par terre. Si tu es par terre pour un jour, pour que tu pleures toutes les larmes de ton corps, ok, reste par terre. par terre, pleure. Et une fois qu'il a fini de pleurer, tu te lèves. Et qu'est-ce qu'on a dit? Tu vas à la salle de bain, tu laves ton visage. Et c'est quoi cette image de laver ton visage émouché? Eh bien, tu vas dans la parole, tu lis le psaume 46. Dieu est un secours qui ne manque jamais.
0: Dans la détresse?
1: Absolument. Et le psaume 121, je lève les yeux vers les montagnes. D'où me vient le secours? Le secours me vient de l'Éternel qui a fait les cieux et la terre. Et je dois voir un petit peu plus loin pour Israël. C'est plus Israël. Il n'est pas question. Il ne sommeille ni ne dort. Celui qui veille sur vous. Mais non, Israël n'est plus là. Israël a déjà fait son petit bonhomme de chemin. Moi, je suis Israël spirituel, mais c'est moi. Eh bien, il ne sommeille ni ne dort. Celui qui veille sur mignonnette.
0: Et je prie tout par celui qui me fortifie.
1: Il me fortifie par sa droite triomphante. Et là, personnalisons ce que nous lisons. Et effectivement, nous allons réellement dans la salle de bain, nous nous mouchons, mais spirituellement, voilà les actes que nous faisons pour nous moucher, pour nous laver le visage et repartir. Alors concrètement, alors nous allons effectivement dans la salle de bain, on va se laver le visage, on va moucher, on va bien s'essuyer, on va bien respirer. Et on va aller s'asseoir dans la parole, on va chercher le psaume 46 et nous confirmons qu'effectivement l'Éternel est. Et on va lire aussi le psaume

0: vous alliez bien. Nous avons chanté que tu prospères à tous égards, que tu sois dans la joie, que tu sois dans la paix, que tu sois dans le bonheur. C'est possible. Et c'est véritablement possible. Parce que moi, je vis dans la joie. Quand Jésus me demande comment ça va, Madame Sélugie, je dis, Dieu, si je vais bien au nom de Jésus et par la grâce de Dieu. Et je sais que Jésus, elle aussi, elle va bien.
1: Absolument.
0: Ça ne signifie pas que nous n'avons pas des petits, nos bobos aussi, hein. Mais nos bobos, ouais, c'est le Seigneur qui les pense. C'est lui qui les guérit. Et s'il faut un professionnel, eh ben, on ira voir. S'il faut aller, pour le moment, le Seigneur nous donne de vous accompagner, chers auditeurs, eh bien, avec joie, nous le faisons, parce que nous voulons vraiment, vraiment, vraiment que vous connaissiez ce bonheur pour lequel Jésus s'est investi. Il est venu nous apporter le bonheur. Il y a de la souffrance dedans, mais une souffrance dans la joie.
1: Eh bien, merci encore, et puis au revoir.

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2: Bonjour à tous et à toutes. Je suis Vergerolle Lintalière et bienvenue dans Bifos pour Guadeloupe, le podcast qui met en lumière les entreprises locales et les talents d'ici et le développement local de la Guadeloupe. À travers cette première série intitulée « En nous valoriser, payer en nous », nous allons découvrir les entrepreneurs passionnés, leur parcours, leurs difficultés, mais aussi leurs réussites. Aujourd'hui, nous allons parler des entreprises guadeloupéennes et comprendre pourquoi il est important de soutenir le local. Une entreprise locale est une entreprise créée et développée sur notre territoire. Cela peut être une petite boutique, un artisan, un agriculteur, un créateur de bijoux, une pâtisserie ou encore une marque de cosmétiques. Soutenir des entreprises permet de faire vivre l'économie guadeloupéenne. Lorsque nous achetons local, l'argent reste sur le territoire et participe à la création d'emplois. Les entreprises locales permettent aussi de préserver notre culture et notre savoir-faire. Derrière chaque produit local, il y a souvent une histoire, une passion et beaucoup de travail. Aujourd'hui, de nombreux entrepreneurs utilisent les réseaux sociaux pour promouvoir leur activité et faire découvrir leurs créations. Pour en parler, nous recevons aujourd'hui Madame Makia Zenon. Bonjour, pouvez-vous vous présenter ainsi que votre concept ?
3: Je m'appelle Michelle Makia Zenon, je suis la fondatrice de Lolo Pays, une épicerie fine créole et espace de culture qui se trouve à Mornalo. C'est un concept issu de notre histoire, de l'histoire de la Guadeloupe. Premièrement, le magasin de l'habitation sucrière ou caféière et le Côte Noir. Ensuite, le jardin amérindien qui est l'ancêtre du jardin créole et qui n'est autre que l'Ichali. La case créole et le mode d'habiter. Et bien sûr, le désir des femmes d'antan d'offrir une meilleure situation sociale à leurs enfants. Et moi, aujourd'hui, femme, mère, engagée, caribéenne, d'accompagner clients et fournisseurs à consommer et produire local, à acquérir des produits et services de notre riche biodiversité du pays Guadeloupe. Mais le pays, ce sont aussi des services. Accueil d'aînés ou de personnes en situation d'handicap pour un partage de goûter, accueil de scolaires et de CLSH autour du patrimoine, ce sont des conférences, des rencontres d'auteurs autour d'un TPI littéraire ou une soupe de grand-mère, des visites guidées du centre-ville ou du cimetière ou même du canal des retours, des ateliers cuisine, des plantes de plats créoles, généralement commandés ou à emporter. Lolo Pays, c'est donc une expérience du pays, pas juste un lieu de vente. C'est l'âme du pays vécu, son histoire.
2: Pourquoi avoir choisi de créer une entreprise locale en Guadeloupe?
3: Pourquoi créer une entreprise locale en Guadeloupe? Je dirais pourquoi pas. Parce que je suis consciente qu'il y a trop de tâches à accomplir pour un jeune chef d'entreprise. Donc je propose à travers Lolo Pays aux chefs d'entreprise de se consacrer à la production et Lolo Pays à la commercialisation. Ici, il y a des pépites, des vrais créateurs, passionnés, professionnels. Je souhaite juste être le pont entre eux et les consommateurs.
2: Selon vous, qu'est-ce qu'une entreprise locale aujourd'hui?
3: Une entreprise locale, c'est une entreprise qui produit ici, qui cherche à réduire

0: ses coûts en trouvant des partenaires locaux sur place. Elle met tout en œuvre pour que l'argent circule et reste sur le territoire. Tous gagnons donc, fournisseurs, employés, consommateurs, collectivités. Et ce n'est pas une question de taille, c'est une question d'ancrage, de vision, de mission.
1: Pourquoi est-il important de soutenir les entreprises locales en Guadeloupe?
0: Il est important de soutenir le local tout simplement parce que la Guadeloupe importe plus de 80% de ce qu'elle consomme. Nous sommes nombreux à avoir des maladies, tension artérielle, cholestérol, diabète, souvent liées à la malbouffe et à la sédentarité. Et donc soutenir le local, c'est apprendre à consommer en conscience, c'est nourrir non seulement son corps mais aussi son esprit, c'est être en lien avec les ancêtres et le territoire qui nous porte. Chaque fois qu'on achète un produit importé alors qu'on pourrait le trouver localement, nos ressources vont ailleurs et ne peuvent être réinvesties dans l'économie locale. Le consommateur est puissant, il doit juste en être conscient. Ensemble, nous plus fort.
1: Travaillez-vous avec d'autres producteurs ou artisans locaux?
0: Travailler avec les producteurs et les artisans d'ici, mais c'est le cœur de mon travail, c'est le cœur de l'Holopays. J'ai une vingtaine de partenaires, ce sont des brasseurs comme la Lézarde, un glacier comme Gêne Calabache, une torréfactrice comme Mancréole qui fait un café d'exception, ou encore des bougies chandelles énergétiques de Séverine, des savons, shampoings, de feuilles au pays, ou nati en nous, etc. Chaque produit que je mets en rayon, je connais son histoire, sa genèse, la personne qui l'a fabriqué, l'entreprise qui l'a porté.
1: Quels sont les défis que vous rencontrez?
0: Les défis rencontrés, c'est la régularité des approvisionnements. Quand vous avez des ruptures, c'est difficile de satisfaire la clientèle. Puis la visibilité numérique. Beaucoup de mes fournisseurs n'ont aucune présence en ligne. Et globalement, après, des fois, c'est le design, le packaging, la mercatique, il y a encore beaucoup de travail à faire pour donner aux produits plus de valeur commerciale. La qualité, elle est bonne. Après, c'est la méthode de vente et c'est le produit en lui-même dans son packaging. Et enfin, le manque d'accompagnement technique par les chambres consulaires, même si je constate des efforts faits par la Chambre des métiers.
1: Quel message souhaiteriez-vous transmettre aux consommateurs?
0: Commencez par acheter des produits de saison, directement chez l'agriculture ou sur les petits marchés. Faites-vous, vous-même, un petit menu à la semaine en fonction de vos achats. Qu'est-ce que je vais manger lundi, mardi, mercredi, etc. En fonction tout simplement de ce que vous avez dans votre réfrigérateur. Gardez vos restes, évaluez les coûts par semaine ou au mois. Partagez des instants avec les vôtres en préparant ou en dégustant. Ainsi, vous transmettez. Et enfin, donnez du sens à vos actes. Pourquoi et pour qui je le fais?
1: Les consommateurs s'intéressent-ils davantage aux produits locaux aujourd'hui?
0: Honnêtement, pas encore assez. Mais ce n'est pas de la mauvaise volonté. C'est souvent de la méconnaissance. Les gens ne savent pas ce qui existe vraiment ou ne savent pas où le trouver. Notre mission, c'est rendre accessibles les pépites du pays Guadeloupe.
1: Quel conseil donnerez-vous aux personnes qui souhaitent consommer local?
0: Commencez par acheter des produits de saison, directement chez l'agriculture ou sur les petits marchés. Faites-vous, vous-même, un petit menu à la semaine en fonction de vos achats. Qu'est-ce que je vais manger lundi, mardi, mercredi, etc. En fonction tout simplement de ce que vous avez dans votre réfrigérateur. Gardez vos restes, évaluez les coûts par semaine ou au mois. Partagez des instants avec les vôtres en préparant ou en dégustant, ainsi vous transmettez. Et enfin, donnez du sens à vos actes. Pourquoi et pour qui je le fais?
1: Pensez-vous que les consommateurs guadeloupéens soutiennent assez le produit local?
0: Les consommateurs s'intéressent au local, oui, tout à fait. Il y a un vrai tournant depuis 2009, si je puis dire. Le coût de la vie, les observations de terrain, les partages d'événements et d'expériences y contribuent. Les clients veulent savoir d'où viennent les produits, ils veulent une histoire, une identité derrière ce qu'ils achètent. Ce qui manque, c'est parfois l'accès. Les produits locaux ne sont pas toujours visibles ni faciles à trouver de manière régulière et continue. C'est exactement ce souci que l'Holopays résout, tant dans la boutique physique que sur le site lolopays.com.
1: Avez-vous déjà pensé à abandonner? Et pourquoi?
0: Est-ce que j'ai déjà pensé à abandonner? Non, jamais. J'ai une vision et puis je me donne les moyens. Cependant, il y a des aléas de la vie qui compliquent le business. Il y a des fois des incompréhensions avec les décideurs. Et il y a des producteurs artisans qui ont trop la tête dans le guidon et qui passent à côté de l'essentiel. Entreprendre, c'est dur, mais c'est aussi exaltant. Il faut tout le temps se bouger, se donner des moyens, écouter, voir, sentir, sortir. Il y a des jours difficiles, certes, mais les retours des clients satisfaits, c'est waouh. Ces moments-là, ils valent tout.
1: Comment décririez-vous l'esprit entrepreneurial en Guadeloupe?
0: L'esprit entrepreneurial en Guadeloupe est vivant, créatif, résilient. Les entrepreneurs guadeloupéens font avec moins de ressources, moins de réseaux, moins de visibilité que leurs homologues métropolitains. Et ils créent tout de même des produits extraordinaires. Alors, ce que je voudrais, c'est qu'on arrête de se sous-estimer. Nous forts, et c'est tout. Fais-nous bon, nous les moyens, fais-nous l'un et l'autre, soutiennent-nous. C'est tout. Mais cet esprit-là, il est bien vivant en Guadeloupe.
1: Merci à notre invité. Soutenir les entreprises locales, c'est participer au développement économique et culturel de notre territoire. Merci de nous avoir suivis dans Bifos pour Guadeloupe. Continuez soutien local et en nous valoriser payant nous.
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2: Daniel 3, verset 25. Nébuchadnezzar reprit et dit, « Eh bien, je vois quatre hommes sans lien qui marchent au milieu du feu et qui n'ont point de mal, et la figure du quatrième ressemble à celle d'un fils des dieux. Le quatrième homme dans la fournaise, c'est Jésus. » Alors qu'il semblait certain que les trois hommes allaient être consumés par les flammes, Jésus est apparu. Sache que lorsque Jésus est à tes côtés dans la fournaise de tes difficultés, ta situation qui te semble impossible devient possible.
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0: On retrouve notre espace Info Pro avec notre invitée Sandrine Nocandi, Joinville.
1: Alors, vous êtes médiatrice familiale?
2: Oui, tout à fait.
1: Alors, le médiateur familial, qui il est exactement? C'est quoi ce métier?
2: Alors, le médiateur familial, c'est un professionnel qui apporte une approche de résolution de conflits. Ça permet aux personnes de sortir de l'impasse, quelle qu'elle soit, en élaborant elles-mêmes des solutions concrètes. Alors, ce qu'il faut surtout retenir aujourd'hui, hein, c'est dénouer, renouer, apaiser et organiser.
1: Bien. Alors, des conflits. Alors, quel type de conflit?
2: Alors, tout type de conflit. Ça peut être des conflits que l'on rencontre dans le cadre du couple, hein, du conjugal, de la famille, sans avoir l'idée de la séparation, hein. C'est juste lorsqu'il y a crise dans la famille, lorsqu'il y a difficulté avec les adolescents, avec les parents âgés, lorsqu'il y a aussi des successions, problèmes dans les fratries, lorsqu'il y a aussi séparation. Comment organiser la séparation afin de permettre à l'enfant de ne pas subir les conséquences de la séparation.
1: Voilà donc les différents types de conflits que vous êtes amenés à traiter.
2: C'est ça.
1: Alors, quelle est la situation en Guadeloupe par rapport à déjà, par rapport, si on fait un état des lieux du métier, on reste sur le métier, quelle est la situation de la Guadeloupe par rapport à ce métier?
2: Alors, par rapport à ce métier, il est en plein essor. Alors, on peut exercer en libéral ou sous type associatif. Il n'y a pas encore trop de médiateurs familiaux en Guadeloupe, mais c'est en train de se développer parce qu'il faut être subventionné par l'État si on est associatif ou en libéral. Je crois qu'on est à trois médiateurs familiaux libéraux.
1: Ah, seulement ?
2: Oui, oui, oui. C'est vraiment
1: Mais
2: un nouveau métier.
1: On entend parler de médiateurs familiaux, médiateurs familiaux. Alors, c'est trois. Alors, il y a. C'est réglementé.
2: Alors, voilà. Pourquoi je te dis vraiment trois et que ça t'étonne, justement? Parce que je te parle de médiateurs familiaux diplômés d'État et assermentés par la Cour d'appel de Pointe-à-Pitre ou de Basse-Terre. C'est un titre qui n'est pas systématiquement protégé, mais pour exercer dans le cadre de la justice et des familles, il faut avoir le diplôme d'État.
1: Donc, il faut vraiment avoir cette assermentation, il faut être assermenté.
2: Oui. Pour exercer, parce que il ne s'agit pas juste de résoudre les conflits, mais il s'agit certaines fois de mettre en place des accords. Et lorsque ça rentre dans le cadre judiciaire, il faut que ces accords soient homologués.
1: Absolument, on comprend bien. Donc, d'où l'intérêt de faire attention.
2: C'est ça, tout à fait.
1: De faire attention. Et ça m'interpelle quand vous dites qu'il n'y en a que trois en Guadeloupe. Mmh. Et donc, d'où l'intérêt aujourd'hui d'en parler, de parler de ce métier et aussi de parler de manière très professionnelle de la médiation familiale. Informer là-dessus, de manière à ce que l'on puisse savoir véritablement ce que c'est exactement la médiation familiale et ce que cela peut apporter. Alors, en guise d'introduction, qu'est-ce que l'on peut dire déjà par rapport à cela?
2: Alors, en guise d'introduction, c'est vraiment le champ des possibles. C'est-à-dire, le conflit ne va pas nous enfermer dans le cadre de la famille ou quel qu'il soit, hein. C'est vraiment, en médiation familiale, discuter des différentes possibilités pour sortir du conflit. C'est vraiment l'idée générale. Tout est possible selon l'organisation des personnes, selon la vision, leur représentation. Tout est possible pour s'en sortir. Parce que là, le conflit n'est pas synonyme d'enfermement, mais il est plutôt synonyme de construction.
1: Tout à fait. Donc aujourd'hui, s'il faut qu'on retienne quelque chose sur cette information que vous voulez communiquer concernant la médiation familiale, que doit-on retenir?
2: Alors, ce qu'on doit retenir, c'est vraiment poser les choses, mettre des mots sur les mots, créer un espace pour le faire.
1: Donc, mettre des mots M-O-T sur des mots M-A-U-X.
2: C'est ça. Et la médiation crée ce cadre et permet justement de dialoguer, de communiquer, de dénouer, d'apaiser et d'organiser.
1: Alors, est-ce qu'il y aurait un métier qui serait peut-être un peu semblable à celui-là et qu'il ne faudrait pas confondre ?
2: Alors, certaines fois, on peut nous confondre avec les conseillers conjugaux. Ça peut arriver. Ça arrive surtout lorsqu'on parle de médiation conjugale. Mais la médiation familiale est tout autre chose parce que vraiment, on a cette éthique et cette déontologie où on n'est pas dans le conseil, justement, principalement. Pas de conseil, pas de jugement, beaucoup d'impartialité, de neutralité. On se doit de le faire ainsi.
1: Très bien. Voilà donc, je vous remercie beaucoup, Madame Sandrine Nokandi Joinville. C'était une introduction à d'autres échanges que nous aurons sur la fréquence 93.3. Si toutefois des auditeurs aimeraient vraiment échanger avec vous déjà par rapport à ce que vous avez pu dire aujourd'hui, éventuellement, est-ce que vous pouvez laisser un contact ?
2: Oui, bien sûr. Alors, je laisse mon numéro de téléphone. C'est le 06 90 45 07 43. Alors, je répète, 06 90 45 07 43 pour toute information sur la médiation.
1: Merci beaucoup et à très très bientôt. D'ici le mois prochain, si Dieu le veut, nous allons essayer de garder cette même période. On vous retrouvera pour poursuivre sur ce thème très très important, surtout aujourd'hui. Aujourd'hui, je pense, vous serez d'accord, les
2: oui.
1: médiateurs ont leur place.
2: Ils ont vraiment leur place. Ce qui fait qu'ils ne sont pas toujours appelés, c'est la méconnaissance. Mm-hmm. Mais c'est pour ça qu'il est important de...
1: Donnez-moi un exemple. Par rapport au contexte actuel où vous vous rendez compte que là, le médiateur a sa place, mais malheureusement, comme il n'est pas forcément connu, on ne l'interpelle pas.
2: Alors, lorsqu'il y a une crise, lorsqu'il y a séparation ou deuil ou questionnement sur le couple, hein, on ne fait pas systématiquement appel au médiateur familial, alors que c'est bien parce que l'espace se prête au dialogue, à la communication de la famille, à la communication du couple qui n'envisage pas de séparation, mais juste de poser les mots.
1: Voilà un exemple. Mmh. Un exemple. Alors, c'est vrai que vous êtes rentré dans l'exemple où on pouvait vous confondre avec le conseiller conjugal.
2: Je l'ai pris exprès.
1: Voilà. Voilà. Alors, justement, est-ce que vous êtes en mesure de dire, voilà, comme ça, il va traiter, et vous, comme ça, vous allez, votre orientation serait plus ça. Les deux sont complémentaires ou ne sont pas inutiles.
2: Oui.
1: Mais vous, voilà votre... si on peut rester sur cet exemple et nous quitter sur cela.
2: Alors oui, mais tout dépend de l'approche du conseiller conjugal. Ce qui est surtout important, c'est que nous avons deux missions différentes.
1: Oui.
2: Voilà, la mission du médiateur familial est... est de vraiment permettre aux gens de trouver leur propre solution. Il peut arriver que le conseiller conjugal conseille, justement.
1: Oriente.
2: Mais tout dépend de sa méthodo, tout dépend comment il envisage l'accompagnement du couple et de la famille.
1: Et ce qui est intéressant, si j'ai bien compris et bien retenu, c'est que vous allez jusqu'à... Vous avez des cartes entre les mains que le conseiller conjugal n'a pas.
2: Peut-être, ça peut arriver.
1: Alors, quand vous dites que vous êtes assermentée,
2: oui.
1: Donc vous avez un certain nombre d'éléments en main.
2: Ah oui, dans ce sens, tout à fait.
1: Voilà, c'est bien ça, hein?
2: C'est tout à fait ça, parce qu'on peut arriver jusqu'à l'homologation des accords, ce que le conseiller conjugal ne peut pas faire, je crois, oui.
1: Voilà, donc pour aller jusqu'au bout de l'exemple.
2: Tout à fait.
1: Et montrer vos différences.
2: Tout à fait,
1: encore,
2: c'est ça.
1: Merci. Alors, on rappelle le numéro de téléphone pour plus d'informations. Alors, c'est le 06 90 45 07 43. 06 90 45 07 43. C'est Madame Sandrine Nokandi Joinville qui sera un nouvel intervenant sur la fréquence 93.3.
2: Merci
1: encore
2: beaucoup.
1: Encore merci pour cet échange. Et à très bientôt pour d'autres.
2: À bientôt.
1: Au revoir.
2: Au revoir.
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Le céleri, tout le monde en consomme régulièrement. Mais connaissez-vous son origine et ses vertus? Le céleri est originaire d'Europe, d'Asie occidentale et méridionale, ainsi que d'Afrique du Nord. Les parties que l'on utilise dans le céleri, ce sont les branches, la graine et les racines. Son utilisation en interne et en externe. Alors, quelles sont ses propriétés thérapeutiques? Le céleri permet à l'organisme d'éliminer avec les urines les toxines et les déchets qui l'encombrent. C'est pour cette raison que son jus est conseillé dans les régimes amaigrissants. Les graines de céleri ont des propriétés apéritives, digestives et elles favorisent l'expulsion des gaz. Le céleri possède de plus des propriétés hypoglycémiantes qui conviennent aux diabétiques. On l'emploie parfois contre la goutte et les rhumatismes. Alors, comment l'utiliser? Le céleri râpé est à conseiller le plus souvent possible comme hors d'œuvre. Il est également possible de faire du jus de céleri. Exprimez le jus au mixeur. Prenez 3 verres à moutarde par jour dans le cas d'un régime amaigrissant. Et en usage externe, le céleri est utilisé contre les engelures. Ce qu'il est bon à savoir, eh bien les graines, les feuilles et la racine du céleri contiennent des furano-coumarines, qui sont des substances photosensibilisantes. En raison des risques de brûlure de la peau, il est fortement déconseillé de s'exposer au soleil ou aux UV des cabines de bronzage, après avoir manipulé des plants de céleri dans son jardin ou l'avoir utilisé en usage externe ou même après en avoir consommé en quantité importante. En outre, le céleri peut se montrer allergisant chez certaines personnes. Donc, attention, même s'il s'agit d'une plante que nous connaissons très bien et que nous mettons pour agrémenter nos soupes, faisons très attention à son utilisation. Et sur ce, je vous dis à bientôt pour un prochain truc et astuce. 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

face aux difficultés de la vie, viens et livre à Dieu toutes tes prières. Il est là et t'écoute dans ce lieu secret. Et c'est la raison pour laquelle il y a des victoires qui s'obtiennent.

Chers amis auditeurs de la radio Vie Meilleure, pour ce matin, je vous propose de réaliser quelque chose de spécial avec la semoule complète. Un gâteau de semoule. Pour cela, il vous faudra 2 verres de semoule, 1 litre d'eau, une pincée de sel, 3 cuillères de purée d'amande, des raisins secs, du miel ou 4 cuillères de sucre roux. Faites bouillir l'eau, versez la semoule en pluie, remuez quelques minutes pendant la cuisson. Ajoutez hors du feu la purée d'amandes, le sel et le sucre. Servez tiède pour un repas du soir ou un petit déjeuner, ou laissez refroidir au moins 3 heures dans un plat à four graissé, puis prédécoupez les losanges et passez au grill en saupoudrant d'une cuillère de sucre roux. Vous pouvez accompagner votre semoule d'une boisson pile neuve. Évidemment, avant de commencer les activités du jour, cette boisson aide à vaincre la sensation de fatigue. C'est une combinaison équilibrée de protéines, de vitamines B, C et E, avec du calcium, du magnésium et du fer. Elle prépare l'organisme à l'étude ou au travail physique avec beaucoup moins de calories qu'un croissant ou une brioche. Pour la préparation, il vous faudra un yaourt de soja, une tasse de fraises, une tasse de jus d'ananas, une cuillerée de purée d'amande. Mettez tous les ingrédients dans un mixeur et mixer jusqu'à obtention d'un liquide homogène. Retrouvez tous ces conseils délicieux dans notre ouvrage Santé par les boissons du docteur Georges Pamplona. Roger, très belle journée.

ce même Dieu qui m'a délivré de la griffe de l'ours et du lion, et ce même Dieu qui me délivrera de la main de Goliath. Ce sont les mots de David qui se basaient sur un historique de ce que Dieu avait déjà fait pour marcher avec l'assurance qu'il ferait encore. J'irai, qui veut dire Dieu, ma providence, est également le nom qu'Abraham a donné à la montagne où il était venu perdre ce qu'il avait le plus cher. Il était prêt à aller jusqu'au bout, faire ce sacrifice et être obéissant. Et à ce même endroit, il était censé tout perdre. Le Seigneur a pourvu. Et nous prenons autorité sur nos situations et sur l'endroit dans lequel nous sommes, sur les difficultés de nos foyers, sur nos difficultés financières, pour dire que mon foyer s'appelle Jiré, que cet endroit s'appelle Jiré, que mon problème s'appelle Jiré. Là où les gens voient un problème, je vois Jiré. Là où les gens voient une épreuve, je vois Jiré.

Chers amis, chers auditeurs, que la paix de Dieu soit votre partage. La question que nous allons nous poser est « Êtes-vous racheté par le sang de Christ ?» Notre texte de méditation se lit dans 1 Pierre chapitre 1, versets 18 et 19. « Sachant que ce n'est pas par des choses périssables, par de l'argent ou de l'or, que vous avez été racheté de la vaine manière de vivre que vous avez hérité de vos pères, mais par le sang précieux de Christ, comme d'un agneau sans défaut et sans tache. » 1 Pierre 1, versets 18-19. Prions le Seigneur. Notre Père, nous te prions de nous accorder ton esprit pour que nous comprenions ta parole et que cette méditation puisse nous éclairer et nous permettre de nous rapprocher de toi. Au nom de Jésus. Amen. Ce texte que nous venons de lire est très important. L'apôtre Paul fait écho à la déclaration de l'apôtre Pierre quand il déclare « Vous ne vous appartenez point à vous-même, car vous avez été racheté à un grand prix. Glorifiez donc Dieu dans votre corps et dans votre esprit qui appartiennent à Dieu. » 1 Corinthiens chapitre 6, versets 19 et 20. La question se pose, rendrons-nous à Dieu ce qu'il a racheté à un grand prix? Voulons-nous lui donner nos facultés de pensée? Voulez-vous les mettre à son service? Jésus a payé pour vous le prix, un prix infini, afin que vous soyez libérés de la puissance du malin. Par sa mort sur la croix, Jésus s'est acquis vos affections. Aujourd'hui, les hommes, et notamment l'homme du péché, veulent nous détourner de la vérité divine. Ils veulent nous induire dans une fausse adoration. N'oublions jamais, mes amis, que Jésus et Jésus seul doit être l'objet de notre adoration, car c'est en lui que nous avons la vie éternelle. Il le déclare lui-même, « Je suis le chemin, la vérité et la vie. Nul ne vient au Père que par moi. » Jean chapitre 14, verset 6. Mes amis, ne vous laissez pas tromper par personne. Le salut se trouve en Jésus et en Jésus seul. Celui qui a Jésus a la vie éternelle. Dites-moi, Jésus est-il votre sauveur? L'avez-vous accepté comme tel? Sachez qu'il n'y a de salut en aucun autre que Jésus. Vous ne pouvez vous laisser aller à placer vos affections sur des humains que vous adoriez à la place de Dieu. Vos affections doivent être dirigées vers votre Créateur et Rédempteur, Jésus-Christ. Il les purifiera, les ennoblira, les raffinera, et vous serez comme une lumière éclatante éclairant les hommes. Sachez, mes amis, que Dieu n'occupera jamais votre cœur s'il est partagé. Ah, ça c'est important. Dieu n'accepte pas un cœur partagé. Et c'est pourquoi Jésus a déclaré, « Nul ne peut servir de maître. » Le Seigneur demande tout ce qui est en nous. Il nous demande notre être tout entier. Mais vous savez une chose, lorsque nous nous donnons entièrement à Jésus, nous ne devenons pas esclaves, au contraire. Jésus déclare, « Si le Fils vous a franchi, vous serez réellement libre. » Mes amis, nous devons être disposés à tout abandonner à Dieu et pour Dieu. Comme le dit les paroles d'un chant, « Entre tes mains, j'abandonne tout ce que j'appelle mien. » « Oh, ne permets à personne, Seigneur, d'en reprendre rien. » Oui, prends tout, Seigneur. Prends mon corps, prends mon âme. Règne sur mon cœur. Ah, peut-être que

poser la question, comment puis-je tout abandonner à Dieu? Oui, effectivement, comment le ferez-vous? En comptant sur le secours auquel Dieu a pourvu. Le Seigneur Jésus n'a-t-il pas déclaré « Demandez et l'on vous donnera. Cherchez et vous trouverez. Frappez et l'on vous ouvrira. » Matthieu chapitre 7, verset 7. Mes amis, notez bien ceci. Dieu n'est pas un homme pour mentir. Ce qu'il promet, il le donne. C'est souvent notre manque de foi qui nous empêche d'entrer au bénéfice des promesses de Dieu. Jésus nous invite à demander. Eh bien, demandons à Dieu. Oui, demandons à Dieu de nous apprendre à tout abandonner entre ses mains. On fit apprendre aux enfants de l'école du sabbat le verset « Mon fils, donne-moi ton cœur » Proverbe chapitre 23, verset 26. Une fillette, en entrant à la maison, demanda à son père « Papa, qu'est-ce que cela veut dire « Donne-moi ton cœur » Oh, dit le père, je t'expliquerai cela dans quelques jours. En attendant, donne-moi ta bourse. La fillette hésita un instant, puis alla chercher la bourse et la remit à son père. C'était un vieux porte-monnaie contenant quelques pièces et 1 ou 2 euros. La fillette vit disparaître sa fortune dans la poche de son père. Plusieurs jours passèrent sans que le père lui parlât du verset. Elle se posait bien des questions. Pourquoi son père avait-il besoin de sa bourse? Il était riche pourtant. À la maison, on ne manquait de rien. « Je ne comprends pas, » disait-elle. Enfin, un jour, son père l'appela et lui dit, « Ma fille, pourquoi penses-tu que je t'ai demandé ta bourse l'autre jour ?» Elle répondit, « Ah, j'ai pensé que tu me l'avais demandé pour mettre quelque chose là-dedans. »« Oui, ma fille, » répondit le père, « et même comme j'ai trouvé que ta bourse était en très mauvais état pour contenir tout ce que je voulais y mettre, je l'ai remplacée par une toute neuve. Et regarde ce que j'y ai mis dedans. » Tout ému, l'enfant ouvrit le beau porte-monnaie et constata avec émerveillement que les quelques pièces de 2 euros avaient été remplacées par des billets de 10 et de 20 euros. Alors le père lui expliqua, « Tu m'as demandé l'autre jour pourquoi Jésus demandait notre cœur. Vois-tu, nous ne pouvons lui donner que ce que nous avons, un cœur bien laid, impur, qui ne vaut pas grand-chose. Lui nous rend à la place un cœur tout neuf, avec dedans un trésor céleste. As-tu compris maintenant, ma chère fille? Oh oui, papa, j'ai compris. Et je veux donner mon cœur à Jésus pour qu'il me donne un autre plein de ses richesses. Mes amis, êtes-vous rachetés par le sang de Jésus? Sachez que vous ne pourrez l'être que dans la mesure où vous dites au Seigneur, « Prends mon cœur, prends ma vie, oui, prends tout, Seigneur. » Alors, il changera votre cœur selon sa promesse. Il vous donnera un cœur nouveau. Il vous donnera un esprit nouveau, une vie nouvelle, qui sera toute différente de celle que vous menez aujourd'hui. Et cette vie, vous l'aurez pour toujours, car il vous donnera la vie éternelle. Que le Seigneur vous accorde sa grâce. Qu'il vous accorde la force, la volonté, le courage de pouvoir lui dire de tout votre cœur, « Oui, Seigneur, prends tout, je te donne tout. » Et le Seigneur fera pour vous, en retour, ce qui est nécessaire pour sa gloire et pour votre bonheur éternel. Que le Seigneur vous bénisse. Prions. Notre Dieu et notre Père, tu nous as montré que tu veux notre cœur. Tu veux transformer notre vie. Tu veux nous donner une cœur nouvelle. Et c'est pour cette raison que tu nous dis, « Mon fils, ma fille, donne-moi ton cœur et que tes yeux se plaisent dans mes voies. » Seigneur, nous voulons en cet instant te dire de tout notre cœur, « Oui, prends tout, Seigneur. Prends mon cœur. Prends ma vie. Prends les biens que tu m'as donnés. Prends tout, Seigneur. Et que toute gloire te revienne. » Seigneur, il y a de ceux qui, en ce moment même, passent par des difficultés. Ils t'ont donné leur cœur il y a des années, mais l'ennemi de nos âmes ne les laisse pas en paix.
Ils sont la proie de tentations diverses. Ils sont pour certains troublés. Seigneur, donne-leur l'assurance de ton amour. Donne-leur l'assurance de ton pardon. Donne-leur la paix du cœur. Donne-leur l'assurance qu'ils sont sauvés et que bientôt Jésus-Christ viendra les chercher. Il y a d'autres, Seigneur, qui ont entendu ta parole, qui savent ce qu'ils doivent faire, mais qui hésitent encore, qui regardent le monde, qui regardent l'Église et qui ne se décident pas. Seigneur, ne permets pas qu'ils soient comme les vierges folles, mais de grâce, Seigneur, ouvre-leur les yeux, donne-leur du courage afin qu'ils acceptent de s'abandonner à Jésus, afin que Jésus transforme leur vie, leur donne une vie nouvelle en espérant la vie éternelle. Ô Père, bénis tes enfants et accorde à chacun de nous ta paix. Nous te prions dans le nom de Jésus-Christ, notre cher Sauveur. Amen.

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1: Les communiqués sur votre station, voleurs d'année, voleurs de ville, conférence débat chaque deuxième dimanche du mois de 16h30 à 18h, animé par des professionnels de santé. Ça commence le dimanche 10 mai avec le docteur Guiscard Sablier, le style de vie au Romary chez Ronnie et Marie-Laure à Vieux-Bourg-Mornalo. L'entrée est gratuite. La JAG vous propose les explorateurs, un séjour de vacances pour les jeunes de 6 à 17 ans au centre du portail de Sainte-Rose du 5 juillet au 18 juillet. Pour toute information complémentaire, un numéro de téléphone, le 05 90 82 79 76. 05 82 79 76 au prix de 455 €. Nature découverte, aventure, partage. La Persévérance poursuit ses admissions au lycée général et technologique. Des places sont disponibles. Les candidatures restent également ouvertes en BTS Communication et BTS MCO. Demande d'inscription en ligne sur www.lapersévérance.fr. Renseignements 05 90 82 15 89. 05 90 82 15 89. De l'association Maison Créole Solidaire, un lieu de partage, d'entraide et de convivialité pour valoriser nos aînés, préserver nos traditions créoles et renforcer les liens dans notre communauté. Venez partager, échanger, découvrir Maison Créole Solidaire, des activités adaptées, des rencontres enrichissantes, un temps convivial autour de gourmandise, une association à votre écoute, proche de vos envies et de vos besoins. Association qui se situe à Gosier-Labrousse. Pour toute information complémentaire, un numéro de téléphone 06 90 72 89 50. 06 90 72 89 50. Voilà pour l'essentiel des communiqués sur RVM.
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0: petit conseil pour une vie meilleure. Il n'y a pas de lettre qui ne soit attendue avec autant d'impatience, lue et relue avec autant d'émotion que les lettres d'amour. Elles sont porteuses de mots qui retentissent dans le cœur de celui qui les lit, comme la promesse d'un amour et d'un attachement sans fin. Engagement, fidélité, toujours, à jamais. Certains conservent toute leur vie leurs lettres d'amour, d'autres les abandonnent dans quelques vieux cartons. Alors que les années ont creusé de leur sillon tant d'espoir ou d'illusions, elles demeurent parfois source d'eau fraîche pour celui qui les relie. Nous avons, amis auditeurs, depuis longtemps peut-être oublié les lettres d'amour. Elles ne nourrissent plus notre cœur. Dieu nous fait pourtant l'amitié de nous adresser une lettre d'amour. La Bible, lettre d'amour par excellence. Une nourriture capable de redresser nos vies parfois fatiguées et courbées. Dieu nous appelle à écouter ce message tous les jours. Et pas seulement quand nous en avons le temps, à Noël, à Pâques, lors d'un mariage ou d'un enterrement. Ne laissons pas ce livre dormir au fond de nos bibliothèques, au fond d'un tiroir, au fond d'un sac, portant au-delà du poids de la poussière celui de notre indifférence. La lettre de Dieu invite chacun à la fontaine de sa parole qui reconstruit et guérit nos vies. Elle contient des trésors de santé. Sa parole dissipe plus d'une obscurité dans le secret de nos cœurs et calme cette tempête qui parfois secoue nos corps, notre psychisme et notre conscience. Le prophète Jérémie a exprimé en disant « Dès qu'il m'arrivait une parole de toi, je la dévorais. Elle causait ma joie et me mettait le cœur en fête. » Amis auditeurs, vous pouvez en faire autant. Une fois que vous aurez pris du plaisir à la déguster, je suis convaincue que vous ne voudrez plus la laisser.
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2: 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Bonsoir, ou peut-être bonjour, tout dépend de l'endroit du monde où vous nous écoutez. En tout cas, ici, à Paris, il est pile 19h.
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2: 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Bienvenue dans la grande session d'information du soir avec des faits, des commentaires, des reportages, des analyses. Dans 10 minutes après le journal, ce sera pourquoi RFI dit ça avec des réponses à plusieurs questions. Le Sénégal est-il champion ou vice-champion de foot d'Afrique? Comment RFI connaît-elle la situation économique de l'Iran? Les expulsions, c'est-à-dire les déguerpissements, je vais y arriver, en Côte d'Ivoire, le sujet mérite-t-il d'être traité? Et comment? Dans une demi-heure, ce sera les Dessous de l'Infox qui recevra Julien Nocetti, spécialiste du numérique, qui parle d'une économie coloniale à propos de la puissance des GAFAM et autres géants de la tech. Et puis la cellule Infovérif de RFI s'intéressera à l'Ukraine, les frappes de drones en Russie au cœur de la guerre informationnelle. Afrique Soir avec le match de foot opposant le Sénégal à l'Irak dans les toutes prochaines heures. Et puis dans 2 heures sur RFI, le grand entretien de RFI Soir. Je recevrai Pierre Azan qui publie Les Juifs, les Arabes, ma famille et moi. Juifs ou Arabes, orientales ou occidentales, victimes coupable, des questions délicates avec ses réponses tout à l'heure. À 21h40, ici l'Europe qui accueillera, lui, Odile Renaud-Bassot, la présidente de la Banque Centrale Européenne d'Investissement, pour parler de la Banque Européenne d'Investissement, pour parler de l'état de l'économie mondiale. 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Tout de suite, l'essentiel de l'actualité avec un journal. C'est avec vous, Charlotte de Rouen, et à la une.
4: Le Venezuela, où des équipes de sauvetage du monde entier sont arrivées. Elles sont là pour aider à rechercher les personnes disparues sous les décombres 2 jours après le séisme dévastateur. Le bilan a presque atteint 600 morts et plus de 50 000 personnes sont toujours portées disparues. On retrouve sur place notre correspondante Alice Campagnol. Alice, vous avez pu vous rendre de nouveau ce vendredi à La Guaira, la zone la plus affectée par le séisme.
5: Eh bien, c'était très fort ce matin, car toute la ville de Caracas, après le chaos, après la stupeur, eh bien, se mobilise et ses habitants sont en train de se diriger vers La Guaira, qui se situe à une trentaine de kilomètres. Et l'autoroute, à l'heure actuelle, est remplie et ne se désemplit pas. Elle est remplie de véhicules, de motards, des véhicules de particuliers ou même d'entreprises. Il y a aussi des machines, des engins de travaux qui sont en train d'être amenés jusqu'à La Guaira. Les gens remplissent leurs voitures de vivres, de vêtements, de nourriture, bref, de ce qu'ils peuvent, et ils viennent apporter leur aide aux sinistrés de La Guaira, tandis qu'hier, eh bien, cette autoroute, elle était vide, et les habitants de La Guaira se sentaient livrés à eux-mêmes. Eh bien, aujourd'hui, ça y est, la solidarité s'organise, et c'est très fort à voir.
4: Alice Campagnol, correspondante de RFI au Venezuela. Le Japon se prépare à 2 tempêtes tropicales. Les autorités ont recommandé à plus d'un million de personnes d'évacuer leur domicile alors que 2 tempêtes se dirigent vers l'archipel.

0: de vendredi. En attendant que cet accord soit officialisé, sur le terrain, Guilhem Delteille, la guerre se poursuit.
1: Il y a d'une part des mouvements d'artillerie dans des localités situées dans la zone de sécurité unilatéralement instaurée par Israël et où l'armée israélienne a dit qu'elle resterait présente. Plusieurs villages ont été la cible de tirs de chars la nuit dernière. Il y a également les attaques aériennes, les premières lancées par des avions de chasse israéliens depuis l'entrée en vigueur du cessez-le-feu samedi. Elles ont visé dans la nuit une localité située elle aussi dans la zone dite de sécurité pour Israël. Une autre, dans la matinée, a frappé une ville proche de Nabatillé, plus au nord, alors que des cérémonies religieuses pour la commémoration chiite de la Shoura avaient lieu. L'armée israélienne, elle, évoque une opération menée dans le sud, à proximité, mais à l'extérieur de la zone de sécurité. Elle dit avoir visé des membres du Hezbollah qui rassemblaient des armes afin de lancer une opération contre des soldats israéliens. L'armée israélienne assure, je cite, qu'elle continuera à mener ses opérations pour éliminer les menaces.
0: Guilhem Delteille, on reviendra bien sûr dans nos prochaines édition quand on aura plus d'informations sur cet éventuel accord cadre donc entre le Liban et Israël qui devrait être signé aujourd'hui à Washington. Les forces armées libanaises devraient prendre le contrôle d'une zone prédéfinie dont l'armée israélienne se retirerait. Aujourd'hui, le chef du Hezbollah avait de nouveau appelé à un retrait inconditionnel des forces israéliennes du sud du pays. Dans le Golfe, 115 navires et 2500 marins ont pu quitter la zone par le détroit d'Ormuz depuis mardi. C'est par ce détroit que transite 20% du pétrole mondial. Le prix du baril, le Brent, a donc baissé de plus de 5% ce vendredi. Mais ce soir, le président américain accuse l'Iran de violations stupides du cessez-le-feu, indiquant que Téhéran aurait lancé au moins 4 drones d'attaque contre des navires transitant par le détroit et que l'un d'eux a touché un cargo. Hier, l'autorité maritime iranienne avait indiqué que tout passage en dehors du cadre définitif fini par Téhéran dans le détroit ne bénéficierait pas des mêmes garanties de sécurité. La Crimée est placée en situation d'urgence. La Crimée, c'est cette partie de l'Ukraine annexée depuis 2014 par la Russie. La région subit de graves crises de carburant et d'électricité. Ces dernières semaines, l'armée ukrainienne a mené des frappes intensives sur les installations énergétiques dans cette zone. L'Europe continue d'étouffer les deux tiers de la France, l'Allemagne, les Pays-Bas, la Hongrie. 150 millions d'Européens sont particulièrement touchés par cette vague de chaleur. En France, la ministre de la Santé dit s'attendre à des décès dans les jours qui viennent à cause de la durée de cette canicule. Pour éviter de saturer les hôpitaux, plusieurs événements ont donc été annulés. À Paris, la marche des fiertés prévue demain samedi a été reportée au mois de septembre à la demande de la préfecture de Paris. Si les organisateurs ne remettent pas en cause la décision d'annuler, ils critiquent la manière dont ça s'est fait. Écoutez Alexandre Schoen, le coprésident de l'Inter-LGBT.
2: Nous étions prêts et nous avons toujours été prêts face à la canicule, qui n'est pas une grande nouvelle pour nous en fait en réalité. On sait qu'il y a des épisodes caniculaires qui vont augmenter au fur et à mesure du temps. Et face à cette impréparation-là, qu'est-ce qu'on est obligé de mettre de côté alors qu'on est la veille de l'élection présidentielle et que l'extrême droite est aux portes du pouvoir? On est obligé de reporter notre liberté d'expression associative et notre capacité à réclamer des droits. Tout ça, mot d'ordre, affiches, textes d'appel, tout ça est obligé d'être reporté par l'impréparation de l'État qui est obligé d'annuler au dernier moment un événement alors que ça fait plus d'une semaine qu'il y a une canicule.
0: Alexandre Schoen répondait à Alice Froussard. Au mondial de football, l'Irak et le Sénégal s'affronteront pour leur dernier match de poule ce soir. Pour l'Irak, qui a subi d'importantes défaites lors de ses deux derniers matchs contre la Norvège et la France, c'est l'occasion de tenter de se rattraper, même si les supporters irakiens sont conscients de la force de l'équipe sénégalaise. Reportage à Erbil de notre correspondante Marie-Charlotte Roupy.
3: Au marché de Langa à Erbil, les maillots blancs et verts de l'équipe irakienne sont exposés devant les boutiques de vêtements. Malgré les défaites successives, les supporters irakiens gardent espoir de voir l'Irak rester dans la compétition. Comme Abdelkader, gérant de l'une de ces boutiques.
4: Le match entre l'Irak et le Sénégal est décisif, car les 8 meilleures équipes classées, 3e, se qualifieront pour l'étape suivante.
3: Mais il est conscient du défi que l'équipe irakienne devra surmonter.
4: La plupart des joueurs du Sénégal font partie d'équipes françaises. Et Sadio Mané est une grande star qui a joué dans la première ligue et est allé en Arabie Saoudite. Ils sont très forts. Ils ont de très bons joueurs.
3: De vendeur, Khair

0: Merawa sont eux plus pessimistes à l'approche du dernier match de poule de l'Irak.
1: Sénégal-Irak, le Sénégal va gagner. 3-1.
2: On aimerait qu'ils gagnent, mais je ne pense pas qu'ils vont le faire. J'ai vraiment le sentiment qu'ils vont perdre ce match aussi.
0: Installée dans un café à proximité, Haïda, elle, est heureuse d'avoir vu l'Irak représenté en Coupe du Monde après 40 ans d'absence et pense déjà à la suite.
3: Maintenant, nous avons de très bons joueurs. L'équipe devrait changer quelques joueurs pour la prochaine, peut-être pour la prochaine Coupe du Monde.
0: Les supporters irakiens soutiendront leur équipe jusqu'au bout de la compétition, avec l'espoir surtout que cette participation ne soit pas la dernière. Marie-Charles Troupy, Erbil RFI.
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Bonjour, Bergette de Saint-Jacob-Pierre avec vous pour un chapitre par jour pour lire toute la Bible. Psaume 75, au chef des chantres, ne détruis pas. Psaume d'Azaph cantique, nous te louons, ô Dieu, nous te louons. Ton nom est dans ma bouche, nous publions tes merveilles. Au temps que j'aurai fixé, je jugerai avec droiture. La terre tremble avec tous ceux qui l'habitent. Moi, j'affermis ses colonnes. Je dis à ceux qui se glorifient, ne vous glorifiez pas, et aux méchants, n'élevez pas la tête, n'élevez pas si haut votre tête, ne parlez pas avec tant d'arrogance, car ce n'est ni de l'Orient, ni de l'Occident, ni du désert que vient l'élévation, mais Dieu est celui qui juge. Il abaisse l'un et il élève l'autre. Il y a dans la main de l'Éternel une coupe où fermente un vin plein de mélange, et il en verse. Tous les méchants de la terre sucent, boivent jusqu'à la lie. Je publierai ces choses à jamais. Je chanterai en l'honneur du Dieu de Jacob, et j'abattrai toutes les forces des méchants. Les forces du juste seront élevées. C'était Psaume 75.

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1: Matthieu 25, 37 et 38. Les justes lui répondront: Seigneur, quand avons-nous vu avoir faim et t'avons-nous donné à manger? Ou avoir soif et t'avons-nous donné à boire? Quand avons-nous vu étranger et t'avons-nous recueilli? Ou nu et t'avons-nous vêtu? Imagines-tu Jésus en face de toi dans le regard de la personne que tu aides? Défi à toi-même. Engage-toi à soutenir une personne en difficulté. Décide de la fréquence de tes visites, appels, services.

0: Papa, pourquoi tu veux pas m'expliquer?
1: Allez, mon fils, je vais essayer.
2: Amis auditeurs, bonjour. Je vous propose d'essayer tous ensemble de répondre à ces questions qui nous posent problème parfois et qui, bien sûr, préoccupent nos enfants. Christophe Salmar, bonjour et bienvenue à ce micro.
3: Bonjour Denis, bonjour aussi à vous tous, amis auditeurs.
2: Vous nous suggérez aujourd'hui de répondre à cette remarque « Tu n'es pas ma mère ». Donc on imagine qu'il s'agit d'un enfant peut-être de famille recomposée ou d'un enfant qui ne reconnaît pas l'autorité maternelle dans la femme qui est chez lui.
3: Derrière cette affirmation, il y a véritablement...

0: le désir d'un enfant dans une famille dite recomposée de bien déterminer un périmètre de vie, et c'est son droit, où la nouvelle épouse de papa doit
1: Marcher
0: que
1: sur
0: doit
1: des œufs.
0: respecter, doit s'avancer avec beaucoup de précautions. Car voyez-vous, quand suite à un veuvage, suite à un divorce, un papa, une maman veut refaire, comme on dit, sa vie, il se peut que l'un ou l'autre veuille aller trop loin et trop vite. En voulant s'assurer l'affection de l'enfant, de l'un ou de l'autre, et dans cette précipitation, de cette maladresse, dans ce désir d'aller trop vite et trop loin, on voit l'enfant se crisper, se barricader, parce qu'il est toujours dans le souvenir soit de la maman défunte ou du papa séparé, que sais-je, et il est le parent absent est toujours présent. Et c'est ça. Et c'est le droit de l'enfant de...
1: Et il reste son père ou sa
0: Il reste
1: mère.
0: son père et sa mère. Et je ne crois pas, si on ne veut pas tomber dans les accusations, surtout de marâtre, hein, avec tout ce qu'il y a là de frustration et de rancœur, de ne pas pouvoir être reconnu par les enfants du mari, alors que l'on fait tout pour eux, etc. Mais justement, ils ne veulent plus que l'on fasse tout pour eux. Ils ont leur vie, ils ont leur existence. Parfois même, il y a la maman qui est là. Et c'est une situation extrêmement difficile. Quand on dit que on parle de famille recomposée, je ne crois pas que ce terme soit juste. On ne recompose jamais une famille, on en crée une nouvelle. Et une nouvelle. Et là, il y a deux familles avec des interférences, et c'est extrêmement complexe à gérer. Et vous risquez d'avoir là un père qui est partagé entre ses enfants d'un premier lit qui est tourné vers la maman, surtout si elle est présente. Et voir aussi comment les choses se sont passées aussi, quelles sont les raisons du divorce. Il y a là, derrière cette question, tu n'es pas ma mère, il y a toute une, peut-être une amertume, une rancune, du fait que ce soit elle qui évinçait leur mère. Alors là, c'est d'autant plus complexe et difficile à désamorcer. En tout cas, pour les personnes, les épouses qui se trouveraient dans cette situation, c'est vrai, vous ne pouvez pas et vous ne devez pas être la mère. Il faut respecter le désir de l'enfant et l'encourager, même si vous pouvez en faire une complice, une amie,
1: Créer des liens en quelque
0: créer
1: sorte,
0: des liens
1: mais
0: qui ne
1: pas que
0: soient pas
1: ça
0: des liens
1: forcément
0: maternels.
1: familiaux.
0: Et ça, c'est difficile parce que dans la maison, il y a les problèmes de cohabitation, que sais-je,
1: Il y a des
0: le
1: règles à
0: ménage, il y a des
1: respecter.
0: règles à respecter, des heures de rentrée et de sortie. Et c'est sûr que si vous avez là, mesdames en particulier, dans une famille dite recomposée, si vous n'avez pas le soutien de votre mari pour cadrer et pour imposer et vous soutenir, c'est sûr que au travers de sa culpabilité consciente ou inconsciente devant une telle situation, face à sa démission, vous allez être complètement déstabilisé et bon gré mal gré, on va vous enfermer dans ce rôle négatif de marâtre. Alors je crois qu'il faut confronter votre mari à sa responsabilité dans l'aide qu'il doit vous apporter pour que l'enfant comprenne que quand bien même vous ne pouvez pas et vous ne devez pas être sa mère, mais vous êtes aussi responsable du bien-être
1: Du foyer,
0: du
1: de...
0: foyer, de l'ordre, et demander à cet enfant qu'il est une personne et que sa présence dans cette maison exige des règles, des comportements pour le bonheur de tous. Donc, ne démissionnez pas, n'essayez pas d'être mère, face au désir de l'enfant de baliser son territoire, vous aussi n'hésitez pas à baliser le vôtre, afin que il ne soit pas enfermé dans ce désir paranoïaque de persécution vis-à-vis de vous et de persécuter vis-à-vis de tout ce que vous pourriez être ou faire vis-à-vis de lui. Alors sollicitez l'intervention de votre mari pour que les choses soient claires pour toutes. Généralement c'est difficile parce que le père culpabilisé se tient en repli et il se sent souvent agressé.
1: Il rentre dans sa caverne.
0: Il se sent agressé par les appels au secours de l'épouse non reconnue et aussi bien de l'enfant.
1: Alors peut-être ouvrir une toute petite parenthèse, Christophe Selmar, parce que là on s'est placé dans le cas de figure que c'est une mère qui est, enfin une femme qui est remise en question, dit tu n'es pas ma mère. Je crois qu'on retrouve la même attitude face à des pères, justement une maman qui a épousé un autre homme, et notamment je pense au niveau de l'adolescence, des garçons qui ont dit mais t'as rien à me dire, tu es pas mon père, et ce refus finalement de l'autorité qui devrait être en principe paternelle et que l'enfant rejette. Je pense que ce que vous avez dit pour la mère qui n'est pas la mère est valable pour le père qui n'est pas le père.
0: Exactement. Alors c'est des situations extrêmement complexes. Je me souviens d'un petit dessin humoristique où le mari divorcé avec des enfants se marie avec une autre personne mariée aussi avec des enfants. Dans leur couple, ils ont à nouveau leurs propres enfants, et il y a ce dessin qui dit où la maman interpelle le mari à l'action suite aux disputes qu'il y a dans la famille, et elle dit chérie, mes enfants et tes enfants se battent contre nos enfants. Alors voilà, c'est oui, parce que on ne reconstruit pas vraiment
1: quelque chose.
0: C'est trois familles qui sont juxtaposés, la famille du mari, la famille de l'épouse, la famille de leur nouvelle union, ces trois familles juxtaposées avec toutes les interférences là, positives, ça peut être positif aussi, et négatives, avec toutes les rancunes, les amertumes qui sont là, et pour désamorcer tout cela, bien souvent c'est complexe, difficile, et il faut avoir beaucoup d'humour aussi et de sérénité pour faire comprendre aux enfants que la vie c'est ça, il faut apprendre à régler et à aller au-delà de ses ressentis et de ses ressentiments pour aller de l'avant.
1: Et cet humour est très important, Christophe Selmar, j'imagine, et aussi ce recul, cette sérénité, parce qu'un enfant qui dit à une femme qui fait de son mieux pour assumer son rôle, tu n'es pas ta mère, je crois qu'effectivement, s'il avait dit oui, effectivement, je ne suis pas ta mère, par contre, c'est moi qui m'occupe de ceci et de cela, et je fais de bon cœur, ça peut désamorcer un petit peu le conflit, j'imagine.
0: Exactement.
1: Donc, du recul, de l'humour, je crois qu'on ne l'a peut-être pas dit assez souvent. Et puis, on se retrouve donc très bientôt, Christophe Selmar, pour parler des bagarres à la récré. À bientôt. Des questions, des réponses à donner, c'est ce que nous vous proposons au cours de cette émission. Amis auditeurs, n'hésitez pas à nous écrire pour nous dire ce que vous en pensez et ce que vous souhaiteriez. À bientôt.

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1: Bien sûr, dans les rendez-vous de l'après-midi sur RVM, ravi de vous retrouver. Bonsoir à tous et à toutes. Bienvenue sur votre station préférée, vos radios pour une vie meilleure, mettant depuis le monde de Boissard, pour meilleure santé physique, mentale et spirituelle. Nous voici au troisième et dernier rendez-vous de notre cycle des clés pour comprendre les sources de tension dans un groupe. Et pour le clôturer, bien sûr, on ne change pas une équipe qui gagne. C'est notre invité du vendredi. Je retrouve donc avec plaisir notre sociologue Fabrice Desplan. Bonsoir Fabrice.
2: Bonsoir et bonsoir à tous. C'est toujours un vrai plaisir d'être encore là pour, ce midi ensemble pour déplier ce cycle que nous avons entamé.
1: Absolument, on a fait un beau chemin ensemble. La première fois, on a parlé de la tragédie des communs avec Ostrom. Comment un groupe peut épuiser ce qu'il a en commun si personne ne fixe de règles claires pour fonctionner. Et la deuxième fois, on a découvert les bonnes raisons avec Bouton, chacun une bonne raison d'agir ainsi ou ainsi. Alors Fabrice, est-ce qu'on est fidèle un petit peu à cette intro ?
2: Oui, je vois que tu as une bonne mémoire, c'est exactement tout ce que nous avions dit hein, en fil rouge. Et tu te souviens du grand message de Boudon, on en avait parlé en rigolant. Quand quelqu'un, on disait, fait quelque chose qui nous surprend ou qui nous agace, plutôt de le juger tout de suite, on a appris à se demander quelles sont ses bonnes raisons. Et nous, on avait même rigolé en disant « Kai ka fait ». Voilà, c'est ça qui nous intéresse.
1: « Kai ka fait ça ».
2: Quelqu'un fait ça, voilà, exactement. Voilà, c'est ce qu'on disait, parce que personne n'agit complètement par hasard. Hein. D'ailleurs, chaque comportement, en fait, il y a une raison qui est pour la personne qui le fait, mais c'est une raison qui tient debout. Et ce n'est pas pour trouver.
1: Oui, alors, tu disais que d'ailleurs, chaque comportement, il y a une raison qui pour la personne tient debout, valable d'agir ainsi.
2: Mais pour la personne qui fait ce qu'elle fait, elle a une raison qui pour elle tient debout, une raison qui pour elle est valable. Et c'est ce qu'il faut chercher à regarder. C'est ce que nous avons dit. Et ça, il faut bien le garder en tête. Voilà.
1: D'accord. Donc aujourd'hui, on va encore un petit peu pousser le bouchon, aller plus loin. C'est ça, quelque part. Hein.
2: Oui, voilà. On avait dit qu'on allait pousser le bouchon un peu plus. On va encore un peu plus approfondir, oui, avec un autre grand penseur, parce que l'idée est quand même de parler de grand penseur pour outiller nos auditeurs et qu'ils aillent plus loin. Et lui, il est connu d'une grande partie, d'ailleurs, des auditeurs. Ben, c'est le grand Max Weber, très, très connu, un sociologue allemand du début du XXe siècle. Hein. Il est considéré comme l'un des pères de la sociologie moderne, en fait. Pour moi, d'ailleurs, c'est mon opinion, hein, c'est le plus grand. Je ne dis pas plus, car j'entends des auditeurs très connaisseurs qui ne sont pas d'accord avec moi, certainement. Et c'est ce qui est bien avec Hervé.
1: Tu disais donc, pour toi, c'était donc...
2: On va découvrir donc ce grand sociologue, Max Weber, que certains connaissent. Je disais que pour moi, c'est celui que je pense être le plus grand hein, de parmi ceux qui ont fondé la sociologie moderne. Et je risque, c'est vrai, de titiller un peu derrière l'écran des connaisseurs du sujet qui ne seront peut-être pas d'accord avec moi. Et d'ailleurs, c'était intéressant parce que RVM, sur RVM, on peut lancer les débats et les auditeurs peuvent poursuivre chez eux au téléphone. Quoi. C'est super intéressant.
1: Absolument. Donc, on supprime cette bonne humeur avec laquelle tu fais cette introduction oui. Quelque part. Hein.
2: Oui, et c'est notre dernier cycle. Bon, on peut aborder les choses de manière un peu taquine sur un sujet. Attendons, revenons, qui est essentiel, hein, qui j'espère permet à tous de garder le sourire. Mais revenons à nos moutons, on dirait plutôt à nos cabris. Hein, je reste dans le sujet. Alors, Max Weber, il fait une observation très simple. Mais très puissante en fait. Ces fameuses bonnes raisons qu'ont les gens dont on parlait la semaine dernière avec Boudon, ces fameuses bonnes raisons, elles ne sont pas toutes comparables, elles ne sont pas toutes du même genre. Il existe pour lui, en fait, quatre, pas plus simple, quatre manières d'agir, quatre logiques différentes. Voilà.
1: Elle a quatre seulement, donc on aura le temps de l'y voir très certainement aujourd'hui. Alors, tout ce qu'on fait dans la vie tiendrait donc dans ces quatre cases, puisqu'il y a quatre raisons.
2: Oui, et c'est là sa grande prouesse, c'est d'avoir résumé les choses simplement pour nous. Quatre grandes familles, disons. Weber dit, en fait, on peut agir par calcul. On peut le faire, ça. On peut agir aussi par conviction. Des fois, ce sont nos émotions qui nous poussent à agir. Et puis, enfin, on peut agir en fonction des habitudes que nous avons enregistrées déjà, les habitudes que nous avons. Et tout l'enjeu, ce midi, c'est de comprendre que très souvent, quand un groupe se déchire, ce n'est pas parce que les gens sont méchants, ça peut exister, mais pas sur cela. C'est souvent parce qu'autour de la table, autour de la discussion, plusieurs personnes agissent selon des logiques différentes. Et elles ne se rendent même pas compte, des fois, qu'elles sont dans des logiques totalement différentes.
1: Donc, on va essayer d'y voir clair. Prenons-les une par une. On commence par quoi ?
2: Par la plus familière, ce qu'on appelle souvent l'action par calcul. Weber, lui, appelle ça l'action rationnelle en finalité. Bon, on ne va pas s'embarrasser avec des mots savants, mais l'idée est toute simple. J'ai un but, par exemple, j'ai un but précis, et je choisis les moyens les plus efficaces pour atteindre mon objectif. En fait, je calcule, comme quand tu prépares un voyage, tu regardes l'heure, je sais pas moi, le carburant, le prix du voyage, mon budget, et tu choisis le meilleur trajet, la meilleure route possible. Mm-hmm. Je calcule.
1: D'accord. Alors, est-ce que tu peux nous donner un visage pour qu'on comprenne bien un petit peu ce que tu viens de dire?
2: On peut prendre des exemples. On peut prendre des exemples avec des visages et des humains. Je vais aller prendre un prénom hasard. Si on prend un prénom, Jonathan. Imaginons, on a un Jonathan qui a 25 ans. Il est jeune, par exemple, dans une église. Et on lui confie l'organisation du transport pour une grande activité, pour une grande convention, une grande conférence. Jonathan, c'est ça, c'est un cerveau. Il est bien organisé. Il compte les places dans les voitures. Il calcule les kilomètres. Il compare le prix de la location de minibus. Il fait un tableau. Bref, il calcule. En deux jours, il a trouvé la solution la plus économique et la plus rapide. Pour lui, une bonne décision, c'est une décision bien calculée et qui marche, voilà.
1: Donc visiblement, il a tout mis en œuvre pour réussir dans la tâche qu'on lui a confiée. Difficile de lui en vouloir, quelque part. C'est plutôt une bonne qualité, quelque part.
2: Ah ben oui, c'en est une, absolument. Et on retrouve cette logique qu'il a partout dans le monde du travail. Pense aux jeunes qui cherchent un emploi et qui se demandent « Quelle formation me donnera le plus de chances d'être embauché ?» Mais en fait, qu'est-ce qu'il fait? Il calcule, il pèse le pour, le contre. C'est exactement la même logique de Jonathan. C'est super efficace. Je suis là.
1: Mmh. Alors, dans ce premier cas, il n'y a pas de problème, on peut dire.
2: Mais le problème, en fait, il n'apparaît pas tout seul. Là, quand on parle de lui, Jonathan, il n'y a pas de problème, en fait. Il n'y a vraiment pas de problème. Mais le problème là, il apparaît quand Jonathan se trouve face à quelqu'un qui n'agit pas du tout par calcul. Si je prolonge mon exemple, imagine par exemple, Jonathan propose son minibus parfaitement rationnel, il a calculé. Et là, une dame âgée lui répond « Non, moi, je préfère qu'on prenne les voitures comme on a toujours fait ». Pour Jonathan, c'est pas malin. C'est même pour lui absurde. Son tableau prouve que le minibus, par exemple, est moins cher. Mais la dame, elle ne parle pas le même langage que lui. Elle n'est pas dans le calcul. Et voilà la première étincelle qui risque de faire une tension. C'est ça. On retient bien ce point. Parce qu'on va y revenir. Jonathan a raison dans sa logique à lui. Mais sa logique n'est pas la seule qui existe.
1: Et entre nous, cette logique du calcul, elle peut aussi avoir des limites aussi, non?
2: Tout à fait. Le calculateur, parfois, oublie l'humain. Jonathan peut être tellement obsédé par la bonne solution, bien pesée, bien calculée, la plus efficace, qu'il ne voit pas qu'une personne âgée préférerait monter dans la voiture d'une amie plutôt dans un minibus rapide et connu. Le calcul est précieux, mais s'il devient le seul critère, il finit par broyer les gens. Voilà pourquoi un groupe a besoin des trois autres logiques, pas rester que pour le calcul, il a besoin des trois autres logiques pour s'équilibrer.
1: On va y revenir avec ce beau mariage et très certainement détecter l'équilibre. Alors la deuxième manière d'agir après le calcul.
2: Oui, c'est ce qu'on appelle la deuxième manière d'agir, l'action par, allez, je dirais l'action par conviction, pour faire simple entre nous à la radio. Bon, allez, si je mets les mots de Max Weber lui-même, il dit action rationnelle en valeur. En fait, c'est l'action par conviction. Là, je n'agis pas plus pour obtenir un résultat, hein. J'agis parce que je pense que ce que je fais est juste, parce que ça correspond à mes valeurs, à ma foi, à mon éthique, à mes convictions, même si ça doit me coûter cher. Mais je reste fidèle à mes convictions. Le résultat, je ne le calcule pas. Ce qui compte, c'est de rester fidèle à un principe.
1: Mmh, on sent que là, on touche quelque chose de très présent dans la vie de foi.
2: Oui, pour ceux qui sont sensibles, exactement. C'est le cœur même de la vie croyante, Frédéric. Prenons Esther. Esther, elle travaille dans une entreprise et son responsable lui demande de nous travailler, par exemple, un samedi, si elle ne veut pas travailler un samedi, un dimanche, pour ceux pour qui c'est important, pendant le temps d'une activité super forte pour elle, un culte. Ben, elle refuse peut-être. Elle refuse, oui. Mais elle ne fait pas ça par paresse, hein. Pas par calcul. Au contraire, ce refus pourrait lui coûter une promotion, peut-être un licenciement. Elle refuse parce que, pour elle, ben, le moment du sabbat ou du midi ou du dimanche, si c'est son cas, c'est pour elle un moment fort. C'est une valeur importante. Elle ne met pas sa fidélité dans une balance avantage-inconvénient. Elle ne calcule pas, elle reste fidèle à sa valeur.
1: Moi, j'imagine pour son patron, c'est quelque part incompréhensible.
2: Totalement, et ça, il faut le comprendre aussi, c'est incompréhensible parce que le patron, lui, il raisonne en finalité. Comme Jonathan, il pense résultat, rendement, efficacité. Il se dit, mais enfin, c'est une seule journée et ça pourrait te rapporter une promotion. Il calcule, il voit même l'intérêt d'Esther pour elle, mais elle ne calcule pas. Et c'est là qu'il faut bien saisir. Ils ne se disputent pas parce que l'un est bête ou l'autre intelligent. Ils se heurtent, ça coince, parce que l'un agit par calcul et l'autre par conviction. Deux logiques importantes, cohérentes, nobles, mais deux logiques qui ne se parlent pas.
1: Non, est-ce qu'on retrouve ça aussi, ces principes en dehors de la foi?
2: Oui, c'est pas que dans la foi, bien sûr, parce que quelqu'un qui refuse un arrangement malhonnête au travail, même très avantageux, c'est vraiment parce qu'il se dit « ce n'est pas correct, ce ne sont pas mes valeurs », il agit justement par ses valeurs. Ou le bénévole qui continue d'aider une association qui n'a plus de sous, juste parce qu'il croit en sa mission. Ce ne sont pas des décalculateurs, ce sont des convaincus. Et un groupe a besoin de ces gens-là. Mais il doit apprendre à les reconnaître pour ne pas les écraser sous des arguments d'efficacité, de calcul.
1: Mmh. Alors, troisième logique, et là, je vois qu'on entre très certainement dans un terrain qu'on connaît tous très bien.
2: Oui, je l'avais introduit. Oui, les émotions. Le terrain des émotions, oui. Weber parle même d'action affectuelle, affective. C'est tout ça. J'agis sous le coup de sentiments. Le cœur, la peur, la colère, l'humiliation. Sur le moment, je ne calcule rien. Je ne pense à aucun principe. Je ressens, je réagis. Mon émotion prend les commandes. Eh bien, oui.
1: Et ça peut faire beaucoup de dégâts dans un groupe, très certainement.
2: Énormément. Je me rappelle un exemple concret. Prenons Dylan, un jeune dans un quartier. Dylan, par exemple, un jeune. Au fond, Dylan n'est pas un mauvais garçon. Mais un jour, dans la rue, quelqu'un le bouscule et le rabaisse, l'insulte devant ses amis. Dylan se sent humilié. Et en une seconde, sans réfléchir, il réagit violemment. Si tu lui demandes une heure après pourquoi il a fait ça, il sera bien incapable de t'expliquer. Il te dira, il m'a manqué de respect. C'est tout ce qu'il dira. C'est ni du calcul, ni une valeur réfléchie. C'est une réaction suite à une émotion qui a explosé.
1: Mais c'est exactement ce qu'on voit dans beaucoup de violences entre jeunes, ces violences de proximité dont on parle tant où l'émotion prend le dessus, hein.
2: C'est ça, et comprendre ce qui se passe, ça ne veut pas dire qu'on excuse encore, hein. Attention, hein. Mais si on ne comprend pas que derrière le geste, il y a une émotion non maîtrisée et souvent une blessure, on ne pourra jamais aider ces jeunes à s'en sortir. On se contentera de punir le geste sans jamais toucher à la racine.
1: Et dans l'église maintenant, dans une équipe, ça ressemble à quoi l'action affectuelle?
2: Oui, eh ben ça arrive plus souvent qu'on ne croit. Pense à la personne qui, en pleine réunion, se sent vexée par une remarque, claque la porte, s'en va. Le lendemain, elle regrette, elle ne sait même plus très bien pourquoi elle s'est emportée. Là encore, c'est l'émotion qui a parlé à sa place. Et le pire, c'est que les autres autour de la table vont la juger son geste. Quel caractère, on dirait des fois, sans voir. Derrière, il y a une blessure émotionnelle qui était là. Le bon réflexe dans un groupe, ce n'est pas de répondre à l'émotion par l'émotion, hein. C'est de laisser retomber, puis de revenir à froid vers la personne, parce qu'une émotion, ça passe, à condition qu'on ne jette pas évidemment bon, de l'huile sur le feu, hein.
1: Et pour l'exemple que tu as cité, les jeunes comme Dylan, qu'est-ce qu'on peut faire?
2: Ben, leur apprendre à mettre au mot, à identifier ce qu'ils ressentent avant que le geste ne parte. Parce qu'une émotion qu'on sait nommer, c'est une émotion qu'on commence déjà à maîtriser. Là, je me sens humilié. Rien que de pouvoir dire ça commence à désamorcer le truc, hein. C'est un travail patient, méthodique, mais c'est exactement ce dont ces jeunes ont besoin. Non pas qu'on les enferme dans des étiquettes. Tu es violent. Bon, ça change rien, ça. Mais on leur donne des mots pour qu'ils remarquent la montée émotionnelle, qu'ils se font un peu dépasser par l'émotion violente qu'ils ressentent.
1: Oui, c'est un véritable challenge, un cheminement très intéressant. Et maintenant, Fabrice, c'est la quatrième et dernière logique.
2: Oui, c'est la plus discrète, mais peut-être la plus tenace. La plus tenace. Et je crois que les auditeurs, c'est un peu long à expliquer, mais rapide à comprendre. C'est l'action traditionnelle, dit Max Weber. J'agis comme ça parce qu'on a toujours fait comme ça. On entend ça tout le temps. Hein. On a toujours fait comme ça, on a toujours fait comme ça. Je ne calcule pas, je ne défends pas un grand principe, je ne suis pas emporté par une émotion. Hein. Je suis simplement dans la coutume, dans l'habitude, dans la tradition, le point du c'est comme ça a toujours été comme ça chez nous.
1: Et
2: Voilà.
1: oui, la fameuse phrase, on a toujours fait ainsi.
2: La phrase qui fait soupirer tous les jeunes du monde, hein. Prenons, je sais pas moi, Madame Adélaïde, cela fait 40 ans qu'elle est dans une association, dans une église. Et depuis 40 ans, les chaises sont disposées d'une certaine façon. Le programme se déroule d'une certaine façon, d'un certain ordre. Et la chorale chante toujours de la même manière tout le temps. Un jour, les jeunes proposent de tout chambouler, de tout réorganiser pour que ce soit plus accueillant, plus neuf, plus dynamique, plus nouveau, quoi. Et Madame Adélaïde se braque, hein. Non, non, on a toujours fait comme ça. Voilà, c'est bête, hein, c'est comme ça.
1: Et là, on devine donc comme on dit, le bug, le clash avec Jonathan,
2: Oui, avec les jeunes, si c'est le cas de mon
1: par
2: Jonathan, là, le
1: exemple.
2: plus avec lui. Le clash parfait arrive là. Hein. Ben, Jonathan arrive avec son tableau et son calcul. Mais Madame Adélaïde, regardez cette disposition de la salle, elle est plus pratique, c'est pour la sécurité, ça prend plus de monde. Il a cet argument. Et elle n'entend pas, hein, même pas l'argument, parce qu'elle n'est pas du tout sur le terrain de l'efficacité. Pour elle, ses habitudes, ce sont ses repères, une mémoire. Et il faut comprendre aussi quelque chose, hein. Ça la sécurise, ça la sécurise. Changer la disposition, changer l'ordre des choses, ce n'est pas une pratique facile pour elle. C'est toucher à quelque chose qui était en train de la rassurer.
1: Donc encore une fois, deux logiques qui ne se rencontrent pas.
2: Voilà. Et c'est l'une des sources de tension les plus fréquentes dans tout groupe humain dans nos communautés. Le choc entre ceux qui veulent changer pour être plus efficaces et ceux qui tiennent à garder la tradition parce qu'ils sont en sécurité comme ça. Ils se sentent sécurisés. Si chacun croit que l'autre est simplement de mauvaise foi, on ne s'en sort pas, hein. Mais si on comprend que l'un parle calcul et l'autre parle mémoire, les choses habituelles, on peut commencer à se respecter. Et la tradition, ce n'est pas l'ennemi, hein, bien compris, elle protège l'identité du groupe. Le tout, c'est de savoir la faire dialoguer, mais avec ce qui se passe aujourd'hui, avec le présent.
1: Voilà, maintenant, c'est la question clé, hein, comment on fait dialoguer donc les deux concrètement?
2: On va répondre simplement, directement, sans détour, en reconnaissant d'abord que ce que la tradition porte de précieux avant de proposer le changement. Si les jeunes est allé voir la Madame Adélaïde dont je parlais là, en lui disant, on sait combien cette disposition compte pour vous. On aimerait la faire évoluer ensemble, sans rien perdre de ce qui vous est cher. Si on lui parle comme ça, elle aurait sans doute au moins déjà écouté. Ce qui braque les gens attachés à la tradition, ce n'est pas le changement lui-même, c'est le sentiment qu'on méprise ce qu'ils ont de plus cher. Quand on honore d'abord, on peut transformer après.
1: Eh oui, bien dit Fabrice, si je résume, calcul, conviction, émotion, habitude, quatre façons d'agir.
2: Oui, quatre façons d'agir, c'est ça. Et maintenant, imagine une seule réunion où ils sont tous là, autour de la table. C'est pas moi, Jonathan qui calcule, Esther qui défend une conviction, comment je l'appelle encore, Dylan qui réagit à fleur de peau, et la fameuse Madame Adélaïde. Madame Adélaïde qui s'accroche, elle, à la tradition. Hein. Quatre personnes, quatre logiques. Et chacune est persuadée que les trois autres ont tort. Voilà, en une image, la source profonde de la plupart des tensions dans un groupe. Hein.
1: C'est quand même costaud ce que tu évoques là, c'est très vertigineux même quand tu le dis comme ça.
2: Oui, mais franchement, c'est libérateur. Regarde bien. Parce que le jour où tu comprends ça, tu arrêtes de dire, cette personne est impossible. Ben, on dira plutôt, tu dis plutôt, selon quelle logique est-elle en train d'agir, hein? Et tout de suite, la personne redevient compréhensible. Je n'ai pas dit d'avoir plus de sensibilité avec elle. Juste, on comprend mieux. Je veux préciser une chose importante d'ailleurs. Weber dit que dans la vraie vie, personne n'est à 100% calculateur ou 100% traditionnel. Mais tu sais, hein, on est des êtres humains. On mélange tous les quatre, hein, selon les moments. Ces quatre types sont des repères, hein, des étiquettes à coller pour un peu mieux comprendre ce qui se passe. Un seul être humain peut mélanger les quatre, avoir un plus que l'autre. On est comme ça, oui.
1: Et est-ce que tu peux donner un exemple d'une personne qui mélange un petit peu ces quatre choses-là?
2: Bon, allez, je parle de prenons quelqu'un, je l'appelle particulièrement vite fait là. On lui propose de devenir trésorier d'une association. Ah, ok? Et regarde tout ce qui se joue. Regarde bien, hein, le trésorier, hein, du club de sport, une association quelconque. Et lui, hein, en lui, dans cette seule décision, hein, devenir trésorier. Mais d'abord, il doit calculer, il calcule. Est-ce que j'ai le temps? Il veut répondre. Il me demande est-ce qu'il a le temps de faire ça? Combien d'heures par mois ça va me prendre? Ça, c'est la logique de la finalité, du calcul. Ensuite, une conviction le pousse. Servir mon groupe, ma communauté, mon association, c'est important, c'est mon éthique qui me le demande. Ben voilà la valeur qui arrive. Puis une émotion l'envahit. Il est flatté qu'on ait pensé à lui, en même temps un peu d'angoisse à l'idée de ne pas être peut-être à la hauteur. Là, il y a l'affect qui arrive, les émotions. Et enfin, quelque chose de plus discret. Son père peut-être, j'imagine, je pousse le bouchon dans mon exemple, son père peut-être aussi a déjà été trésorier ou responsable associatif. Alors accepter, c'est aussi prolonger une histoire familiale, une tradition, une habitude qu'il connaît déjà. Voilà.
1: C'est chaud quand même, quatre logiques dans une seule tête.
2: Oui. Et pire, dans une seule décision, juste savoir s'il faut être trésorier. Et ça, c'est la vie, hein. Patrick n'est pas le calculateur ou le traditionnel. Il est tout ça à la fois. Et c'est normal. C'est pour ça que Weber, notre auteur, nous offre, nous on dit, des lunettes pour comprendre le monde, des tiroirs qu'on ouvre pour voir ce qui se passe. Le but n'est jamais de ranger les gens dans une case. Hein. Non, non, non. Le but, c'est de repérer à chaque instant quelle logique est en train de parler le plus fort, de prendre le dessus chez l'autre, mais aussi chez moi. Hein.
1: Des lunettes, pas des tiroirs. J'aime beaucoup ça, hein, quand même.
2: C'est des lunettes, on peut les porter même sur soi. La prochaine fois que tu te sens en colère dans une réunion, ben, il faut se demander, demande-toi, là, est-ce que je calcule? Est-ce que je défends une valeur? Ou est-ce que c'est simplement l'émotion qui prend le dessus? Se comprendre de soi déjà, c'est la moitié du chemin pour mieux vivre avec les gens.
1: Et voilà, et ça boucle magnifiquement notre cycle, hein, quelque part, non?
2: Ça le boucle parfaitement, selon moi. Et je crois que la plus belle chose, c'est de voir à quel point nos trois échanges, là, nos trois séquences se complètent. Prenons 2 minutes pour ça, juste 2 minutes, parce qu'il faut être précis là-dessus avant de nous quitter tout ce cycle. Imagine un trépied. Tu sais, juste pour l'image, hein, pour nos auditeurs, ce support, hein, je sais que Freddy, tu manipules souvent, sur lequel on pose une marmite, par exemple, ou un appareil photo. Retire un seul pied. Et qu'est-ce qui se passe?
1: Eh bien, tout tombe.
2: Tout s'effondre. Eh bien, la vie en groupe, c'est exactement ça. Je dis souvent, c'est un trépied, trois pieds. Le premier pied, c'est Ostrom. Les règles claires, le cadre qu'on se donne ensemble pour ne pas épuiser ce qu'on a en commun. Le premier pied, on l'avait vu dans la première rencontre. Le deuxième pied, hein, c'est ce qu'on a vu la semaine dernière. La confiance qu'on accorde à l'autre en cherchant ses bonnes raisons plutôt que le juger. Et aujourd'hui, on vient de rajouter le troisième pied. Hein, la finesse de lire la logique qui fait agir chacun. Le calcul, la valeur, l'émotion ou l'habitude.
1: Et est-ce qu'il faut vraiment donc ces trois pieds pour une analyse objective?
2: Il faut les trois. Et c'est là qu'est toute la beauté d'ailleurs. Les règles sans compréhension, ça donne un groupe froid qui applique bêtement, automatiquement, mais qui n'écoute pas. De la compréhension sans règles, ça donne un groupe chaleureux, mais qui part après dans tous les sens, hein. Et reconnaître les bonnes raisons de l'autre avec Boudon, sans savoir de quelle logique elle relève, avec Weber, ben on reste en chemin là. Hein. Les trois s'emboîtent, les trois marchent ensemble. Ostrom disait, Ostrom tient le cadre, le contexte hein, où ça se passe. Boudon, là, qu'on l'a vu la semaine dernière, ouvre la porte vers l'autre, hein, nous invite à comprendre pourquoi il agit de telle ou telle manière, et Weber éclaire ce qu'il y a derrière les raisonnements. Voilà. Voilà pourquoi ces trois échanges qu'on a eus ne formaient pas trois sujets séparés, hein. Elles formaient un seul chemin.
1: Voilà, c'est très, très clair, comme on dit, comme l'eau de roche. Hein. Et pour finir l'exercice de la semaine, j'ai le sentiment que tu nous gardes le meilleur aussi pour la fin par rapport à tout
2: ça. Oui, j'ai pris l'habitude de proposer à l'auditeur et je sais que c'est quelque chose qui auquel ils tiennent. Un exemple, celui-là, garde-le précieusement, parce que c'est l'exercice de tout le cycle. Cette semaine, choisis une seule personne. Je te parle à toi, je tutoie par ton intermédiaire, tous ceux qui nous écoutent. Tu choisis une seule personne avec qui tu es en tension. Une seule, hein. Pas 50, pas 10 000, pas 15, on scelle. Et avant d'aller la voir, pose-toi trois questions. Dans l'ordre, hein. On ne change pas l'ordre. Hein. La question d'Ostrom, c'est la première. Entre nous, y a-t-il une règle claire ou est-ce flou? Voilà. Juste se poser cette première question. Entre nous, est-ce que c'est clair ou est-ce que c'est flou? Deuxième question, avant d'aller voir la personne. Quelles sont ses bonnes raisons d'agir? Voilà. Première question, est-ce que c'est flou ou est-ce que c'est clair entre elle et moi? Deuxième question, quelles sont ses bonnes raisons d'agir? Et la troisième, je rajoute, avec ce qu'on a dit ce soir, quelle logique la pousse? Est-ce que c'est le calcul, l'émotion, l'habitude ou ses valeurs? Voilà. Puis, courageux, pose-toi exactement les trois mêmes questions sur toi-même. Ah, c'est beau de se poser la question sur l'autre, mais se poser ces mêmes questions sur toi-même. Et ensuite, là, tranquillement, on peut aller vers l'autre. Mais au lieu de défendre sa position, ta position, dis-lui une seule phrase. Aide-moi à comprendre pourquoi c'est important pour toi, mais l'autre, hein. Et tu verras, presque à chaque fois, hein, parce que moi j'ai fait l'expérience, presque à chaque fois, la tension changera de visage. La tension, elle tombe. Parce que ce jour-là, tu n'auras pas à chercher à gagner, hein, on ne cherche pas à gagner, à convaincre. Tu auras cherché à comprendre. Et c'est exactement ce que nos trois auteurs, ces trois penseurs, essaient de nous apprendre depuis le tout premier épisode.
1: Mmh. Alors, aide-moi à comprendre pourquoi c'est important pour toi. Quelle belle phrase pour, bien sûr, fermer notre dernier cycle, hein, sur cette série, pour cet après-midi. En tout cas, Fabrice, merci, hein, du fond du cœur, hein, pour ces trois étapes passées ensemble, hein, concernant donc ces problématiques de groupe, hein, parce qu'on évolue dans différents groupes, hein.
2: Oui, c'est vrai, on a dit les choses très vite à la radio. C'est vrai que dans la vie quotidienne, ça mérite encore de détailler, de le vivre. En tout cas, merci à toi, Freddy, et merci surtout à nos auditeurs, hein, qui nous avaient accompagnés tout au long de ce cheminement en trois étapes.
1: Voilà, 93.3 FM, les rendez-vous de l'après-midi. Bien, merci. C'était donc

0: donner envie et que les auditeurs nous suivent là, dans cette initiative.
1: Alors, tous ceux qui voudront éventuellement revenir sur ces différents sujets pourront très certainement, lors de, on va les informer de cette possibilité d'avoir cette petite script, on va dire ça comme ça. Merci Fabrice, excellent week-end à toi et à bientôt.
0: À bientôt.
1: Bye.
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1: Bonsoir à tous, bonsoir à tous nos auditeurs, les auditeurs d'RVM, bienvenue à vous tous. Je voudrais tout de suite laisser la place à Dr. Renier Max, qui va nous entretenir ce soir sur ce type d'examen préventif.
2: Oui, merci Guy. Je dis bonsoir à tous. Nous allons parler de deux problèmes importants ce soir, la prévention des cancers de la peau et la prévention des infections sexuellement transmissibles. Alors, je vais commencer par les cancers de la peau. Ce sont des cancers fréquents. Alors, j'aimerais quand même prévenir les âmes sensibles. Je vais montrer un certain nombre de photos de cancer, justement. Donc, je préviens que parfois, ça peut être un peu choquant pour ceux qui ne sont pas habitués. En tout cas, pour ceux qui nous regardent et qui sont très sensibles, très fragiles, fermez les yeux. Alors, les cancers de la peau sont les cancers les plus fréquents dans le monde. Et les études montrent qu'actuellement, il y a 3 millions de nouveaux cancers de la peau chaque année. Parmi ces 3 millions, il y a un qui est le plus grave, le plus dangereux, c'est le mélanome. Il y en a 132 000 par an dans le monde, avec 55 000 décès. D'accord ? Alors, ce qu'il faut savoir, c'est que ce cancer grave, il est en augmentation d'année en année, puisque son incidence est doublée tous les 10 ans. Et les études prévoient qu'il y ait 500 000 nouveaux cas par an en 2040. En tout cas, je dis d'emblée que c'est vrai que le mélanome, c'est un cancer grave, mais on peut éviter les cancers de la peau en faisant attention à nos habitudes de mode de vie. Et nous sommes dans les 8 mois vers le bien-être et nous avons donné un certain nombre de conseils pour pouvoir changer nos mauvaises habitudes de mode de vie en bonne habitude de mode de vie. Donc, déjà là, c'est un point important. En Guadeloupe, notre petite Guadeloupe, elle n'est pas épargnée par les cancers de la peau. Il n'y a pas eu beaucoup d'études. J'ai trouvé une en 2007 qui montre qu'il y a 120 nouveaux cas par an de carcinome en Guadeloupe. Alors, il y a plusieurs types de cancers. Je vais vous parler ce soir que les deux les plus fréquents, ce sont les carcinomes et le mélanome aussi, puisque c'est le plus grave. Alors, le carcinome, il y a deux types de carcinomes, le basocellulaire et le carcinome épidermoïde. Alors, en Guadeloupe, on a relevé que parmi les 120 nouveaux cas par an de carcinome, 70%, la majorité, ce sont les carcinomes basocellulaires. Heureusement pour nous, le basocellulaire, c'est un cancer qui reste localisé à la peau, qui ne donne pas de métastase. Donc, c'est le moins dangereux. Il y a 20% de carcinomes épidermoïdes. Celui-là, par contre, il est un peu plus dangereux que le basocellulaire, puisque dans les formes évoluées, il donne aussi des métastases et parfois, il peut entraîner la mort. Et on a dénombré dans cette étude 20 nouveaux cas par an de mélanome. Alors, je rappelle donc que le mélanome, c'est un cancer agressif, parmi les plus agressifs qui existent. Il atteint tous les âges et souvent les sujets jeunes. Donc, je parle, alors, on a l'habitude de considérer, enfin, certains croient que les cancers ne touchent que les personnes âgées. Mais c'est faux. Hein? Voilà un cancer qui touche les jeunes, qui peut tuer à 20 ans, à 25 ans, à 30 ans. Donc, il faut s'informer et surtout faire de la prévention. Parce que on sait maintenant, bon, c'est comme pour tous les cancers, quand un cancer est pris à un stade de début, il suffit de l'enlever et c'est la guérison. Donc, parce qu'il n'a pas eu le temps de se développer ou donner des métastases. Alors, j'insiste sur un point déjà, sur la peau noire. Donc, chez nous, les grains de beauté qu'on appelle en médecine le névus pigmentaire. Bon, je vais utiliser le mot courant. Il faut faire attention chez nous, les grains de beauté qui se trouvent sur les pommes, les plantes et les ongles, ah ben, il faut justement faire attention à eux parce qu'ils dégénèrent. Souvent, le problème, c'est que nous, par ignorance, nous les négligeons. Et les patients viennent nous voir ben, quand les formes sont évoluées, à un stade tardif, et effectivement, comme je l'ai dit, comme ce sont des cancers qui sont déjà évolués avec des métastases, mais souvent, il y a une mortalité importante. Donc, attention, surveillez tous les grains de beauté qui existent sur les mains, les pommes, les plantes et au niveau des ongles. Je vais vous montrer quelques photos pour que ce soit plus parlant, puisque en dermatologie, on a la chance de voir. Alors, voici par exemple des graines de beauté, hein, vous voyez, tout simple. Alors, j'attire l'attention de tous que tout ce qui est tache pigmentée sur la peau, ce n'est pas obligatoirement un grain de beauté. Hein? Les vus pigmentaires, j'ai dit que c'est un grain de beauté. Voici une tache noire, mais qui n'est pas un grain de beauté, qui n'est pas un vus pigmentaire, puisque là, ce sont des papules, voire des nodules, recouverts de croûtes noirâtres, et ces croûtes s'effilochent quand on les mouille, quand on se baigne, quand on se douche. Mais ça, ce n'est pas un grain de beauté. Hein? On appelle ça une kératose séborrhéique, et c'est une tumeur bénigne qui est très fréquente chez nous, très fréquente chez les Noirs. D'accord? Donc, effectivement, il faut consulter dans le doute, mais tout ce qui est noir, ce n'est pas un grain de beauté, ce n'est pas un mélanome. Voici un grand grain de beauté, un grand névus pigmentaire chez l'enfant. Et justement, ce type-là, il faut le surveiller de très près. Voici des grains de beauté au niveau des ongles, je passe vite. Voici un mélanome au niveau d'une joue. Voici un mélanome au niveau de la plante du pied et de l'orteil, au niveau de la plante du pied, au niveau de la paume et au niveau de l'ongle. Alors là, les mélanomes peuvent être plans, comme là c'est plat, donc ce sont des graines de beauté qui ont dégénéré. Remarquez déjà hein, exactement cette première photo, vous allez y revenir après. Mais le mélanome, ça peut être aussi des nodules, ça donne des boules aussi parfois, c'est pigmenté, c'est noir. Là aussi, c'est un nodule. Et là, un gros mélanome au niveau du talon chez un sujet noir, vous voyez, il est déjà très évolué. Il faut parfois amputer le pied, parfois un peu plus, et parfois s'il y a des métastases, eh bien, ça peut entraîner la mort assez vite. Alors maintenant, parlons de la prévention du mélanome. Nous allons parler ensuite de la prévention des carcinomes. Premièrement, bon, vous le savez, hein, je ne vous apprends rien, il faut éviter les coups de soleil dès le plus jeune âge. Pourquoi? Parce que nous avons un capital soleil, et ce sont les coups de soleil depuis l'enfance, les coups de soleil répétés, qui vont détruire le capital soleil que nous avons tous. Donc, il est important que les parents éduquent les enfants dès leur jeune âge pour ne pas prendre de coups de soleil quand ils vont à la plage ou quand ils sont sur la terrasse et quand ils sont dans le jardin. Deuxièmement, on conseille aux gens, à tout le monde, de faire une autosurveillance, c'est-à-dire soi-même, on va surveiller ses graines de beauté. Enfin, on va surveiller toutes les lésions pigmentées 3 fois par an et on va se baser sur les signes d'alerte selon la règle ABCD. Alors, A, ça veut dire asymétrie, B, ça veut dire bord, C, ça veut dire couleur, D, ça veut dire diamètre. Et moi, j'ai ajouté, bon, ça c'est une règle de dermatologie générale, j'ai ajouté aussi E pour l'évolution, il faut vérifier l'évolution, toute modification, il faut s'en inquiéter. Et aussi, il y a des sièges qui prédispose à la dégénérescence, et je le répète, la paume des pieds, les paumes, la paume des mains et les ongles. Alors, voici cette règle. Là, vous avez les taches pigmentées qui sont bénignes, et là, vous avez les taches pigmentées qui sont suspectes. Alors, quand il y a un grain de beauté qui est bien symétrique, vous voyez que c'est bien différent du grain de beauté là, qui est irrégulier, qui est non symétrique. Et je reviens à cette diapo. Voici un mélanome. Et vous voyez qu'au départ, c'était un grain de beauté qui était bien régulier, mais là, il est irrégulier. Il y a plusieurs couleurs. Vous voyez, il y a du foncé, il y a du plus pâle, etc. Donc, tout ça, il faut penser à ça. Les bords, je le répète, quand c'est un grain de beauté normal, les bords sont réguliers. Quand ça commence à dégénérer, attention, les bords sont irréguliers. La coloration change. Voici un grain de beauté, la coloration est uniforme. Quand ça dégénère, ben, il y a du noir, il y a du marron, il y a du jaune, il y a de l'orange, il y a différentes couleurs. Il faut s'en inquiéter, même avant. Et l'évolution, le E, Voici un grain de beauté. Après quelques mois, quelques années, ben, il s'élargit, il change de couleur. Et là, vous voyez, ça forme un petit nodule au milieu. Donc, il faut absolument, il faut éviter que ça arrive à ce stade. La moindre modification, il faut consulter un dermatologue qui va faire une biopsie ou même d'emblée enlever le tout pour éviter que ça dégénère en mélanome. Alors, maintenant, la prévention des carcinomes, c'est l'autre versant des cancers les plus fréquents, je l'ai dit. Alors, le carcinome en général est précédé de ce que nous appelons des kératoses solaires. La kératose solaire, c'est quoi? Ah ben, c'est des altérations de la peau dues au coup de soleil qui donnent cette image avec une plaque rouge recouverte de croûte, recouverte de squame. Et ce sont ces kératoses solaires, si on les néglige, qui vont dégénérer après quelques mois, quelques années, en carcinome. Donc, il faut surveiller toutes les kératoses, au moins une à deux fois par an. Et là encore, ça demande une consultation chez un spécialiste pour pouvoir les traiter. Voici un carcinome basocellulaire typique. Ça forme un nodule perlé, ça brille. Voici une autre forme qui est ulcérée, ça creuse. Voici une autre forme qui ressemble un peu à un mélanome, qui est nodulaire et qui est noir. Et voici une forme étendue au visage qui est ulcérée au niveau de la paupière et qui s'est étendue au niveau de la tempe. Voici, alors là, on était devant des carcinomes basocellulaires, donc c'est la forme qui reste localisée à la peau. Et là, nous avons le carcinome épidermoïde qui est grave parce qu'il donne des métastases s'il n'est pas opéré. Au stade de début, voici une forme cornée avec une corne avec une base assez élargie. Voici une forme envahissante, un nodule qui envahit toute la lèvre et voire le menton. Voici un carcinome épidermoïde suite à des séquelles de brûlure. Et ça, c'est un facteur prédisposant. Et voici un carcinome épidermoïde géant qui a détruit pratiquement toute la joue. Alors, les mesures générales concernant la prévention des cancers de la peau. Alors, je rappelle que je n'ai abordé que deux types de cancers, le mélanome qui est grave et les deux types de carcinome. Mais il y a d'autres types de cancers qui sont plus rares. On n'aura pas le temps de les évoquer aujourd'hui. Alors, les mesures générales de ces cancers, bien sûr, il faut éviter absolument les coups de soleil pour sauvegarder notre capital soleil. Le capital soleil, c'est quoi? Nous avons tous un capital soleil, c'est quoi? Eh bien, c'est un système de défense de la peau déterminé dès la naissance pour lutter contre une quantité déterminée de rayons ultraviolets, c'est-à-dire de coups de soleil. Les rayons ultraviolets en excès, ils vont altérer les cellules normales de la peau. Ces cellules vont se transformer en cellules précancéreuses qui progressivement vont donner donc soit un mélanome malin, soit un carcinome. Donc, important d'éviter les coups de soleil dès l'enfance et pendant toute la vie pour préserver notre capital soleil. Deuxième mesure générale, ben, c'est le tabac. On sait maintenant que le tabac actif et passif, c'est-à-dire celui qui fume et celui qui est enfumé, ah ben c'est un facteur favorisant des cancers de la peau. J'insiste aussi, il faut avoir une alimentation saine et variée pour justement fournir ce qu'on appelle les antioxydants. Le docteur Joseph appelle ça des gilets pare-balles parce que les antioxydants justement détruisent les cellules de la peau qui ont été altérées par les coups de soleil. Et les antioxydants, on les trouve où? Mais dans les fruits, les légumes, les céréales complètes, les oléagineux, les graines, les noix. Ça, c'est important. Nous l'avons vu dans les premières séances des 8 mois vers le bien-être. Et bien sûr, les bonnes huiles, les oméga-3, oméga-6, parce que nos membranes cellulaires sont riches en graisse, en huile. Et j'insiste aussi, il faut absolument avoir une bonne hydratation. Je rappelle, il faut boire en moyenne 1,5 litre à 2 litres d'eau par jour, de l'eau pure, de l'eau plate. Et l'hydratation, il faut avoir une peau bien hydratée. Les peaux sèches aussi sont un facteur favorisant les cancers de la peau. Donc, pour ceux qui ont la peau sèche, il ne faut pas hésiter à boire de l'eau suffisamment. Et pour éviter l'évaporation du liquide interne, il faut mettre une crème hydratante pour que l'eau reste au niveau de la surface de la peau grâce à des crèmes hydratantes. Voilà. En conclusion, nous avons tous besoin du soleil, c'est un don du ciel. je ne vais pas m'étendre dessus, le soleil, on en a besoin pour la vitamine D, pour être en bonne santé, pour avoir une bonne humeur. Et c'est l'excès qui nuit, comme dit ma mère, l'excès en tout nuit. Voilà. Sans plus, si, je ne vais pas traîner. On va passer à la prévention des maladies sexuellement transmissibles. On va parler de la santé sexuelle. Alors, cette santé, parfois, on la néglige. C'est vrai que on pense surtout au cœur, on pense surtout aux poumons, on pense surtout à l'appareil digestif, mais on a aussi des organes sexuels, et Dieu seul sait comment c'est important pour les hommes et les femmes. Donc, nous allons voir comment rester en bonne santé sexuelle, parce que les infections, sexuellement transmissibles peuvent entraîner des complications parfois graves. Alors, avant, on utilisait le mot maladie sexuellement transmissible. Maintenant, on utilise le mot infection sexuellement transmissible ou sexuellement transmise, IST. Qu'est-ce que c'est? Mais ce sont des infections, soit dues à des bactéries, soit dues à des virus, soit dues à des parasites qui se transmettent par contact cutané, donc par la peau et les muqueuses, lors de rapports sexuels, vaginale, anale ou orale. Alors, j'insiste pour vous dire que dans les siècles précédents, il y a des maladies comme la syphilis qui a fait des ravages dans les populations, mais jusque dans les années 45-50, ça a tué beaucoup de personnes, ça a été un gros problème de santé public, mais avec l'avènement des antibiotiques, il y a eu une baisse de ces infections sexuellement transmises. Par contre, on constate depuis le début des années 2000 une recrudescence de ces IST en lien avec l'augmentation de nos comportements à risque. Alors, ces maladies comportent et posent plusieurs problématiques. La première problématique, la fréquence. Ce sont des maladies fréquentes. Et l'OMS nous donne dans ses publications, dans le monde, on sait maintenant qu'il y a eu en 2019 376 millions de cas d'IST. Chaque année dans le monde, soit environ 1 million par jour. C'est énorme. 38 millions de personnes vivaient avec le sida maladie, ce qu'on appelle le sida, c'est-à-dire avec des maladies parfois graves, et 1 700 000 personnes infectées par le virus sans avoir de maladie grave. Vous savez qu'il y a une période de latence quand on est contaminé par le VIH. Il y a un syndrome grippal, ensuite il n'y a rien du tout. Et quelques mois, quelques années après, on commence à avoir des maladies graves qu'on appelle sida. 690 000 personnes sont décédées de maladies liées au sida en 2019 dans le monde. Et 7 millions 1 de personnes ne savaient pas qu'elles vivaient avec le VIH. C'est-à-dire, ce sont des gens. Porteuses, enfin comme on dit, des porteurs sains et qui posent justement un problème de contagion, d'où l'importance du dépistage. En France, on dénombre 152 000 personnes qui vivent avec le sida, maladie. Alors j'insiste pour dire qu'il y a 30% de personnes avec le sida qui ont été dépistées malheureusement assez tard, donc à un stade tardif de la maladie, effectivement, avec un traitement tardif. Et là, ben, il y a un certain nombre de personnes qui meurent encore du sida, alors qu'il y a des traitements efficaces actuellement. La Guadeloupe, juste pour vous dire que nous sommes en troisième position après la Guyane et l'Île-de-France en termes de prévalence et d'incidence du sida en France. Et on dénombre 1987 patients qui sont atteints du sida, qui sont suivis en 2019. Et c'est la publication qu'on trouve dans le bulletin de santé publique de novembre 2019. Alors, je vais un peu trop vite. Alors, j'insiste aussi pour vous dire que les IST sont en progression depuis le confinement. Alors, certains seront surpris, mais non, puisque les centres de dépistage ont été fermés. et il y a manqué du matériel et du personnel pour continuer le dépistage. Donc, les gens qui ont été contaminés, ils ont contaminé d'autres personnes, si bien que les spécialistes actuellement alertent tout le monde pour dire qu'il y a une recrudescence de ces IST depuis les années du Covid, depuis 2000 et 2021-2022. Et les études ont montré que ces IST avaient augmenté de 30% en 2020-2021, et les centres de contrôle aux États-Unis ont trouvé une augmentation de la syphilis congénitale, qui est une maladie grave, en 2020, qui était supérieure qu'en 2019. Il y avait plus de syphilis congénitale en 2020, c'est-à-dire pendant le Covid, qu'en 2019, où il y avait justement des centres de dépistage et de prise en compte pour traiter les gens. Les causes, la deuxième problématique, ce sont les causes. Ah ben, il y a une trentaine d'IST, une trentaine d'infections qui donnent ces IST. Les plus fréquentes, il y a des bactéries, il y a quatre bactéries, la syphilis, le gonocoque, le chlamydier, et trois bactéries, un parasite qu'on appelle le Trichomonas. Il y a quatre virus que tout le monde a entendu parler, l'hépatite B, l'herpès et bien sûr le VIH, et ce qu'on appelle l'HPV, le papillomavirus, qui fait des ravages actuellement tellement c'est fréquent. À noter aussi que les infections peuvent être multiples, c'est-à-dire qu'un patient peut avoir plusieurs maladies à la fois, plusieurs bactéries ou plusieurs virus à la fois, et il y a des formes d'IST qui récidivent à court terme. Troisième problématique, le mode de transmission. Là encore, alors certains pensent que c'est quand il y a pénétration qu'il y a possibilité de transmettre une maladie, une IST. C'est faux, parce que certaines IST sont transmises par la salive ou simplement par le frottement de muqueuse à muqueuse ou de peau à peau, sans pour cela qu'il y ait pénétration. C'est le cas de la syphilis, de la chlamydiose, de l'herpès. Je vais y revenir. D'autres formes de contamination, c'est la mère à l'enfant pendant la grossesse et à l'accouchement, en particulier pour les chlamydiés, pour la gonorrhée, l'hépatite B, le sida et la syphilis. Et bien sûr, et j'insiste, il y a souvent des formes asymptomatiques, c'est-à-dire des portes saines, et on sait que ce qu'on appelle la gonorrhée, la gonococcie, elle est asymptomatique chez la plupart des femmes, et on sait aussi que la chlamydiose, qui est la MST bactérienne la plus fréquente, elle est asymptomatique chez 50% des hommes et 80% des femmes. Et ces porteurs sains expliquent la diffusion des IST et posent le problème aussi de la contamination et du traitement précoce. Quatrième problématique, c'est la variété des symptômes des IST. Rares sont les signes qui sont typiques d'une IST. On va y revenir, vous allez voir. Mais le plus souvent, il y a beaucoup de signes qui sont évocateurs. Je m'excuse, je regardais l'heure, j'ai entendu l'église sonner. Parfois, les signes sont évocateurs, mais ne sont pas caractéristiques d'une IST. Et notamment, il faut se méfier devant toute irritation, toute démangeaison, toute rougeur, toute brûlure, toute érosion, toute ulcération, toute plaie, tout bouton au niveau des organes sexuels, des organes génitaux externes, que ce soit la verge pour l'homme, la vulve au niveau de la femme, mais aussi la bouche et même la peau. Tous ces éléments doivent attirer l'attention vers une IST. Et aussi tout écoulement inhabituel au niveau du vagin, au niveau de la verge ou de l'anus. Ça doit attirer l'attention. Toute brûlure lors de la miction, certains pensent souvent à une infection urinaire, mais ça peut être aussi une IST. Ce qu'on appelle la dyspareunie en médecine, ça veut dire les douleurs ou les brûlures qui sont ressenties lors d'un rapport sexuel. Là aussi, il faut penser aux IST. De même que les douleurs de l'abdomen, les douleurs du bas-ventre, tout saignement au niveau des organes génitaux, une odeur inhabituelle au niveau des organes, au niveau des organes génitaux doit attirer l'attention. De même, parfois, que la fièvre, une fatigue qui n'est pas expliquée, des maux de tête, des œdèmes au niveau de ces organes génitaux doivent faire penser aussi aux IST et doivent entraîner une consultation chez le médecin. La cinquième problématique, c'est le risque de complications parfois graves. C'est vrai qu'avec l'avènement des antibiotiques, il y a eu une diminution des formes graves, mais ça peut se voir quand même. La syphilis, on sait que dans les formes graves, ça détruit les os, ça n'atteint pas que les organes génitaux et la peau. On sait aussi que ça peut détruire le cœur et les vaisseaux. Je passe vite. Ça peut aussi atteindre le cerveau, la moelle épinière et les nerfs. Ça donne des formes graves, on va y revenir, et bien sûr, ça peut entraîner la mort. Le sida, vous le savez, au début, ça a entraîné beaucoup de morts à cause des infections graves. Maintenant, on parle beaucoup du papillomavirus, l'HPV, qui est responsable des cancers du col, de l'utérus, mais on en trouve aussi qui sont responsables au niveau des cancers du rectum et de l'anus et de la gorge, au niveau de la bouche. Donc, je vais y revenir, mais l'HPV peut être transmis aussi au niveau de l'anus et de la gorge par les rapports anaux et les rapports avec la bouche. Chez la femme, les chlamydiés et les gonocoques peuvent entraîner une vaginite en premier, mais si ça va se diffuser au fur et à mesure en hauteur, ça va atteindre l'utérus, ça va donner ce qu'on appelle une endométrite, ça va ensuite se diffuser au niveau des trompes, ça va donner ce qu'on appelle une salpingite, ça va boucher les trompes et avec un risque de grossesse extra-utérine, et parfois ça peut entraîner une rupture tubaire, ça veut dire une rupture des trompes. Encore, et il faut savoir que l'infection des trompes explique souvent les problèmes de stérilité chez la femme. Ça va diffuser ensuite vers les ovaires, ça va entraîner une ovarite, et bien sûr, ça va diffuser au niveau du bas-ventre, et ça peut entraîner des péritonites. J'ai placé là l'hépatite B, qui est aussi, qui peut se compliquer et donner des cirrhoses du foie, des cancers du foie, et l'hépatite B peut se transmettre au nouveau-né si la mère est infectée, et l'hépatite B chez le nouveau-né qui n'est pas traité parce qu'il n'est pas connu, là aussi c'est grave, ça peut entraîner sa mort. Chez l'homme, pareil, ces infections vont entraîner des complications plus ou moins graves. Alors, ça va partir bien sûr au niveau du prépuce, ça va donner ce qu'on appelle le paraphimosis, c'est-à-dire le rétrécissement parfois serré du prépuce. L'homme ne peut pas se décaloter quand c'est serré, ça fait mal, ça brûle, ça va diffuser en hauteur, ça va attaquer l'urètre, le canal urétral, ça va donner une urétrite, et chez l'homme, les gonococcies, ça donne une urétrite, et l'homme se plaît, il se dit qu'il pisse des lames de rasoir quand ça brûle, quand il urine. Ça peut entraîner un rétrécissement de l'urètre avec une rétention d'urine parfois grave. Ça peut entraîner aussi des fustules urétrales, c'est-à-dire l'urine va passer par un trou au niveau de la peau. Ça va diffuser au niveau des vésicules séminales. Pardon. C'est une petite glande qui se trouve derrière la vésie. Il y aura une infection des vésicules séminales. Ça va aussi atteindre la prostate qui est juste sous la vessie et entraîner ce que nous appelons une prostatite. Ça va ensuite diffuser au niveau d'une glande qui est sur le testicule, l'épididyme. Ça va entraîner une infection qu'on appelle épididymite. Et ça va atteindre enfin le testicule et entraîner ce qu'on appelle une orchite. Ce sont des infections graves qui peuvent aboutir à la stérilité chez l'homme. Dans les deux sexes, ces infections, bien sûr, je l'ai dit, ça va toucher aussi les organes avoisinants, notamment le rectum, ça peut entraîner une proctite, une infection du rectum, une infection de la vessie, et bien sûr, la stérilité. Donc, les infections sont fréquentes, peuvent être graves. Alors, pour vous schématiser ça, voici une photo de choc de la syphilis. Vous voyez, c'est un choc qui est propre, qui est bien limité et qui est dur autour. Là encore, un choc typique. Ça, c'est le stade primaire de la syphilis. La syphilis se développe en trois phases, la phase primaire, la phase secondaire et la phase tertiaire. À la phase tertiaire, le choc va guérir, mais il va se développer des papules squameuses au niveau du corps. Voici sur les paumes et voici sur le corps. Et ces lésions vont disparaître vite avec le traitement. Mais si ces lésions ne sont pas traitées, ça va entraîner ce qu'on appelle la syphilis tertiaire. Mais avant de vous montrer une photo, enfin, même pas parce que j'en ai pas, mais avant de parler de la syphilis tertiaire qui entraîne souvent la mort, il faut savoir que la syphilis peut entraîner des complications chez la femme enceinte, puisqu'on sait qu'une femme contaminée par la syphilis sans traitement, elle reste contagieuse pendant 5 à 6 ans. Et si elle tombe enceinte, ah ben ça peut entraîner 40% de nouveau-nés qui ne seront pas infectés, 20% qui auront la syphilis congénitale, qui est une maladie grave. Dans 20% des cas, la mort rapide du nourrisson, 10% d'enfants morts-nés et 10% d'avortement avant le terme. Alors, heureusement, dans les consultations prénatales, la recherche de la syphilis, elle est obligatoire. Voilà, deux mots de la syphilis tertiaire qui est rare actuellement, puisqu'on dépiste les syphilis et on les traite avec les antibiotiques. Ça entraîne une destruction de la peau, des muqueuses et des os, ce qu'on appelle gomme. Destruction des os, voici un enfant qui a une syphilis congénitale avec destruction des mâchoires et des dents et de la peau aussi. Il a des séquelles, bien sûr. Destruction du cœur et des vaisseaux, centaines d'anévrismes, je passe sur les détails. Et aussi des destructions au niveau du cerveau, je l'ai dit, de la moelle épinière, je passe parce que l'heure avance. Voici une photo d'une urétrite gonococcique. C'est-à-dire, le gonocoque, c'est l'une des causes des urétrites, mais il y en a d'autres, nous allons le voir vite. Mais cette gonococcite peut toucher aussi la bouche. Voici quelqu'un qui a été infecté lors d'un rapport oral et qui a une gonococcite au niveau de la bouche. Et voici justement une gonococcite congénitale avec ce qu'on appelle l'ophtalmie purulente qui va détruire l'œil avec un risque de cécité. C'est-à-dire que l'enfant peut perdre son œil. Et du coup, l'enfant peut perdre son œil. Et il y a

qui est mou, d'accord? Il y a une grosse glande et c'est une maladie qui se traite avec les antibiotiques. Les condylomes, je passe vite, qui sont dus aux HPV, qui sont très contagieuses, ces condylomes. L'herpès, hein, qui peut donner aussi une atteinte chez la femme enceinte et chez le nourrisson, l'herpès néonatal qui peut être grave. Ça, c'est l'herpès typique au niveau de la bouche et au niveau de la verge. Et je passe vite puisque j'ai parlé de l'herpès et la grossesse avec le risque pour le nouveau-né. Alors, il est important de dépister les essais le plus tôt possible pour éviter de les transmettre. La nécessité de traiter tous les partenaires sexuels en même temps. Alors, tous ceux qui ont des partenaires, plusieurs partenaires, il faut avertir tout le monde et tous les traiter. Je rappelle que les IST ne sont pas dus à une fatalité, que c'est dû, et c'est plus risqué qu'on a plusieurs partenaires, c'est plus risqué quand les rapports ne sont pas protégés, d'accord? Et il faut alerter le médecin au moindre signe. Alors, j'insiste aussi pour démystifier quelque chose. Il y en a qui pensent que quand on a une urétrite, c'est-à-dire que quand on a un peu de pus qui sort au niveau de la verge, au niveau de la vulve, il y en a qui pensent que oui, c'est parce qu'ils ont pris froid, hein, c'est parce qu'ils avaient chaud et ils ont mangé yaourt, ou ils ont mangé un Corosol, ou ils ont bu une limonade ordinaire, un coca, une bière glacée. Non, ça n'a rien à voir. Ce n'est pas du refroidissement, ce n'est pas un signe et ce n'est pas avec le thé, avec une tisane qu'on va arriver à bout. Il faut absolument consulter son médecin pour traiter ça au plus vite et arrêter la contamination. Maintenant, la prévention, et j'en aurai fini. Alors, elle est multiple. Il existe actuellement des vaccins pour l'hépatite B et le papillomavirus. La prévention passe par la limitation du nombre de partenaires, l'utilisation aussi des préservatifs masculins et féminins, bien utilisés, il faut apprendre à les utiliser. Les tests de dépistage, je vais développer un peu plus, sont importants. Le traitement préventif pour certaines maladies, et maintenant nous avons un traitement préventif pour les gens qui ont été contaminés accidentellement par le HIV. Et le personnel soignant est exposé, les médecins, les infirmières, quand on se fait contaminer par une aiguille infectée lors d'une prise de sang ou lors d'une opération pour des malades atteints du sida, il y a des médicaments antiviraux qu'on donne en prévention. Et bien sûr, il faut savoir que ce sont des maladies qui ne doivent pas être tabous. Il faut absolument avoir un dialogue avec ses partenaires. Il faut démystifier les choses. Ce sont des infections comme les autres infections. Il ne faut pas avoir honte de parler de ces maladies avec sa femme, avec ses partenaires. L'idéal, bien sûr, ce serait que chacun ait les rapports avec une seule femme et bien sûr que chacun soit fidèle. Mais vous allez me dire que ce n'est pas très réaliste. Bon, chacun choisit bien sûr son mode de vie. Alors, en cas de doute, il est recommandé d'effectuer des tests de dépistage, un dépistage précoce pour éviter justement la contagion et les complications. Alors, je vais passer rapidement sur cette diapo. C'est une étude qui a été faite en 2010 qui montre que le préservatif, bon, à l'époque, était peu utilisé. Vous voyez que même pour les rapports vaginaux, c'est 13%, les rapports anneaux, 11%, et les rapports avec la bouche, 5%. Donc, tout ça pour attirer votre attention. L'importance de la prévention, il faut que le préservatif soit mis pour ceux qui ont plusieurs partenaires, même pour les rapports oraux. Les rapports par la bouche. Alors, quand et comment dépister une IST? Alors, en cas de doute et en cas de rapport à risque, d'accord, ça c'est important, même s'il n'y a aucun symptôme. Alors, par qui? Alors, il faut consulter les dermatologues, les médecins, les sages-femmes.
Il y a des centres de planification.

0: éducation familiale prévue aussi à cet effet. Les centres gratuits d'information, de dépistage et de diagnostic, ce qu'on appelle les CEGID, il y en a en Guadeloupe, à Pointe-à-Pitre, au CHU, à Beaupertuis, il y a un centre à Pointe-à-Pitre, à Beaupertuis, au CHBT, à Saint-Martin, pour dépister en particulier l'HIV, les hépatites virales, mais en fait toutes les autres IST. Et on utilise souvent ce qu'on appelle le TROD, le test rapide d'orientation diagnostique. C'est un test antigénique comme pour le COVID, d'accord? Et maintenant, on a même des ventes libres d'autotests de dépistage pour le sida, pour le VIH. Depuis septembre 2015, hein, on peut l'avoir sans ordonnance en pharmacie. Hein, pour ceux qui prennent des risques, ils peuvent faire ce dépistage, cet auto-dépistage avec ces tests. Le TROD, voilà, bon, c'est un test antigénique qui est à la mode maintenant. On a les résultats en 30 minutes, en 30 minutes, pardon. Il est réalisé dans les centres habilités que j'ai déjà cités. Dans les centres, il faut savoir que c'est un test qui est anonyme et confidentiel. Tout le personnel est astreint au secret professionnel, donc vous pouvez être tranquille pour ceux qui sont. Enfin, il faut avoir confiance dans le personnel parce qu'il a été formé au secret médical. Voilà. Alors, il y a même un petit flyer qu'ils mettent justement pour la promotion de ces tests. Le dépistage idéal, eh bien, c'est les personnes qui ont de nouveaux personnels, pardon, partenaires sexuels, les gens qui ont des rapports sexuels sans protection ou qui sont mal protégés parce qu'il y a eu un incident, parce que le préservatif s'est déchiré ou il a été mal mis. Les femmes enceintes, ceux qui prennent des traitements qui entraînent une immunodépression, les personnes qui sont exposées à un risque accru d'IST, en particulier les professionnels du sexe et aussi leurs clients. Il faut savoir qu'ils sont à risque, il faut se faire dépister. Voilà, je suis allé un peu vite, mais je n'avais pas le choix pour terminer, pour qu'on ait le temps de discuter. Maintenant, je suis prêt à répondre à vos questions.
1: Voilà, je veux remercier Dr Renier pour ce marathon. Il nous a résumé toute sa spécialité, la dermatologie et la vénérologie, toutes ces maladies sexuellement transmissibles en une demi-heure. Et il a essayé de nous sensibiliser et que ça, c'est un aspect important du style de vie, la surveillance de ces cancers de la peau, mais aussi de tous ces problèmes d'infection sexuellement transmissible que l'on néglige ou on ne fait pas attention, ou on a en ce moment une libération des mœurs qui a tendance à favoriser la prolifération de ces infections transmissibles. Donc, il nous paraissait important de traiter de ce sujet ce soir. Maintenant, notre première question, Max, c'est que quelqu'un dit que sa tante est décédée d'un cancer du côlon. Ah, ben c'est plutôt pour
0: Oui.
1: moi. Est-ce que je peux être dans le même cas? Alors, oui, vous pouvez être dans le même cas. C'est une probabilité. Ça ne veut pas dire que ça sera obligatoirement ça. Il y a 20 à 30% seulement des cancers du côlon qui sont héréditaires. Mais comme on ne le sait pas, on préconise, on recommande de, lorsque on a une tente, c'est un collatéral très proche, on recommande de faire une coloscopie régulièrement tous les 5 ans, de faire le test hémoculte. Et de plus en plus maintenant, il faut faire une étude génétique. Ça commence à venir aussi en Guadeloupe, où on va pouvoir, si on a fait l'étude génétique de la personne qui a eu le cancer, faire une étude génétique auprès des autres membres de la famille et savoir s'il y a un membre de la famille qui est aussi porteur du gène. Mais par mesure de précaution et à cause de cette probabilité, ça veut dire que vous pouvez l'avoir, vous pouvez ne pas l'avoir, et comme on ne sait pas, il vaut mieux prendre des précautions et faire une coloscopie tous les 5 ans. Là, dans ce cas, il n'y a même pas besoin, il ne faut pas se contenter uniquement du test de dépistage du sang dans les selles. Il faut faire la coloscopie. C'est ce qui est recommandé. Est-ce que nous avons d'autres questions? Si, il y a une deuxième question pour les hommes. Alors, existe-t-il une autopalpation ou d'autres gestes pour la prévention?
0: Autopalpation pour les cancers de la peau. Je vois pas de geste d'autopalpation. C'est tellement
1: Pour les
0: visible.
1: testicules.
0: Comment?
1: Pour les
0: Ah oui.
1: testicules.
0: Alors pour les MST. Pour les testicules. Alors c'est vrai que c'est un organe qui est sensible à la pression, hein, en appuyant un peu, les hommes se rendent vite compte que c'est sensible. Je ne sais pas si vous avez déjà reçu un coup de ballon à ce niveau-là, mais sur les terrains, enfin moi j'en ai déjà reçu quand je joue au foot, mais sur les terrains, on voit nos footballeurs qui se tordent en deux. C'est quand même un organe très sensible. Alors, n'attendez pas que ce soit plus sensible. Pour penser à une IST, ça voudrait dire que vous avez eu en amont une infection depuis l'urètre, vous avez eu aussi une prostatite, vous avez eu des. Avant d'arriver au testicule, j'ai montré sur le schéma que ça va de bas en haut et ensuite jusqu'au testicule en dernier. Donc, moi, j'aurais plutôt conseillé. Et d'ailleurs, les médecins le savent, c'est l'un des diagnostics différentiels des maladies de la prostate et du cancer de la prostate. Une grosse prostate qui fait mal, de toute manière, il y aura des examens supplémentaires à faire. Le médecin pense bien sûr au cancer de la prostate, mais aussi à la prostatite. Et ça peut être une prostatite d'origine vénérienne, c'est-à-dire une IST, avant même que ça touche les testicules. Donc, disons que la palpation du testicule qui est déjà sensible, ce n'est pas un examen à faire à la recherche d'une IST, parce que disons qu'on va arriver trop tard. Hein? En tout cas, si vous avez mal quand vous appuyez sur votre testicule, consultez parce que on ne sait jamais, ça peut être aussi une infection du testicule, des testicules.
1: D'accord, merci. Alors, nous n'avons pas d'autres questions pour le moment sur le sujet de ce soir, mais comme certaines questions n'ont pas pu être répondues la dernière fois, on nous propose de passer ces questions et Max et moi, nous allons essayer d'y répondre. Alors, est-ce qu'on peut nous passer, voilà, la première question. Est-ce qu'il y a un lien ou une causalité entre le cancer du sein, le cancer du col de l'utérus et du côlon? Alors, Max, à ton avis, est-ce qu'il y a un lien ou une causalité entre tous ces cancers?
0: Alors, je reviens à la question précédente sur le cancer du côlon. Alors, moi, je vois beaucoup le cancer de la peau, bien sûr, hein. Alors, il faut savoir qu'il y a des familles à cancer. Et quand je vois quelqu'un qui a une suspicion ou même quelqu'un qui me consulte pour un dépistage, ma première question, c'est que est-ce que dans la famille, il y a eu un cancer de la peau? Ça, c'est important. Et notamment, est-ce qu'il y a eu un mélanome? La deuxième question, c'est est-ce qu'il y a eu d'autres cancers, d'autres organes? Parce que c'est un ensemble. Il y a une prédisposition familiale qui peut expliquer, hein, que des gens qui font dans la famille plusieurs cancers, que ce soit le sein, le col utérin ou le côlon, ça doit sensibiliser le médecin, attirer son attention pour justement dépister, pour moi, c'est les cancers de la peau. Donc, je dirais qu'il y a un lien, hein, et pour le médecin, c'est important à rechercher justement cette prédisposition.
1: C'est ça. Alors, le lien sur le plan génétique, le docteur Renier vient de le dire. Maintenant, le lien causal de tous ces cancers, c'est un lien d'environnement, c'est un lien d'habitude, c'est un lien de style de vie. Si ce style de vie n'est pas bon, il est capable, on parle de lien de causalité, il est capable de donner tous ces cancers. Un style de vie déplorable sur le plan alimentaire, un style de vie déplorable sur le plan sexuel, un style de vie où manque d'exercice physique, un style de vie où on est envahi par la graisse. Je veux ce soir, je veux profiter de ce soir pour dire que nous avons parlé beaucoup d'obésité, de surcharge pondérale. Mais nous ne voulons pas culpabiliser les personnes qui ont un excès de poids. Nous voulons simplement attirer l'attention sur le fait que cette graisse abdominale, cette graisse périviscérale, cette graisse qui s'accumule est facteur de maladie et qu'on ne le dit pas assez. Et le lien de causalité entre ces trois cancers sur lequel on vient de nous poser la question, c'est la graisse, cette graisse abdominale qui va entourer cette graisse dans le sein, cette graisse autour de l'utérus, cette graisse autour du côlon. Eh bien, on sait que ça va être un facteur, comme l'a dit docteur Renier, prédisposant. Ce n'est pas le facteur premier, mais c'est un facteur prédisposant. Les personnes à partenaires multiples, on sait qu'il y a une plus grande fréquence des cancers du col de l'utérus. Donc, vous voyez que le lien de causalité de tous ces cancers, c'est le style de vie. Et c'est ce que nous avons voulu traiter avec vous dans les 8 mois vers le bien-être.
0: C'est très important.
1: Est-ce qu'il y a d'autres questions? Sinon, nous arrivons. Ah oui, une mauvaise alimentation peut-elle favoriser un cancer de la prostate? Une bonne alimentation peut-elle la freiner? Quel aliment favoriser? Max?
0: On va se répéter, hein.
1: Bien sûr.
0: Dans les facteurs favorisants, docteur Samy l'a dit, hein, nos mauvaises habitudes mode de vie. Le cancer de la prostate, alors l'environnement, ici nous avons le chlordécone. Alors l'alimentation, alors là encore, on l'a dit, je vais répéter ce que nous avons vu dans les premières séances. Une alimentation bien équilibrée avec une prédominance d'aliments d'origine végétale. Et on sait que notamment les légumes, la tomate, hein, et d'autres légumes sont bons pour la prostate, mais aussi diminuer sur les graisses, diminuer sur le sucre. Hein, c'est tout ce que nous avons dit dans les premières séances. Hein, ça peut justement diminuer le risque et freiner aussi les complications et le développement.
1: Tout à fait. Et dans le cancer de la prostate, de plus en plus, on sait qu'il faut diminuer les produits laitiers de vache. Voilà, nous arrivons à la fin. Nous avons été très heureux d'être à votre service, de vous aider à être en meilleure santé et d'améliorer votre bien-être.
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1: Radio France Internationale, 21h en temps universel, déjà 23h ici à Paris et 17h à Washington. Et on retrouve Christophe Paget pour l'essentiel de l'information en 10 minutes. Rebonsoir Christophe.
2: Bonsoir DJ Festmaker, bonsoir à toutes et à tous. Israël et le Liban ont signé un accord cadre à l'issue des négociations à Washington. Le président libanais estime qu'il représente un premier pas vers la restauration de la souveraineté du pays. Parallèlement, ce soir, les États-Unis annoncent avoir frappé des cibles en Iran en réponse à l'attaque d'un navire qui venait de franchir le détroit d'Ormuz hier. 920 morts, c'est le nouveau bilan provisoire des deux violents séismes qui ont frappé le Venezuela. Et l'ONU parle aussi de plus de 50 000 disparus. Depuis ce matin, des secours venus de 17 pays sont en cours de déploiement pour rechercher des survivants sous les décombres. En France, le plan blanc a été déclenché ce soir dans tous les hôpitaux d'Île-de-France pour contrer les effets de la canicule dans un secteur en tension, comme on dit. Certains événements de ce week-end ont été repoussés ou annulés, comme le festival de musique Solidays et la marche des fiertés. 850 000 collégiens ont, eux, bien planché, plus ou moins vaillamment, il faut le dire, sur des épreuves du brevet des collèges. Enfin, football, Coupe du Monde, France-Norvège vient de se terminer, c'était à Boston aux États-Unis. Le score 4-1 pour la France. Ça y est, Israël et le Liban, réunis à Washington pour une cinquième session de pourparlers, ont signé un accord cadre pour mettre fin au combat entre le Hezbollah, allié de l'Iran, et l'État hébreu. Objectif, ouvrir la voie à une paix et à une sécurité durable. Pour le moment, on sait peu de choses de l'accord, mais les deux pays se félicitent de ce premier pas. Julien Chavanne.
3: Les négociations duraient depuis le mois d'avril sous la pression des Américains. Deux mois plus tard, un accord cadre est annoncé à Washington par Marco Rubio, le chef de la diplomatie américaine.
4: Aujourd'hui marque la première étape. Cette première étape est parfois la plus difficile, mais elle est importante et nous l'avons franchie ensemble. Espérons que nous aurons bien d'autres échanges de ce genre et que nous réaliserons des progrès réels et tangibles.
3: Côté libanais, la célébration reste aussi très mesurée. Nada Hamadeh Mouawad est l'ambassadrice du Liban aux États-Unis.
5: Le cadre trilatéral que nous avons signé aujourd'hui constitue une première étape sur la voie du rétablissement de la souveraineté et de l'intégrité territoriale du Liban.
3: Yekel Letter, l'ambassadeur israélien, le confirme. C'est une autre négociation qui débute à présent.
6: On a remis le train sur les rails et il avance dans la bonne direction. La destination finale, c'est la paix entre nos deux pays.
3: Mais la route est encore longue. À la télévision, le Premier ministre israélien précise que l'armée libanaise ne pourra contrôler que des zones pilotes sur son territoire. Benjamin Netanyahou répète qu'Israël restera dans le sud du Liban jusqu'à ce que le Hezbollah rende les armes. Et il prévient les habitants déplacés de la zone occupée par les forces israéliennes ne pourront pas revenir chez eux.
2: Un député du Hezbollah estime, lui, qu'il fait courir au pays cet accord le risque d'une guerre civile. Le Hezbollah, dont l'armée israélienne affirme avoir tué aujourd'hui 7 membres. Les États-Unis annoncent avoir frappé ce soir des cibles en Iran en réponse à l'attaque d'un navire. Plus tôt dans la journée, le président américain avait dénoncé une violation stupide du cessez-le-feu avec l'Iran après une attaque visant un bateau qui avait amené l'Organisation maritime internationale à stopper l'évacuation des navires bloqués dans le détroit d'Ormuz. L'OMI, qui avait annoncé aujourd'hui que depuis mardi, avant cette suspension, 115 navires avec à leur bord 2500 marins avaient pu quitter la zone. Donald Trump a aussi menacé ce vendredi de droits de douane de 100% les pays européens qui taxeraient les services numériques. Aussitôt, l'Union européenne a assuré qu'elle réagirait rapidement et avec détermination si le président américain mettait ses menaces à exécution. Au Venezuela, le bilan des deux violents séismes qui ont frappé le pays passe à 920 morts et l'ONU parle aussi de plus de 50 000 disparus. Des secours venus de 17 pays se déploient en ce moment pour rechercher des survivants sous les décombres. Et puis ce matin, un premier détachement militaire américain est arrivé à Caracas avec à sa tête un général des Marines pour coordonner l'aide américaine. Washington qui a suspendu aujourd'hui une partie des sanctions visant le Venezuela pour ne pas entraver les opérations de secours. En Europe, la canicule a encore frappé aujourd'hui 150 millions de personnes avec des températures dépassant les 35 degrés. En France, le plan blanc a été déclenché ce vendredi soir dans tous les hôpitaux d'Île-de-France car le secteur est, comme on dit, en tension. Ce matin, les 850 000 collégiens du pays ont eux bien planché sur des épreuves du brevet des collèges. dans des conditions parfois difficiles, comme a pu le constater ce matin Baptiste Coulon devant un collège du centre de Paris.
7: Mais je te voyais, tu regardais pas le texte. J'étais là, mais wesh, qu'est-ce qu'elle fait ?
8: Difficile pour Tess de se concentrer ce matin sur le sujet de sa dictée. Un texte de l'écrivain franco-suisse Blaise Sandrard.
9: Nous, c'était 33 dans notre salle, là, maintenant, pendant qu'on faisait l'épreuve. Plus on avançait, plus il faisait chaud, donc c'était un peu plus dur à la fin.
8: Les murs du collège où elle a passé l'épreuve datent du 19e siècle. Un vieux bâtiment inadapté à ces chaleurs extrêmes. Les salles les moins chaudes ont été réquisitionnées, mais tout le monde n'a pas été logé à la même enseigne. Il y a les privilégiés.
10: Moi j'avais une bonne salle, j'étais au sous-sol, donc il faisait frais.
8: Et ceux qui, comme Tess, ont dû faire avec.
9: La prof qui était dans notre salle pour le brevet, elle était un peu en colère parce que nous, du coup, notre salle n'a pas été modifiée et elle trouvait ça un peu injuste que les autres salles elles aient pu être à l'ombre et tout et que nous, on était restés dans une des salles les plus chaudes. Il fallait s'adapter dans tous les cas parce qu'on ne pouvait rien changer.
8: Une situation anticipée tout de même par le personnel du collège, tempère Maxime.
11: Il y a des dames qui nous ont apporté des grosses bouteilles d'eau avec des gobelets et tout. Et on pouvait aller aussi aux toilettes ou se rafraîchir dans la cour. Parce qu'il y a un truc de brumisateur pour faire un peu du frais.
8: Ces collégiens espèrent désormais une chose, un peu de clémence dans les notes qu'attribueront les examinateurs.
2: Un reportage signé Baptiste Coulon. Autre conséquence de ces chaleurs extrêmes, le festival de musique Solidaise qui devait débuter ce soir est annulé. La marche des fiertés est, elle, reportée. Et alors que l'Europe brûle sous la canicule, le Japon se prépare à recevoir deux tempêtes tropicales. Tokyo a recommandé à plus d'un million de personnes d'évacuer leur domicile. De fortes pluies s'abattent déjà sur certaines régions du sud et de l'ouest, et puis aussi sur Taïwan où deux personnes ont été tuées.

0: jours envers le propriétaire de trois chiens dont le nom avait filtré sur les réseaux sociaux chinois. La police est intervenue violemment pour disperser les manifestants. Des scènes extrêmement rares en Chine. La police a depuis arrêté l'homme. Ses chiens, mal nourris, avec des dents et des os cassés, ont eux été envoyés dans un chenil. La loi chinoise sur la protection des animaux reste peu stricte et l'homme ne risque pas plus de 2 semaines de détention, au grand dam des internautes particulièrement véhéments, à l'image d'un pays de plus en plus attaché à ses animaux de compagnie. Selon une étude de Goldman Sachs, en 2030, il devrait y avoir en Chine 2 fois plus d'animaux de compagnie que de nouveau-nés.
1: En Tunisie, l'opposante Siem Ben Sedrine a été condamnée à 25 ans de prison. Cette militante des droits humains était entre autres accusée d'avoir falsifié le rapport final de l'instance Vérité et Dignité, dont elle était la présidente, et qui a auditionné des milliers de victimes des présidences de Habib Bourguiba et Zine El Abidine Ben Ali. Depuis le coup de force du président Kais Saied en 2021, des ONG locales et internationales dénoncent une régression des droits et des libertés en Tunisie. Football, Coupe du Monde, France-Norvège. Le match pour une première place du groupe I vient de se terminer. Ça se passait à Boston et sur nos antennes Afrique avec Thomas de Saint-Léger que l'on retrouve. Bonsoir.
2: Bonsoir.
1: Score final, 4-1 pour la France.
2: Oui, exactement. Vous êtes bien renseigné, Christophe. 4-1 pour les Bleus, festival offensif face à une équipe de Norvège très remaniée. On regrettera peut-être de ne pas avoir eu les vrais Vikings. Haaland, Sorloth, Odegaard, tous restés sur le banc, préservés pour le 16e de finale. C'était un choix du sélectionneur délibéré de faire souffler ses cadres et de laisser les remplaçants affronter cette équipe de France qui n'a eu qu'à faire le travail finalement, et elle a pu compter sur l'un de ses artistes, Ousmane Dembélé, en 30 minutes, 3 buts pour le ballon d'or du PSG, 3 bijoux, 1 du droit, 2 du gauche pour mettre son équipe sur les rails. Asgard a remis un tout petit peu la Norvège dans la rencontre, et en toute fin de match, c'est Désiré Doué qui n'avait pas marqué jusque-là dans cette Coupe du Monde sur un service de Barcola qui a clos le score. 4-1, mission accomplie pour les Bleus dans un match sans grands enseignements. Sinon que Mike Maignan est en forme, le gardien un peu critiqué, il a arrêté un pénalty. Voilà, tout ça de bon augure pour les 16e de finale qui s'annoncent pour l'équipe de France.
1: Merci Thomas de Saint-Léger et je vous laisse.
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1: Matthieu 25, 37 et 38. Les justes lui répondront: Seigneur, quand avons-nous vu avoir faim et t'avons-nous donné à manger? Ou avoir soif et t'avons-nous donné à boire? Quand avons vu étranger et t'avons-nous recueilli? Ou nu et t'avons-nous vêtu? Imagines-tu Jésus en face de toi dans le regard de la personne que tu aides? Défi à toi-même. Engage-toi à soutenir une personne en difficulté. Décide de la fréquence de tes visites, appels, services.

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Je vais aborder avec toi aujourd'hui un thème important. Ne marche pas seul, la force de la fraternité, l'isolement transformé. Sais-tu que la pandémie de COVID-19 n'a pas seulement été une crise sanitaire, elle a profondément modifié nos manières de vivre ensemble, accélérant un phénomène déjà présent, l'isolement social et parfois l'isolement spirituel. Un isolement qui était probablement déjà là, mais qui a été amplifié, vraiment amplifié, par cette pandémie. Avant 2020, beaucoup vivaient déjà dans une relative solitude, l'urbanisation, l'individualisme, les écrans omniprésents, des relations plus fragiles. Les confinements ont agi comme un type d'accélérateur, un accélérateur, créant de la distanciation, la peur du contact, le repli sur soi. Ce qui devait être temporaire est devenu en fait, pour certains, un mode de vie durable. Aujourd'hui, nous vivons dans un monde plus connecté que jamais. Réseaux sociaux, messages instantanés, appels vidéo, tout semble nous rapprocher. Et pourtant, jamais la solitude n'a été aussi présente. Regardez autour de vous, dans les cafés, dans les transports, dans les maisons, dans les salles de sport. Les visages sont penchés sous les écrans. Et des jeunes entourés d'amis virtuels, mais qui se sentent profondément seuls. Des couples qui vivent côte à côte sans vraiment se parler. Des familles réunies à table, mais séparées par la lumière bleue d'un téléphone. Il y a aussi des personnes âgées souvent oubliées. Elles ont donné de leur vie, élevé des familles, construit la société, et pourtant, beaucoup vivent seuls. Leur journée rythmée par quoi? Par le silence. Elles regardent parfois par la fenêtre, espérant une visite, un appel, un mot. L'isolement devient alors une souffrance invisible, mais bien réelle. C'est un paradoxe, nous sommes connectés, mais isolés, vraiment isolés. Il y a des dangers dans l'isolement. L'isolement n'est pas seulement une absence de compagnie, c'est un état qui touche tout notre être, le corps, l'esprit. Et sur le plan physique, les dangers, c'est que l'isolement va affaiblir notre santé. Et ce sont les études qui montrent qu'il augmente les risques de maladies cardiovasculaires, l'hypertension, et affaiblit même le système immunitaire. Alors sur le plan psychologique, l'isolement peut nourrir la dépression, peut nourrir l'anxiété, peut nourrir la peur du rejet. Et sur le plan spirituel, eh bien, l'isolement nous éloigne de la communion, nous éloigne de la communauté, nous éloigne du soutien parfois de la présence de Dieu. Dieu ne nous a jamais créés pour être seuls. Car dans le livre de la Genèse, nous lisons, et Dieu dit, il n'est pas bon que l'homme soit seul. Et je lui ferai une aide semblable à lui. Cela n'implique pas uniquement le mariage, la relation entre les hommes et les femmes. Ça va bien au-delà. Lorsque Dieu fait des déclarations, il n'est pas bon que l'homme soit seul. Dès le commencement, Dieu établit la relation comme un besoin vital. L'isolement, lui, détruit l'harmonie. Dieu aurait pu se suffire à lui-même. Pourtant, il a créé des anges et des anges et des anges, et il a créé l'homme. Donc Dieu est un Dieu relationnel, un Dieu qui aime être en contact avec sa créature. Mais la bonne nouvelle, c'est que Dieu ne nous a pas abandonnés dans la solitude. Il vient toujours à notre rencontre, même dans le désert. Et nous trouvons dans le livre de 1 Roi, chapitre 19, verset 3 à 9, la situation d'Élie. Élie, après une grande victoire contre le prophète de Baal, il va fuir dans le désert, il est épuisé, découragé, et veut même mourir. Alors, pour lui, il alla dans le désert où, après une journée de marche, il s'assit sur un genêt, sur un arbre, et demanda la mort en disant, « C'est assez, maintenant, Éternel, prends mon âme,
quand je ne suis pas meilleur que mes pères. Donc il va s'isoler dans le désert. Il va se couper, il va vivre dans un isolement. Mais Dieu, que fera Dieu? Mais Dieu s'approche de lui. Et voici, nous dit la Bible au verset 5 et 6, de 1 Roi chapitre 19, et voici, un ange le toucha et lui dit, lève-toi, mange. Il regarda, et il y avait à son chevet un gâteau cuit sous des pierres chauffées et une couche d'eau. Il mangea et but, puis se recoucha. Dieu va aller à la rencontre d'Élie dans son isolement, et Dieu restaure Élie dans sa solitude et lui redonne une mission. Et le sage dit dans Ecclésiaste chapitre 4, verset 9, il dit, deux valent mieux qu'un, parce qu'ils retirent un bon salaire de leur travail. Car s'ils tombent, l'un relève son compagnon. Mais malheur à celui qui est seul et qui tombe sans avoir un second pour le relever. Et ce passage de l'Ecclésiaste, le sage, souligne la valeur de la communion fraternelle, la valeur de la solidarité, la valeur de se mettre ensemble pour travailler, la valeur de se mettre ensemble pour avancer ensemble. Et cela permet de vivre les choses différemment. Et quand on sort de cet isolement, les épreuves, les réussites, tout devient plus riche et plus supportable lorsqu'ils sont partagés avec quelqu'un d'autre. Et c'est fondamental. On peut aussi participer, pour sortir de cet isolement, participer activement à la vie associative, dans la communauté où tu évolues, dans le quartier où tu évolues, où tu habites, avec les gens de ton entourage. Mais aussi si tu appartiens à une église, mettons tes dons au service de l'église. Car c'est une grâce particulière d'édifier les autres. Chanter, tu peux chanter, tu peux enseigner, tu peux accueillir, tu peux prier, tu peux encourager, tu peux accompagner les malades ou encore soutenir les plus démunis. Ce que tu dois savoir, c'est quand tu offres ce que Dieu t'a confié, tu contribues à la beauté et à la solidarité du corps du Christ et à la solidarité du monde en général. Hébreux chapitre 10 l'a dit, veillons les uns sur les autres pour nous exciter à la charité et aux bonnes œuvres, et n'abandonnons pas notre assemblée, comme c'est la communauté qui nous fortifie aussi, car nous ne sommes pas appelés à vivre seuls de façon isolée. Surtout, si tu vis cette situation d'isolement, ne te réfugie pas derrière tes écrans. Car les écrans donnent l'illusion de la proximité. Je m'adresse aussi à tout le monde, je m'adresse aussi aux personnes âgées qui vivent parfois des situations difficiles. Mais ces écrans appauvrissent souvent la qualité de nos échanges. Un message ne remplace jamais une main tendue. Jamais un message ne remplace un regard bienveillant. Jamais un écran ne remplace la chaleur d'une voix ou d'une visite qu'on accorde à quelqu'un d'autre. L'isolement peut ressembler parfois à une impasse, mais peut devenir un passage. Comme Élie dans le désert, comme Jonas dans le ventre du poisson, comme Joseph qui vivait en Égypte dans sa prison. Dieu peut transformer nos moments de solitude en moments de révélation. Si aujourd'hui tu te sens seul, que tu sois jeune, âgé, ou que tu sois au milieu de la foule, entouré de centaines de personnes. Quand on peut être dans une foule et se sentir seul, souviens-toi de cette promesse. Dans Psaume 68, verset 6, Dieu donne une famille à ceux qui étaient abandonnés.
Il délivre les captifs et les rend heureux. Dieu donne une famille à ceux qui étaient abandonnés. C'est pourquoi la Bible dit, veillons les uns sur les autres pour nous exciter à la charité. Tu dois savoir quelque chose. Tu n'es pas seul. Dieu est là. Et la communauté, qu'elle soit petite, qu'elle soit grande, même fragile, peut être le premier pas vers la guérison. Alors, si tu as vécu cette période de COVID-19 et que les liens ont été coupés, les relations ont été coupées, eh bien, la communauté est là, petite ou grande, mais que cette communauté aussi fasse le pas pour t'accueillir à nouveau et que tu puisses retrouver ces liens fraternels. Alors aujourd'hui, fais ce pas. Ouvre ton cœur. Tends la main. Parle. Écoute. Prie. Et laisse Dieu transformer ton isolement en un nouveau départ. Merci d'avoir écouté ce podcast. L'isolement. On peut s'en sortir. N'oublie pas la vraie connexion. C'est celle aussi que nous avons avec Dieu du cœur. Avec Dieu et avec les autres. Tu peux entrer en contact avec nous, Évangile sans frontières, 971. À très bientôt, que Dieu te garde et te bénisse.

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3: 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Daniel 3, verset 25. Nébuchadnezzar reprit et dit : Eh bien, je vois quatre hommes sans lien qui marchent au milieu du feu. Et qui n'ont point de mal, et la figure du quatrième ressemble à celle d'un fils des dieux. Le quatrième homme dans la fournaise, c'est Jésus. Alors qu'il semblait certain que les trois hommes allaient être consumés par les flammes, Jésus est apparu. Sache que lorsque Jésus est à tes côtés dans la fournaise de tes difficultés, ta situation qui te semble impossible devient possible.
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0: Chers amis, c'est un réel plaisir de vous retrouver pour cette étude tournée sur le livre de la Genèse. Et nous allons particulièrement étudier les chapitres 3, 4. Nous vous invitons à prendre connaissance de ces chapitres pour partager pleinement l'étude. Et nous allons commencer par en dégager d'ailleurs les problématiques attachées donc à l'étude de la semaine. Et après quoi, nous allons aller au cœur du texte, voir ce que la Bible nous en dit pour notre vie par la suite concrètement. Alors, venons-en aux problématiques de cette semaine. Vu tout ce que nous subissons, j'emploie le terme subir, de par l'anxiété dégagée avec la crise sanitaire, la crise économique, la montée des prix, on aurait dit que vraiment c'est de mal en pire et qu'il n'y a pas d'amélioration en tous les cas qui approche, et on peut complètement désespérer de voir cela. Alors, selon vous, si ça continue comme ça, si on continue dans cette lignée, dans cette dynamique, le manque d'espérance produirait quoi chez l'homme?
1: On voit les conséquences aujourd'hui par rapport à la guerre en Ukraine. On voit des personnes où on bombarde tout ce qu'ils ont et ils doivent laisser le pays pour partir. Les gens sont dans les larmes, les gens sont angoissés, les gens ils savent pas vers qui tourner. Donc, c'est le chaos total. Donc, un manque d'espérance dans ce monde où nous vivons, c'est absence d'espérance, c'est mourir. En quelque sorte.
0: Pensez-vous que par rapport à toute cette situation, imaginons qu'on se trouve dans une situation à l'image de l'Ukraine, actuellement, pensez-vous qu'il y a une espérance quand on est plongé dans une réalité désastreuse?
2: Nous sommes très loin de l'Ukraine. Et pourtant, nous subissons en fait les conséquences de cette guerre. En France, en Martinique, nous voyons l'augmentation des prix à la pompe. Nous voyons l'augmentation des prix sur plein de produits, en fait. Donc, nous ressentons quand même les effets. Quand bien même que nous n'entendons pas les bruits des bombes. Et en marge de tout cela, il y a une souffrance sur toute la planète. J'écoutais pas plus tard dans la radio aujourd'hui où on disait que 45% de la population en Haïti vont souffrir cruellement de faim. Dû aussi par rapport encore à la guerre. C'était déjà, mais ça va amplifier en fait. Donc on voit que dans ce monde, il y a plein de gens qui sont sans espérance, sans souffrance. Et même en Ukraine, où il y en a eux qui espèrent qu'ils vont pouvoir repousser et garder leur pays. Donc beaucoup de gens mettent leur espérance en plus tard, dans un mois, on va parler d'élections, vont essayer de mettre de l'espoir ou de l'espérance dans différentes choses. Et bien sûr, il y a toujours la cause et les conséquences. Et même dans le jardin, la semaine dernière, où on parlait de tout ce qui était très beau et parfait, et nous voyons que, justement, il y a quelque chose il y a eu un grain de sable qui fait que, finalement, on avait besoin d'espérance. Alors qu'au départ, pourquoi on aurait parlé d'espérance? Mais il y a quelque chose qui s'est passé qui fait qu'on a besoin d'espérance. Et aujourd'hui, on voit que le monde est dans une telle pagaille qu'on a besoin d'espérance, en fait.
0: Par rapport à ce que tu mentionnes, est-ce qu'il y a une différence entre avoir de l'espérance sur des choses que l'on voit, qui sont tangibles, sur lesquelles on a une certaine maîtrise, et il y a une différence avec une espérance sur des choses qu'on ne voit pas, où on n'a pas de maîtrise du tout? Est-ce que ça fait une différence réellement? Si oui, laquelle?
1: Maintenant, c'est vrai qu'on peut espérer avoir des jours meilleurs, par exemple par rapport à la guerre, avoir des jours meilleurs. On peut espérer qu'arriver dans un autre pays, que ça ira mieux pour les Ukrainiens, etc. Mais en réalité,
0: ça pourrait suffire,
1: mais ça ne suffit pas.
0: Mais c'est cela, c'est ce que je veux comprendre.
1: Ça ne suffit pas parce qu'on peut arriver là, dans ce pays, est installé et un feu peut brûler l'endroit où on est, une inondation peut faire un tremblement de terre. Donc, en ce qui concerne l'espérance terrestre, s'établir dans un paradis, La Suisse était un pays connu pour être un pays très sûr, etc. Jusqu'à 2005, je crois, où il y a eu une coulée de boue, de pierres. Les gens étaient étonnés. D'accord ? Donc ce pays qu'on croyait qui était sûr, toute sécurité, on a vu cette catastrophe dans ce pays. Donc rien n'est sûr en ce qui concerne l'espérance humaine si c'est basé sur quelque chose. Ce qui pourrait vraiment nous donner de l'espérance, c'est si cette espérance est fondée sur, par exemple, un être qui est invisible, mais qui nous a donné toutes les preuves de son existence, en quelque sorte.
0: Et nous allons en savoir plus, d'ailleurs, Hilary. Merci. Et Bruno, merci. En tout cas, selon ce que vous dites que vu tous les bouleversements auxquels nous sommes confrontés, en tous les cas, que rien n'est figé, certes, sur la Terre. Tout évolue, mais ça peut être catastrophe sur catastrophe, d'accord ? On n'est pas dans une certitude absolue. Et que par rapport à ça, il faudrait pouvoir tirer son espérance d'ailleurs. Nous allons pouvoir voir ce que nous présente la Bible et surtout ce que nous propose la Bible à ce sujet. Au cœur du texte, nous allons pouvoir voir un peu de manière plus approfondie l'espérance proposée par la Bible, je dirais, puisque c'est à vous de me dire quelle est l'espérance proposée dans ce livre. Et c'est vrai que ça s'inscrit pleinement dans le chapitre de la Genèse, puisque nous parlons ce trimestre de la création. L'étude précédente nous a permis de poser le cadre où c'est Dieu le créateur. Mais d'emblée, ma question, pourquoi un Dieu créateur qui connaît déjà le début et la fin de toutes choses à créer cette terre-là que nous vivons aujourd'hui, avec son lot de problèmes et de difficultés que nous avons d'ailleurs mentionnés dans les problématiques. Pourquoi est-ce que vous pensez vraiment que ça en valait la chandelle?
2: Lorsque Dieu a créé la terre, qu'il a mis l'homme, et comme Hilary disait la semaine dernière, que cela était très bon. Qui veut dire qu'il n'y avait rien à ajouter, en fait. C'était parfait. À chaque fois qu'il disait « cela était bon », ça veut dire qu'en fait, qu'il n'y avait rien à ajouter, que c'était parfait. Il est dit dans le texte que Dieu a placé au milieu du jardin, qu'il a placé l'arbre de la vie et l'arbre du bien de la connaissance et du mal. Et Dieu nous a montré, en fait, qu'il a créé effectivement un environnement parfait, mais il nous a donné quelque chose qui fait que cet environnement était effectivement parfait, c'est-à-dire la liberté, le libre arbitre. Et sans cela, s'il ne nous l'avait pas donné, on aurait dit quoi ? Eh bien, que finalement, c'est un dictateur, finalement, que celui n'était pas si parfait. En fait, c'était une prison dorée ou bien une prison bien.
0: Donc la paix.
2: En fait, c'était une prison dorée ou bien une prison bien.
0: Donc

0: monter.
1: J'entends. Mais alors, mais du coup, vous n'avez pas répondu à ma question. Est-ce que ça en vaut la chandelle, cette histoire de création,
2: Donc,
1: vu l'état du monde actuel?
2: Vu l'état du monde actuel, tu as dit que Dieu a créé le monde avec son lot de problèmes. C'est
1: non,
2: ça ce
1: non,
2: qu'il a dit à
1: j'ai
2: la.
1: Pas dit
2: Et j'ai
1: avec
2: souligné
1: son lot
2: ça
1: de
2: dans ma tête.
1: Problèmes.
2: Tu l'as dit avec son lot de difficultés.
1: Non, non, non. Je reprends. C'est important de reprendre. Quand on connaît le Créateur, on connaît le début et la fin de toute chose. Est-ce que, en fait, ça en valait le coup de créer le monde tout en connaissant la fin? Enfin, quand je dis la fin, l'état de désastre qui pourra avoir sur cette planète Terre, est-ce que le jeu en valait la chandelle?
2: Alors, je dis que Dieu, c'est vrai qu'il n'est pas l'homme, parce que nous, on a une logique qui n'est pas la logique de Dieu. Et pour nous, ce n'est plus la peine. Pourquoi? S'il y a un Dieu d'amour, capable de créer toutes choses, il y a tant de souffrances. Mais Dieu n'avait pas créé le monde pour souffrir. Et quand il a créé, Bruno a repris ce que j'ai dit, et le texte dit ça dans Genèse chapitre 1, à la fin, le dernier, tout était très bon. Et donc, et que Dieu avait même l'habitude de venir dans le jardin d'Éden causer avec Adam et Ève. Mais on va voir ce grain de sable dont Bruno a mentionné, qui est le fait que le serpent puisse dire, justement, voyant cet arbre de la connaissance du bien et du mal, le serpent qui était dans le jardin dit, voilà, c'est bon, si tu en manges, eh bien, tu seras comme Dieu. Et voilà ce qui va amener les difficultés dans ce monde, parce que Ève...
1: Alors, mais je vois que vous voulez m'emmener sur le serpent. J'entends.
2: Non, attends, mais
1: Non,
2: avant
1: mais
2: d'aller sur le
1: alors, je
2: serpent...
1: sais que vous voulez m'emmener dans le jardin d'Éden, puisque Bruno l'a dit avec la connaissance, l'arbre de la connaissance du bien et du mal et l'autre arbre de la vie dont tu mentionnes. Et dans l'arbre de la connaissance du bien et du mal, tu fais mention du serpent pour resituer pour ceux qui nous écoutent
2: Oui.
1: et de la tentation donnée à Ève. Mais ce que je veux que ceux qui nous regardent puissent comprendre, c'est, et Bruno, tu l'as dit, hein, c'est par rapport à, tu as mentionné le fait que Dieu a voulu qu'on soit libre, donc il y a une certaine liberté. C'est pour ça qu'il y a eu ça, parce qu'il y a certains qui peuvent se demander, mais qu'est-ce que l'arbre de la connaissance du bien et du mal faisait là? Pourquoi mettre justement un zinzin, quelque chose qui n'est pas parfait, dans un univers parfait? C'est légitime de se poser cette
2: Oui.
1: question.
2: Maintenant, c'est vrai, l'arbre de la connaissance du bien et du mal était là, mais aussi c'était un test de la souveraineté de Dieu. Parce que s'il y avait cet arbre, ce seul arbre hein, de connaissance du bien, il y avait beaucoup plus. Et la Bible dit qu'il pouvait manger de tous les arbres du jardin, sauf de cet arbre de la connaissance du bien et du mal. Et il a donné la raison. Le jour où tu en mangeras, tu mourras. Il y a des conséquences. Et c'est à partir de là, en réalité, que la souffrance va commencer
1: Voilà, parce que
2: dans
1: de
2: ce
1: quelle
2: monde.
1: mort s'agissait-il quand justement Dieu a dit le jour où tu mangeras, tu mourras? Que voulait-il dire?
0: Ben oui, on voit que Dieu était clair dans sa tête parce que Dieu a eu un souci avant la création de la terre, justement, parce que celui qui vient mettre l'embrouille, on va dire, sur la terre, c'est Lucifer, qu'on appelle Satan, et qu'il avait déjà eu un souci avec Satan dans le ciel. Sur la terre, Dieu, justement, on voit qu'il met cet arbre de la connaissance. Tu disais que pourquoi il met quelque chose de pas parfait. En fait, l'arbre était parfait. À la fin de la création, Dieu dit que tout était parfait. Donc, même l'arbre de la connaissance du mal était parfait. Et les gens s'imaginent que c'est un fruit. Ouais, bref. Mais ce qu'il faut dire, il n'y avait rien de mauvais dans l'arbre. En fait, comme il disait, c'était un test. C'est-à-dire que Dieu disait que, voilà, il y a cet arbre-là, il y a tous les arbres, il y a cet arbre-là. Cet arbre-là, vous ne devez pas manger le fruit de cet arbre, mais vous pouvez manger le fruit de tous les autres arbres, en fait. Et Dieu, justement, voulait voir si nous étions prêts à remettre en cause, à remettre en cause, en fait, ce qu'il avait voulu, le projet qu'il avait voulu pour nous, comme Lucifer a fait. Il a remis en cause et Dieu nous a donné la possibilité de faire le choix comme Lucifer, c'est-à-dire, est-ce que

0: vous admettez, vous croyez que je suis un être d'amour, que je veux votre bien et que ce que je vous dis, ce que je veux, que j'ai mis comme plan, c'est pour votre bonheur, ou bien est-ce que vous pensez que non, comme Lucifer a dit que je suis un menteur, quand c'est ce que Lucifer dit, il dit que Dieu sait que le jour où vous mentez, en fait, que Dieu nous ment, en fait, que donc vous avez le choix. Là, je vous donne le choix. Vous avez tout. Vous avez le choix. Vous avez la possibilité. Et c'est ce que Dieu nous a donné, en fait. Et c'est là qu'on se rend compte de l'amour de Dieu, en fait.
1: Alors, par rapport à cela, alors venons à ce tableau où justement Ève se retrouve face à l'arbre. Dans l'arbre, il y a le serpent dont tu faisais mention, Hilary, et Bruno a surenchéri qu'il s'agissait de l'adversaire, hein, le diable, Lucifer, avant, et nommé Satan. Donc, du coup, ma question, c'est quelle a été la stratégie, justement, que nous révèle la Bible sur la stratégie du diable employée pour mener à la chute?
2: Sa stratégie, c'est, on voit d'emblée, il n'a pas contredit ce que Dieu a dit. Il était au courant de ce que Dieu a dit, mais il va poser une question. Il dit, Dieu a-t-il réellement dit? Et c'est de là, Ève va entrer un dialogue pour dire, oui, il nous a dit, nous pouvons manger de tous les arbres, sauf de cet arbre. D'accord? Et que le diable va dire, mais non, Dieu sait que vous ne mourrez pas. En réalité, vous ne mourrez pas. Donc, en quelque sorte, mais vous serez comme Dieu. Donc, en même temps, il y a deux principes qui sont là. L'immortalité, vous ne mourrez pas. Et puis, être comme Dieu, vouloir être comme Dieu. Alors, ils voulaient être comme Dieu, tant comme Dieu, dans la sagesse, dans tout. Et finalement, ils se sont retrouvés nus, au lieu d'être comme Dieu. Donc, le mot qui voulait dire qu'ils étaient nus. D'accord? Il y a un jeu de mots dans l'hébreu le mot, c'est arôme dans l'hébreu qui veut dire nu. Mais pour le serpent, ce mot ressemble au mot qu'on utilise pour dire que le serpent était le plus rusé de toutes les bêtes. Et donc, en même temps qu'il voulait être comme Dieu, pourtant, ils veulent être comme Dieu, c'est pourquoi ils vont manger le fruit. Ils se retrouvent comme le serpent, plutôt.
1: Par rapport à ce que tu mentionnes, où il voulait être comme Dieu, il se retrouve plutôt comme le serpent, la question qu'on peut se poser, c'est que Adam et Ève étaient les premiers êtres, hein, d'accord? Donc sans défaut, sans tache.
2: Oui.
1: Dans un univers sans défaut, sans tache, a priori. Tout était parfait, même s'il y avait l'arbre de la connaissance. Au contraire, avec l'arbre de la connaissance du bien et du mal. Mais ce qu'on peut se demander, c'est que. Comment comprendre la chute de l'homme, donc d'Ève par rapport au serpent, tout en sachant que dans un monde parfait, il n'y a pas d'a priori à avoir sur la création. Donc, il n'y a pas de réserve, en quelque sorte. Il n'y
0: Oui.
1: a pas une nécessité d'esprit de discernement, si tout est très bon.
0: En réalité, je comprends ce que tu veux dire. C'est-à-dire que ta question, c'est finalement, comme on est dans un environnement parfait, il n'y a pas nécessité de se poser des questions. Mais ton raisonnement se heurte au fait où que Dieu te dit une chose et que quelqu'un d'autre vient te dire autre chose.
2: Contraire.
0: Et là, justement, ben, on voit que il y a le discernement qui doit entrer en jeu pour te dire, mais attends, attends, attends. Celui qui a créé toute chose, qui a pourvu à toute chose, me dit que de ne pas toucher, de ne pas manger ce fruit. Et maintenant, il y a quelqu'un d'autre qui vient, sachant que Dieu avait prévenu Adam et Ève.
1: Oui, tu l'as dit au départ, vous mangerez de tous les fruits sauf le fruit
0: Oui,
1: qui est
0: oui.
1: dans le
0: Oui.
1: milieu du jardin.
0: Exactement. Donc là, à ce moment-là, tu. tu dois te poser des questions. Il y a une multitude de questions qui se posent. Sauf que nous avons bien compris que Dieu n'a pas empêché, Dieu pouvait empêcher à Adam et Ève de faire ce choix. De la même manière que Dieu pouvait empêcher à Lucifer de faire ce choix. Mais nous revenons à la question du libre arbitre, à la question de liberté. Et c'est là que cette notion de liberté qui fait défaut beaucoup aujourd'hui, dans l'actualité, ce mot-là, en fait, c'est quelque chose que Dieu nous a donné et auquel que lui-même, en fait, il ne déroge pas. Dieu respecte nos choix, en fait. Et c'est là que nous voyons la différence d'avoir notre espérance en Dieu plutôt qu'en un homme, à la question que tu posais en début d'émission, en fait.
1: Merci, Bruno. Et par rapport à ce que tu dis en lien avec Hilary, où tu dis que, justement, face à cette liberté, on a le choix, certes, et que tu dis que le serpent était trompeur, il a trompé Ève et qu'il promet l'immortalité et aussi le fait d'être comme Dieu, mais Ève ne va pas attendre la statue, ne va pas viser en cédant au serpent, ne va pas viser la stature de Dieu, mais au contraire la stature du serpent. Est-ce que tu peux aller plus en profondeur sur cet aspect?
2: C'est-à-dire que elle entend le diable dans sa tromperie qui dit « Le jour où vous en mangerez, vous serez comme Dieu. » Or, l'homme, pour vouloir l'immortalité, c'est une attribution de la divinité. D'accord? Et donc, pour avoir cette immortalité, il fallait être comme Dieu. Et donc, c'est pourquoi ils ont voulu être comme Dieu, mais en faisant ce choix, ils désobéissaient à Dieu et ils s'éloignaient de Dieu plutôt que de se rapprocher. Pour être comme Dieu, il faut se rapprocher de Dieu. D'accord? Mais au lieu d'obéir à Dieu et pour se rapprocher de lui, ils ont choisi le contraire de ce que Dieu leur a dit et ça les a éloignés davantage.
1: Mais vous êtes d'accord avec moi tous les deux que si on parle d'immortalité, il faut connaître la mortalité.
0: Mais en fait, par rapport à ce qu'il a dit, par rapport à ta question, il faut se rendre compte que c'est une véritable contrefaçon, c'est un prestidigitateur. Car en réalité, Lucifer proposait à Ève d'avoir ce qu'elle avait déjà. Parce que quand Ève a été créée et Adam, Dieu les a créés, faisons l'homme semblable à nous. Donc ils étaient semblables à Dieu. Premièrement. Deuxièmement, ils avaient déjà l'immortalité parce qu'il y avait l'arbre de vie qui était là. Ils pouvaient choisir de l'arbre de vie pour justement... Ils avaient déjà tout. Mais le diable vient déjà. Il ne vient pas sous son vrai visage. Il vient camoufler et c'est comme ça qu'il vient encore aujourd'hui vers nous. Il vient sous ses plus beaux attraits faisant croire qu'il veut notre bien et il propose à Ève ce qu'elle a déjà. De la même manière qu'aujourd'hui, le diable va vouloir nous proposer des choses que nous avons déjà, mais que nous ne faisons pas attention, sous les plus beaux attraits. Alors qu'il propose à Ève d'être comme Dieu, alors que la Bible nous dit qu'au départ, qu'ils ont été faits semblables à Dieu.
1: Mais oui. Par rapport à ce que vous dites, quel message d'espoir et d'espérance qu'il y a? Parce qu'en vous écoutant, finalement, toute espérance...
2: voilà. Donc, bien sûr qu'il y avait cette possibilité. Ils avaient déjà... l'arbre de vie était là pour nourrir cette immortalité en l'homme. C'est-à-dire, l'homme n'est pas né totalement avec l'immortalité. D'accord? Il est né sujet à mourir. Mais s'il était resté dans l'obéissance, il pourrait manger de cet arbre et vivre éternellement. Et c'est pourquoi, lorsque l'homme a péché, à la fin du chapitre 3, il est dit, voici l'homme est devenu comme nous, connaissant le bien et le mal, empêchons-le maintenant de manger dans cet arbre de vie, pour qu'il ne demeure pas éternellement dans cet état de péché, de connaissant le bien
1: et le mal.
2: Et le mal. D'accord? Maintenant, quelle est l'espérance? Lorsque Dieu revient dans le jardin, comme il avait l'habitude, pour visiter le jardin, Adam et Ève vont prendre la fuite. D'accord? Mais Dieu va lui poser la question. Où es-tu? Mais Dieu savait, parce que c'est lui qui a créé les arbres. Les arbres derrière lesquels il va se cacher, c'est Dieu qui les a créés, qui les a mis là. D'accord? Donc, comment peut-il? Donc, Dieu lui demande, où es-tu? C'est pour lui permettre, c'est presque rhétorique, pour lui permettre de rentrer en lui-même. Parce que s'il entend, il suppose que Dieu sait où il est. Et donc, en même temps, il doit chercher en lui-même où est-ce qu'il est par rapport à Dieu. Quelle est sa distance? Mais Dieu ne laisse pas l'homme sans espérance. D'accord? Parce que après, Adam va dire, j'ai entendu ta voix, j'ai eu peur, je me suis caché. Et ensuite, il se cache derrière la femme encore. Il dit, la femme que tu m'as donnée. Ensuite, la femme dit, le serpent que tu as mis là. Dieu va faire quoi? Il va maudire le serpent, etc. Mais en même temps, il va donner l'espérance, va dire, le serpent va mordre le talon de la postérité de la femme, mais celui-ci va écraser sa tête. Donc ça, c'est une prophétie d'espérance que Dieu donne déjà à l'homme.
1: Merci Hilary, merci Bruno. Et d'ailleurs, nous allons voir dans notre quotidien, là, comment nous pouvons, en tous les cas, comprendre ce message donné par la Genèse. Les clés pour aujourd'hui nous permettront justement, au regard de nos différents échanges précédents, de voir comment cela peut faire écho dans notre vie quotidienne à nous. Alors, juste avant, Hilary, tu disais que, en tout cas en termes d'espérance, Dieu se révèle toujours à l'homme, quel que soit son état, dans le sens où même si Adam et Ève avaient péché, Dieu est revenu vers eux pour leur demander « Mais où êtes-vous » Et que aussi au-delà des sentences qui ont suivi la prise du fruit et donc la chute de l'homme, eh bien même s'il y a eu une malédiction portée, par exemple, au serpent, ou voilà, mais il y a eu quand même une espérance par rapport à la descendance de la femme qui prend le dessus sur le serpent ancien. Ce que je souhaite comprendre, c'est par rapport à cette histoire de la Genèse, par rapport à ce récit biblique, comment ça peut nous parler à nous aujourd'hui, tout d'abord dans l'aspect où l'homme dit que ce n'est pas lui, c'est la femme c'est à cause de la femme. La femme dit que ce n'est pas elle, que c'est le serpent qui l'a trompé. Ma foi, le serpent ne pouvait pas se retourner contre quelqu'un. Mais voilà, en quoi ça devrait plutôt nous éveiller pour nous aujourd'hui, cette séquence.
0: Cette séquence est remarquable parce qu'effectivement, aujourd'hui, nous pensons que c'est toujours la faute de l'autre. Et nous, dans notre attitude, dans nos conversations, on disait « Oui, mais s'il ne m'avait pas dit ça, je n'aurais pas fait ça. Si j'avais pas… » etc. Mais nous voyons que Dieu entend tout cela. Et effectivement, il dit « Ok, donc lui, il va devoir rendre compte. Lui aussi, il va devoir rendre compte. Toi aussi, tu vas devoir rendre compte. » Il veut dire que Dieu ne nous retire pas la responsabilité que nous avons dans le choix que nous avons fait, en fait. Quand bien même, effectivement, c'est par rapport à tel ou tel autre, Dieu ne nous retire pas la responsabilité de notre choix, en fait.
1: Alors, est-ce que c'est en lien avec ce que tu disais en première partie, où la liberté qui est donnée fait que, mine de rien, eh bien, on a quelque chose à assumer?
0: Tout à fait, parce que le diable... Tout à fait. Et parce que le diable ne peut nous obliger à faire quoi que ce soit. Il peut nous mettre sur le chemin, nous travailler, séduire. Nous séduire, voilà. Mais il ne peut pas nous obliger. C'est toujours nous qui allons faire le choix de l'action. Et c'est pour ça que, par rapport à la question que tu disais aujourd'hui, de la même manière où Dieu leur a mis dans le jardin l'arbre de vie, et l'arbre de la connaissance du bien et du mal, qui veut dire que l'arbre l'arbre qui permettait de connaître en fait le péché, c'est-à-dire quand je dis connaître le péché, ça ne veut pas dire que c'est le fait de manger l'arbre. Non, c'est le fait de désobéir qui fait qu'ils ont eu la connaissance du péché en fait, le fait de désobéir en fait. Et Dieu nous dit la même chose aujourd'hui dans Deutéronome 30, verset 19, quand il dit « J'en prends aujourd'hui à témoin contre vous le ciel et la terre, les anges et les gens en fait. J'ai mis devant toi la vie et la mort, la bénédiction et la malédiction. » Et il dit, choisis la vie afin que tu vives, toi et ta postérité. Parce qu'il est clair dans l'esprit de Dieu que c'est pas possible, en fait, la vie avec le péché. Donc, il est clair dans l'esprit de Dieu qu'il va détruire le péché. Dieu ne veut pas détruire l'homme. Il ne veut pas. Il veut détruire le péché. Mais si nous, nous choisissons de nous attacher au péché, nous serons détruits avec le péché.
1: Et quel espoir pour nous aujourd'hui?
0: Et l'espoir, c'est ça. C'est que Dieu nous dit que nous avons le choix encore. Nous revenons à la liberté. Que nous avons le choix de choisir, comme il disait, de choisir de nous attacher, non pas au péché, mais de nous attacher à Dieu, à Jésus, à sa parole de vie. Où, dans Jean 14, verset 6, Jésus dit, je suis le chemin. Si nous sommes perdus aujourd'hui, nous ne savons pas par quelle route passer. Dieu nous dit, je suis le chemin. Ensuite, il dit, je suis la vie, si nous voulons prolonger la vie. Et ensuite, il dit, je suis la vérité. Donc, aujourd'hui, Dieu nous dit que l'espoir, c'est que nous devons avoir, que nous devons rechercher. Pour l'avoir, c'est de rechercher la vérité. C'est avoir soif de la vérité.
1: Alors, c'est bien ce que tu dis, parce que là, dans cette partie, il faut que ça puisse nous parler par rapport à ce que l'on peut vivre au quotidien. C'est vrai que cette épidémie a été riche en enseignements, dans le sens où nous ne savions plus qu'est-ce qui était vrai, qu'est-ce qui ne l'était pas, quelle serait, selon nous, la volonté ou selon l'esprit. Hein, est-ce qu'on est bien inspiré par l'esprit de Dieu sur telle orientation à prendre ou pas. Là, je parle de choses un peu pratiques qui nous touchent, parce que c'est dans les détails qu'on peut nous prendre, quand je dis qu'on peut nous prendre, que le positionnement se fait.
0: Une expression qui dit c'est dans les détails que se cache le diable.
1: Ça, j'aime bien ton rire qui va après. Non. Et en fait, par rapport à cela, on peut se demander, puisque j'entends qu'il y a une liberté qui est faite au quotidien de choisir la voie de Dieu ou la voie de l'adversaire, le diable. Et au vu de ce sur quoi vous avez, on a échangé en première partie, où c'est insidieux, où le diable interpelle, il remet en cause par une question, voilà, et la chute, elle vient de fait. Hein. Comment là, aujourd'hui, on peut développer un tel esprit de discernement nous permettant de reconnaître la voix de Christ? Ça, c'est la première question. Et la deuxième question, c'est que quand bien même on soit dans la situation d'Ève ou d'Adam, c'est-à-dire embourbé, sur quoi on peut se rattacher pour espérer?
2: Oui. Maintenant, c'est vrai que nous avons dans le chapitre 3 aussi, au verset 15, ce qu'on appelle le proto-évangile. Donc, alors que la malédiction était prononcée sur le diable, d'accord, Dieu n'a pas maudit Adam et Ève. Et c'est le diable qui a été maudit, mais Dieu sait pourquoi. Parce que le diable, il est vraiment à l'origine de ce qui se passe. Mais il avait déjà commencé son œuvre beaucoup plus loin. Remarquons bien que le seul qui ne va pas chercher un bouc émissaire, c'est lui. Parce qu'il est le père de mensonges. Donc, il n'a pas d'autres personnes à qui référer. D'accord? Mais maintenant, chercher un bouc émissaire ne nous libère pas de toutes nos responsabilités. Mm-hmm. D'accord? Maintenant, Dieu a prévu un moyen parce qu'il dit que la postérité de la femme, son talon sera brisé par le serpent et lui-même, il va écraser la tête même du serpent. Et cela préfigurait déjà la mort du Christ, parce que les deux meurent, hein, en réalité. Et la mort le talon...
1: La tête du serpent est brisée.
2: La postérité de la femme qui devait venir pour écraser sa tête va mourir. Et c'est à travers cette mort même que la tête même du serpent, enfin la défaite totale, est déjà prévue. Et parce que quand Jésus, dans Jean chapitre 20, verset 21, verset 10, d'accord, Jésus dit, maintenant est arrivé le jugement de ce monde. Et le prince de ce monde est jeté dehors. Mais quand il est dit jeté dehors, ce n'est pas dehors de ce monde. Parce que, mais Apocalypse 12, versets 7 et 9, nous dit qu'il y avait la guerre dans le ciel. Mais pendant ce temps, avant la croix, le diable avait encore accès au ciel. Mm-hmm. Mais à partir de la croix, sa, comment dit ça?
1: Son
2: sort a été scellé définitivement. Il n'avait plus accès à, au ciel. Mais la mort du Christ, c'est la délivrance pour l'humanité. Et donc, c'est pourquoi maintenant, Jésus nous dit, car Dieu a tant aimé le monde, qu'il a donné son Fils unique. Au travers de cette parole, je peux entendre la voix de Dieu qui me dit qu'il a donné son Fils unique afin que quiconque croit en lui ne périsse point, mais qu'il ait la vie éternelle. Donc c'est vraiment une invitation que Dieu me donne au travers de la mort de Jésus. Et en même temps, c'est l'espérance, parce que si je reçois cet appel, eh bien, je reçois la vie à nouveau. Au lieu de la mort, je reçois la vie. Parce qu'il est le chemin, la vérité et la vie.
1: Merci Larry. En tout cas, tu montres que la vie ne se résume pas à notre vie humaine, que c'est bien au-delà de cette espérance. Quand tu parles de la personne de Christ, merci pour cet élément de lumière. L'émission se termine. Et avant de finir, j'aurais vraiment aimé que ceux qui nous suivent puissent être aiguillés sur le discernement nécessaire, aussi sur cet enjeu au quotidien entre le bien et le mal, pour éviter bien sûr, comme il y a cette espérance, hein, pour contrer le mal de manière générale, mais on a bien compris aujourd'hui que tous les jours, chaque jour qui passe est un défi où nous avons la liberté et le choix d'agir. Et c'est pour ça, comment aujourd'hui faire la part des choses et faire le bon choix, c'est-à-dire suivre ce que l'Esprit de Dieu nous dit. Comment discerner son esprit?
0: Oui, effectivement, nous voyons que aujourd'hui, un nouveau mot anglais est entré dans nos vocabulaires, fake news. Et nous retrouvons des fake news un peu partout, que ce soit dans les médias, même au niveau de la Bible, nous rencontrons des fake news, c'est-à-dire des choses qui ne sont pas vraies, qui ne se retrouvent pas dans la Bible, ou ce n'est pas le message biblique. Et l'attitude que Dieu veut que nous ayons vis-à-vis de cela, c'est d'écouter et d'éprouver les esprits, d'entendre et d'écouter, et de vérifier, en fait. Et ce qu'on appelle fact-checking maintenant dans le monde, c'est les gens qui entendent une information et qui vont vérifier l'information. De même, aujourd'hui, nous devons le faire vis-à-vis de la Bible, de la parole, et réclamer l'Esprit de Dieu qui va nous éclairer, nous donner le discernement. Parce que ce n'est pas notre intelligence qui va nous rendre capables justement de voir justement les détails,
1: subtilités.
0: Les subtilités, les camouflages du diable, là où il se cache. Mais c'est vraiment l'Esprit de Dieu qui va nous révéler cela, en fait.
1: Donc
0: nous devons rechercher à ce que l'Esprit de Dieu soit en nous.
2: Nous avons besoin de l'Esprit, mais il ne faut pas confondre l'Esprit et sentiment. D'accord? Si l'Esprit nous parle, si l'Esprit nous éclaire, l'Esprit nous parle au travers de la parole de Dieu. Si nous voulons discerner la voix de Dieu, nous devons lire la parole. Et Dieu nous a donné l'Esprit, il a dit l'Esprit va nous conduire dans la vérité. Jésus lui-même, quand il parlait aux disciples, il priait pour les disciples, dans Jean 17, la prière pour les disciples, il a dit « Sanctifie-les, Jean 17, verset 17, « Sanctifie-les par la vérité ».
0: Ta parole est la vérité.
2: Donc, si nous voulons vraiment discerner, que l'Esprit nous guide, eh bien, nous devons lire la parole de Dieu. Et à ce moment, l'Esprit de Dieu peut nous conduire vers la vérité. Et cette parole va nous aiguiller, va nous montrer le chemin. Parce que la parole, celui qui est la parole, au commencement était la parole, est aussi le chemin, est aussi la vérité. Donc, Tout est là.
1: Et aussi la vie.
2: Et la vie.
1: Merci donc Hilary, merci Bruno, merci à vous chers amis d'avoir été des nôtres. C'est toujours un réel plaisir de vous savoir avec nous. Nous vous donnons rendez-vous un prochain numéro d'Autrement dit. 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Elle pourrait faire du bien à d'autres. D'ici là, au plaisir.

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